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3: Il est 5 heures à Kinshasa, 4 heures en temps universel. Et 6 heures à Paris. Bonjour Jeanne Bartoli. Et
4: bonjour Arthur Ponchelet, bonjour à tous. Dans ce journal, le coût de la guerre pour les citoyens américains s'envole à moins de 6 mois des élections de mi-mandat. Selon une étude, ils ont déjà dépensé plus de 41 milliards de dollars supplémentaires pour leur carburant depuis le début du conflit. Les États-Unis, où le centre islamique de San Diego, qui abrite la plus grande mosquée de la région, a été pris pour cible par deux tireurs de 17 et 18 ans. Il y a au moins 3 morts, les détails dans ce journal. À la une aussi, l'épidémie d'Ebola et de nouveaux foyers rapportés dans l'est de la République démocratique du Congo, la ville de Butembo, au nord Kivu et Nyakoundé en Ituri. Alors que 7 patients atteints par le virus vont être transférés en Allemagne, parmi eux au moins un citoyen américain, nous serons à Berlin. L'actualité politique en France, Bruno Retailleau, le patron des LR, candidat à la présidentielle, qui effectue son premier déplacement de campagne à l'étranger. Il a choisi la Pologne et l'Ukraine. Et puis fin de suspense au Brésil, Neymar jouera bien la Coupe du Monde. En tout cas, il a été sélectionné par l'entraîneur Carlo Ancelotti. Elles sont dans toutes les têtes aux États-Unis et tout particulièrement dans celle de Donald Trump. Dans moins de 6 mois maintenant, les élections de mi-mandat seront le premier test électoral majeur depuis le retour de Donald Trump à la Maison-Blanche, dans un contexte de crise énergétique mondiale, dans le sillage de la guerre déclenchée par les États-Unis et Israël contre l'Iran. Une guerre qui commence à coûter très cher aux ménages américains. Selon une étude de l'université Brown dans le Rhode Island, ils ont déjà dépensé plus de 41 milliards de dollars supplémentaires pour leur carburant depuis le début de la guerre. Cela représente environ 316 dollars de plus par foyer. Précision, Anne Verdaguer.
5: C'est un sujet explosif pour Donald Trump et les sondages.

0: hausse et a proposé de suspendre les taxes fédérales sur l'essence et le diesel. Mais Donald Trump n'a pas encore réussi à éteindre le mécontentement des consommateurs. Il a même affirmé que la hausse des prix ne le poussait pas à mettre fin à la guerre, même un tout petit peu.
1: Donald Trump qui, comme à son habitude, multiplie les déclarations contradictoires après avoir dit hier avoir annulé au dernier moment une nouvelle attaque contre l'Iran après la mobilisation des dirigeants du Qatar, de l'Arabie Saoudite et des Émirats Arabes Unis. Il assure désormais qu'il existe de très bonnes chances de parvenir à un accord avec Téhéran, évoquant des négociations sérieuses. La guerre au Moyen-Orient qui sera très probablement abordée par Vladimir Poutine et Xi Jinping. Le président russe est en visite en Chine. Il rencontre demain son homologue chinois, moins d'une semaine après la visite d'État de Donald Trump. Nous serons à Moscou dans le journal de 7h. Pour parler des États-Unis où trois personnes ont donc été tuées dans la mosquée de San Diego en Californie après l'intrusion de deux tireurs présumés retrouvés morts par la suite non loin de ce lieu de culte. Leurs motivations sont pour l'instant inconnues, mais selon la police, l'affaire est traitée actuellement comme une attaque islamophobe. L'actualité de ce mardi, c'est aussi ces 7 patients atteints par le virus Ebola qui vont être transférés en Allemagne, parmi eux au moins un Américain. L'information a été confirmée hier dans la soirée par un médecin engagé dans la lutte contre l'épidémie qui sévit dans l'est de la RDC et en Ouganda. À Berlin, Nathalie Versieux.
2: Selon des sources américaines, le malade serait un médecin missionnaire chrétien. Il devrait être transporté rapidement vers un hôpital militaire américain en Allemagne. 6 autres personnes dont la nationalité n'a pas été précisée devraient également être prochainement rapatriées vers la République fédérale. Selon le site américain spécialisé Stat, il pourrait là aussi s'agir d'Américains présents dans la région. Ce n'est pas la première fois que l'Allemagne accueille des Américains atteints d'Ebola. En 2014, plusieurs GIs soupçonnés d'avoir été en contact avec le virus avaient été placés en quarantaine dans la base militaire de Baumholt à l'ouest du pays. Cette unité de haute surveillance dispose de quelques 180 lits en station d'isolation. Les soldats atteints de fièvre étaient eux directement envoyés vers l'hôpital militaire de Landstuhl, la plus grosse unité de soins de l'armée américaine hors des États-Unis. Nathalie Versieux, Berlin, RFI.
1: Les États-Unis qui annoncent par ailleurs un renforcement des contrôles sanitaires à l'entrée sur le territoire américain. Washington va mettre en place des contrôles pour les voyageurs aériens en provenance des zones touchées et restreindre également temporairement l'attribution de visas, alors qu'en République démocratique du Congo, l'épidémie poursuit sa progression dans les provinces du Nord Kivu et de l'Ituri. Deux nouveaux foyers rapportés hier soir par les autorités, la ville de Butembo et la localité de Niakoundé. On va y revenir évidemment dans nos prochaines éditions. Direction à présent le Sénégal, un mois et demi après la promulgation d'une loi qui durcit sur place les peines pour homosexualité. Et alors que plus d'une centaine de personnes ont été arrêtées pour, je cite, actes contre nature présumés, certaines accusées de transmission volontaire du VIH, des avocats s'inquiètent de cas de violation des droits des prévenus. Au tribunal de Dakar, le reportage de Léa-Lisa Westerhoff.
3: Le hall du tribunal de grande instance de Dakar bruise de monde. Maître Candiac François Senghor veut revenir sur les conditions dans lesquelles l'un de ses clients, arrêté pour homosexualité présumée, a été auditionné début février au commissariat de Kermassar.
4: Le commandant avait confisqué son portable. Il a fouillé son portable sans son consentement. Mais ce qu'il a fait dans son bureau, c'est qu'il a contraint à renoncer à son droit d'être assisté par un avocat. C'est pas normal. C'est également celui-même qui a fait fuiter les éléments de l'enquête. C'est ce qui est choquant.
3: Maître Senghor l'assure, cette violation du droit d'être assisté par un avocat est une première. Mais selon Maître Abdou Dieng, elle est loin d'être la seule.
5: Pour le dossier qui me concerne, d'actes contre nature, aujourd'hui on est à 100 personnes arrêtées. Pour les 100 personnes, aucune d'entre elles, à la phase de l'enquête préliminaire, n'a été assistée par un avocat au niveau de l'interrogatoire. Ce n'est absolument pas légal.
3: Le 10 février dernier, les deux avocats ont donc porté plainte contre le commandant de brigade du commissariat de Kermassar pour deux cas de violation de procédure. Celle d'être assisté par un avocat, mais aussi des fouilles de téléphone sans consentement, ou encore la violation du secret médical avec des statuts médicaux publiés dans la presse. Pour Maître Abdou Dieng, il est urgent d'agir.
5: Aujourd'hui, distiller des informations sur l'état sérologique d'une personne, c'est quand même dangereux parce que c'est un secret. Et c'est sur les plateaux télé, c'est dans la presse, c'est partout en fait. Nous estimons que c'est très grave en vérité.
3: Saisie depuis le 16 février, la plainte est toujours en cours d'instruction devant le parquet général de la cour d'appel de Dakar. Léa-Lisa Westerhoff, Dakar, RFI.
1: RFI, 6h passées de 7 minutes.

0: Gérald Darmanin, le ministre français de la Justice en Algérie. Hier, il a notamment eu un entretien avec le président algérien Abdelmadjid Tebboune. 2h30 de rencontre. Le garde des Sceaux a précisé avoir évoqué avec les autorités algériennes le cas de Christophe Glaise, notre confrère journaliste sportif arrêté en Algérie dans le cadre d'un reportage et condamné à 7 ans de prison pour apologie du terrorisme. Une visite d'une autre nature à présent, celle de Bruno Retailleau en Pologne et en Ukraine. Aujourd'hui, le patron des LR, candidat à la présidentielle, toujours en quête d'une dynamique dans les sondages, fait donc son premier déplacement de campagne à l'étranger, Raphaël Delvolvé.
1: Le premier déplacement à l'étranger est toujours chargé en symboles et Bruno Retailleau choisit donc, après un stop en Pologne, de prendre, comme d'autres avant lui, le fameux train de nuit pour Kiev, l'Est de l'Europe, une destination consensuelle, assure un proche du candidat conservateur pour qui soutenir l'Ukraine reflète ce que pense la majorité des Français. Bruno Retailleau doit aussi envoyer un message à la frange pro-européenne des LR. Elle n'est pas négligeable, réaffirme un membre de la garde rapprochée du candidat, souhaitant rappeler que les LR siègent au sein du PPE, le premier groupe au Parlement européen. Rassurer les pro-Europe, mais aussi se démarquer de l'extrême droite, avec laquelle les adversaires de Bruno Retailleau le jugent trop proche. Difficile de nous taxer de pro-russe après ça, assure l'équipe de campagne. Outre le soutien à Kiev, Bruno Retailleau doit d'ailleurs évoquer la prise en main de l'OTAN par les Européens au moment où l'aide américaine s'estompe, accompagnée du général Gomard. L'ancien ministre espère ainsi parfaire sa stature d'homme d'État au moment d'entamer une campagne où l'international sera en bonne place.
0: Raphaël Delvolvé du service politique d'RFI. En plus bref, la contestation contre le président bolivien Rodrigo Paz continue de prendre de l'ampleur. Policiers et manifestants se sont violemment affrontés hier à La Paz, la capitale coupée du reste du pays par des barrages routiers. Les manifestants dénoncent la pire crise économique qu'ait connue la Bolivie depuis 4 décennies. Le gouvernement accuse, lui, l'ancien président socialiste Evo Morales d'être derrière ces troubles. La traque de rongeurs potentiellement porteurs de lantavirus a commencé en Argentine. Une équipe de scientifiques est arrivée à Ushuaia, point de départ du navire de croisière, le MV Ondus, à bord duquel s'est déclaré le foyer d'antavirus et qui a tué 3 personnes. Ces scientifiques argentins ont pour mission de capturer et d'analyser d'éventuels rongeurs vecteurs de la maladie, Théo Conscience.
2: Les scientifiques du prestigieux institut Malbrane traquent un type de rongeur en particulier, le raton colilargo, ou rat à longue queue. Il s'agit d'un petit animal nocturne de 6 à 8 cm, une quinzaine en comptant la queue, qui vit dans les bois ou les buissons. Pour le capturer, les scientifiques vont installer des pièges à la tombée de la nuit dans différents points de l'itinéraire du patient zéro et de sa femme, un couple de Néerlandais décédé le mois dernier. Le parc national de Terre de Feu, avec ses 70 000 hectares de forêt et de montagne, est une cible privilégiée. Les scientifiques relèveront ensuite les pièges le lendemain et mèneront des analyses pour déterminer si les rongeurs capturés sont porteurs de la souche andine du hantavirus, celle qui a été identifiée à bord du navire et la seule à être transmissible entre êtres humains. Inquiète des conséquences sur le tourisme, les autorités locales martèlent qu'il est hautement improbable que le couple de Néerlandais ait été contaminé dans la province, qui n'a enregistré aucun cas de hantavirus en 30 ans. Elles espèrent que les résultats attendus d'ici 4 semaines viendront confirmer leur version. Théo Conscience, Buenos Aires, RFI.
0: On ouvre à présent une page sport. D'abord avec la fin du suspense au Brésil. Neymar jouera bien la Coupe du Monde. En tout cas, il a été sélectionné par Carlo Ancelotti qui a dévoilé la liste des 26 joueurs qui vont défendre les couleurs de la Seleção pour cette compétition que le Brésil est la seule équipe à avoir remporté 5 fois. La Coupe du Monde 2026 aux États-Unis qui ne déclenche pas pour autant les passions au Brésil. Martin Bernard.
3: Le Brésil était suspendu aux lèvres de Carlo Ancelotti et finalement, l'entraîneur italien a choisi de sélectionner l'enfant terrible de la Seleção. Voilà qui va peut-être rallumer les passions pour la Coupe du Monde, car pour l'instant, les Brésiliens semblent quelque peu désabusés. En effet, seuls 16% se déclarent très enthousiastes, contre 33% en 2022, et près de la moitié se montrent plutôt démobilisés. Ils étaient 25% il y a 4 ans, selon un sondage Ipsos. Plus grave encore, la moitié des personnes interrogées pense que le Brésil a peu de chances de gagner la Coupe et plus d'un quart pense qu'ils n'ont aucune chance contre seulement 9% en 2022. Il faut dire que l'équipe au maillot jaune qui a remporté 5 fois la Coupe du Monde, c'est un record, effectue une sorte de traversée du désert. À voir si le retour de Neymar, qui n'a pas joué avec le 11 brésilien depuis plus d'un an, va motiver les supporters. Martin Bernard, Sao Paulo, RFI.
0: Et la dernière fois que Neymar avait revêtu la tunique jaune et bleue du Brésil, c'était en octobre 2023. Un mot de basket à présent et de la NBA. Première manche de la finale de conférence Ouest. Les San Antonio Spurs de Victor Wembanyama ont arraché cette nuit un premier match spectaculaire. 122-115 après deux prolongations. Victor Wembanyama qui réussit une fin de rencontre époustouflante, terminant avec 41 points et 24 rebonds. Allez, enfin, direction le Festival de Cannes. Le palmarès sera dévoilé, vous le savez, ce week-end. En attendant, les projections s'enchaînent. Lui n'est pas candidat à la Palme d'Or et concourt dans la sélection parallèle de la quinzaine des cinéastes. Clarissa, des réalisateurs nigérians Chuko et Harry Essiri. Le film raconte une journée de la vie de Clarissa, femme du monde, qui prépare une réception dans sa maison de Lagos, où elle retrouve de manière inattendue ses amis de jeunesse. Sophie Torlotin.
4: Au Nigeria, un cinéma d'auteur existe en dehors des films de Nollywood. La preuve avec Clarissa, transposition du roman de la Britannique Virginia Woolf, Mrs. Dalloway, dans la haute société contemporaine de Lagos. Chuko Essiri, l'un des deux réalisateurs, a signé le scénario.
5: Le livre se déroule dans les années 1920 en Angleterre. C'est une femme en pleine crise existentielle qui se demande si elle a fait les bons choix de vie, si elle a épousé la bonne personne. Ces questionnements transcendent le temps et l'espace et seront toujours pertinents dans 100 ans.
4: Clarissa alterne entre le passé des personnages et leur présent. On y évoque la menace que fait peser Boko Haram, le lourd passé colonial ou encore la société de caste au Nigeria. Harry et Siri.
6: Notre premier long métrage était un film sur Lagos. Celui-ci montre un autre aspect de la ville et s'ouvre au reste du pays. On voulait réaliser une tapisserie du Nigeria, évoquer son passé militaire, son aspiration démocratique et comment le passé colonial influence le fonctionnement de la démocratie. Mais on ne surpolitise pas ces enjeux. On l'évoque en filigrane avec nos différents personnages.
4: Ce film d'une grande beauté plastique séduit autant par sa façon diffractée de parler du Nigeria que par sa peinture de personnages. Sophie Torlotin, Apolline Verlon, Cannes, RFI.
0: Cannes, où nous serons dans une heure maintenant pour le journal du festival et ce sera avec Lisa Giroldini.
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0: 6h15 à l'écoute de la Radio du Monde. Vous restez avec nous, votre programme jusqu'à 6h30, reportage en territoire palestinien où certains habitants reçoivent des ordres de destruction de leur propre maison. Ils sont appelés par les autorités israéliennes à détruire leur foyer sous peine de pénalité financière. L'invité culture, on reviendra aussi comme tous les jours avec le Conseil Santé, avec Caroline Paré et puis l'appel correspondant. Nous serons à Londres pour parler du Brexit. Le terme est la réintégration de l'Union européenne qui commence à faire son chemin dans la classe politique britannique, vous l'entendrez. Direction donc tout d'abord le Proche-Orient où les destructions des maisons de Palestiniens par l'armée israélienne s'accélèrent en Cisjordanie occupée et à Jérusalem-Est. Dans ce contexte, RFI s'intéresse à un phénomène peu connu, celui de Palestiniens sommés de détruire eux-mêmes leurs maisons sous peine de pénalités financières pouvant atteindre plusieurs dizaines de milliers de dollars. C'est un ordre des autorités israéliennes, détruire donc leur propre foyer, un acte qui laisse évidemment des traces. C'est un reportage à Jérusalem-Est d'Amira Souilem.
9: Dans son coquet salon branché en permanence sur Al Jazeera et son lot de mauvaises nouvelles, cet habitant du quartier de Selouen à Jérusalem-Est se sent acculé.
10: Ils m'ont donné 21 jours pour détruire ma maison.
9: Lui qui témoigne à condition de rester anonyme a reçu un ordre d'éviction de la municipalité de Jérusalem. Sa maison est considérée comme une construction illégale. Pioche à la main, avec ses fils, il a déjà démoli une bonne partie de l'étage supérieur.
10: Mes larmes coulaient. Je ne sais pas quoi dire. Il y a des choses que l'on ressent à l'intérieur de soi et qu'on ne peut pas exprimer. Pendant plusieurs jours, je n'arrivais pas à manger. On va voir ce qui va se passer. On est sur les nerfs. On est vraiment sur les nerfs.
9: Il lui reste le rez-de-chaussée à détruire. C'est là que vivent encore 5 membres de la famille. Parmi eux, sa mère âgée de 97 ans, déjà déplacée 3 fois depuis la création de l'État d'Israël, et son fils de 35 ans, atteint d'autisme.
10: Je jure que je ne sais pas où on va aller.
9: Au-delà de la perte matérielle, ces destructions de maisons
7: laisse des séquelles psychiques importantes.
8: Je m'appelle Razan Kouran, je suis psychothérapeute et professeur de psychologie en Palestine.
11: Razan Kouran voit dans l'injonction à détruire sa propre maison une forme de torture psychologique.
8: Quand je suis sommée de détruire ma maison, c'est comme si je me détruisais moi-même. Cela est fait de mes propres mains, donc il est possible que je me pose à un moment avec la volonté d'entamer le deuil de ma maison, mais je risque aussi de m'en vouloir à moi pour cette situation. Je vais pouvoir penser que j'ai été lâche de m'être soumise aux ordres. Je vais me demander pourquoi j'ai détruit moi-même ma maison. Et c'est ce qui fait que le traumatisme va s'enraciner plus profondément en nous.
11: À la mairie de Jérusalem, de très bon matin, je rencontre Arié King, maire adjoint de la ville. C'est l'un des artisans de cette politique. Il exige plus de destruction.
12: C'est pareil partout dans le monde. Personne ne donnerait d'autorisation pour qu'on construise illégalement en plein milieu des Champs-Élysées.
11: Mais la différence ici, c'est que Jérusalem-Est est considérée en droit international comme étant un territoire palestinien.
12: Le droit international ? Mais qui se soucie encore du droit international ? Vous vous souciez vraiment du droit international ? Vous savez quel est mon droit international, moi ? C'est la Bible.
11: Aujourd'hui, des ONG de défense des droits de l'homme, comme l'israélienne B'Tselem, parlent ouvertement de nettoyage ethnique. Amira Sulem, Jérusalem, RFI.
0: Lui était un infatigable militant pour la paix au Proche-Orient. Le franco-israélien Ofer Braunstein est décédé hier à l'âge de 69 ans après avoir été notamment conseiller d'Yitzhak Rabin lors des accords d'Oslo. Il avait cofondé le Forum international pour la paix, chargé de mission également auprès d'Emmanuel Macron. Il avait agi pour la reconnaissance par la France de l'État de Palestine. On reviendra sur son empreinte et ses combats dans le journal de 7 heures. Nous appelons Londres à présent. Il y a 10 ans, le Royaume-Uni vivait l'une des campagnes électorales les plus importantes de son histoire, celle du référendum sur le Brexit. Elle s'achevait le 23 juin de la même année par la victoire du camp de la sortie de l'Union européenne. Et 10 ans plus tard, voici que le Brexit est à nouveau au cœur d'une campagne politique. Bonjour Emeline Vin.
13: Bonjour, bonjour à tous.
0: En fait, c'est une campagne qui n'a pas vraiment encore commencé, celle de la succession de Keir Starmer.
13: Oui, on vous en parle depuis plus d'une semaine maintenant sur RFI. Le Premier ministre britannique est largement menacé depuis la lourde défaite lors des élections locales du 7 mai. Lui assure qu'il ne compte pas démissionner, mais au sein de son parti, le Labour, certains entendent bien lui forcer la main. Pour l'instant, ils sont deux à s'être déclarés candidats à la tête du parti. Wes Streeting, le ministre de la Santé jusqu'à jeudi dernier, et Andy Burnham, le maire de Manchester, qui tente de se faire élire député pour participer à cette élection. Une fois qu'il sera réélu, si il est réélu, il faudra que soit lui, soit Wes Streeting obtiennent le soutien d'un quart du groupe parlementaire pour déclencher une élection interne. Ce n'est donc pas encore fait, mais les deux hommes ont déjà lancé leur campagne.
0: Et donc le mot en B a refait surface. Wes Streeting, Emeline, a annoncé que s'il devenait Premier ministre, il défendrait un retour au sein de l'Union européenne.
13: Oui, alors un retour à terme, hein, pas dans les 2 ou 3 ans à venir, mais tout de même, ici, le Brexit, c'est un gros tabou. La campagne, il y a 10 ans, a été ultra clivante. Personne ne veut revivre ces mois de tension, plus les longues années de négociations et l'ambiance délétère avec les partenaires européens. Alors depuis la déclaration de Wes Streeting, le Brexit a repris le centre du débat. Son concurrent, Andy Burnham, a dû lui aussi donner son point de vue sur le sujet. Et pour lui, c'est impensable. Hors de question, déclare-t-il, de rouvrir les vieilles question de 2016. Il préfère se concentrer sur les défis actuels. Seulement voilà, depuis samedi, plus personne n'évoque les questions d'autorité au sein du parti, de programme. Comment améliorer l'économie ? Comment reconstruire la confiance des électeurs en un parti travailliste fracturé et qui peine à faire ses preuves après 2 ans au pouvoir ?
0: La question que tout le monde se pose, Emeline, est-ce qu'un retour au sein de l'Union européenne est possible pour le Royaume-Uni ?
13: Dans l'absolu, oui, mais cela prendrait des années de renégociations au sein du peuple britannique, puis avec les instances européennes. Rappelez-vous, cela avait pris 3 ans pour quitter l'Union européenne. Encore une fois, les divisions restent vives, surtout qu'on peine à mesurer les avantages promis par le camp pro-Brexit il y a 10 ans. Selon l'Institut de sondage YouGov, 6 Britanniques sur 10 souhaiteraient renforcer les liens avec l'Union européenne plutôt que de rejoindre le bloc, par exemple en assouplissant les règles douanières ou en accueillant plus d'étudiants européens. européen. Réchauffer les relations, c'est ce que promet de faire Keir Starmer, le premier ministre actuel, qui rejette tout retour sur le résultat du référendum de 2016.
0: Merci, c'était Emeline Vin en ligne avec nous de Londres. Il est 6h22 à l'écoute de la Radio du Monde, l'heure du Conseil Santé. Caroline Paré nous parle ce matin de l'hypochondrie.
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15: Docteur Sarah Smadja, bonjour.
16: Bonjour.
15: Vous êtes psychiatre et chef de service au GHU Psychiatrie Paris. S'inquiéter pour sa santé peut rendre malade. Alors, quels sont les symptômes qui peuvent évoquer cette anxiété particulière qui s'appelle l'hypochondrie?
16: Alors, l'hypochondrie, c'est une inquiétude excessive pour sa santé. Excessive parce qu'elle va avoir un impact sur le fonctionnement du sujet qui va passer beaucoup de temps à essayer de vérifier s'il est atteint ou pas d'une maladie. Donc, il va consulter et surconsommer des soins dans ce contexte.
15: Est-ce que ça devient carrément pour certaines personnes envahissant, au point d'ailleurs d'empêcher le cours d'une vie normale, tout simplement?
16: Oui, et c'est là que ça devient pathologique, puisque être inquiet pour sa santé, ça peut être quelque chose de tout à fait normal, mais quand les proportions deviennent trop importantes, que ça a un impact sur le fonctionnement du sujet, qui va multiplier les avis, ou bien se restreindre et ne plus voir de médecin par crainte qu'on lui diagnostique une maladie, là ça devient dangereux pour le sujet et pathologique.
15: On cherche forcément des causes. Est-ce qu'il existe des facteurs de risque?
16: Alors, ce qu'on sait, c'est que c'est un trouble anxieux, donc ça survient sur un terrain d'anxiété préexistant. Le sujet est intolérant en quelque sorte à l'incertitude. Et donc, il peut y avoir aussi surajouté à cela des événements de vie, des deuils par exemple dans l'enfance ou des deuils traumatiques dans la suite de la vie du sujet qui vont avoir un impact sur le déclenchement de cette pathologie.
15: Merci docteur Sarah Smadja. Aujourd'hui pour la journée mondiale des maladies inflammatoires chroniques de l'intestin, nous allons parler des symptômes et du diagnostic de la maladie de Crohn et de la rectocolite hémorragique. Quelle prise en charge pour ces maladies inflammatoires et surtout comment améliorer la qualité de vie des patients. 9h10 et 1h10 temps universel, à toute heure en podcast sur l'appli RFI Pure Radio.
0: Merci et à tout à l'heure. C'était Caroline Paré sur la Radio du Monde. Vous restez avec nous. Dans 5 minutes, ce sera le retour de l'info avec une demi-heure complète d'actualité africaine avec Nemo en Peace. On reviendra évidemment sur la flambée de l'épidémie d'Ebola dans l'est de la RDC avec notamment deux nouveaux foyers annoncés hier par les autorités. Mais avant, comme tous les jours à cette heure-ci, un peu de musique, le choix de nos programmateurs en playlist ce mois-ci, Lovana qui signifie l'héritage, le trio malgache associe chant traditionnel, percussion malgache et musique électronique. Lovana Talent RFI, on écoute ce matin leur titre, Giro.

Lovana, talent RFI, le trio malgache et son titre Giro. 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Vous avez le choix, Deezer, Spotify ou encore YouTube. Belle matinée à tous sur la radio du monde. Merci de vous réveiller avec nous. Une courte pause et puis ce sera le retour de l'info africaine avec Nemo en Peace.

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3: Radio France Internationale, il est 5h30 à Kinshasa, une heure de plus à Paris. Et il est là pour vous informer pour la prochaine demi-heure. Bonjour Nemo Ampis.
4: Bonjour Jeanne, bonjour à tous.
3: Et à la une, la 17e épidémie d'Ebola et des bilans revus à la hausse en République démocratique du Congo.
4: 116 morts désormais, de nouveaux foyers annoncés dans l'est du pays, l'un en Ituri, l'autre au Nord Kivu, oui. Mais pas de panique, dit le porte-parole du gouvernement en contact direct avec le ministre de la Santé présent sur place pour coordonner la riposte en RDC mais aussi en Ouganda ou encore au Soudan du Sud. L'état d'alerte reste maximum. Les autorités des différents pays concernés appellent au calme et au respect des gestes barrières. Vous entendrez également le virologue Jean-Jacques Mouyembe qui, après le séquençage du virus, espère désormais trouver un vaccin. Dossier complet dès le début de ce journal. La suite, ce sera en Ouganda où une nouvelle loi anti-ingérence promulguée ce dimanche inquiète les économistes. On y trouve de nombreuses zones grises, nous dira l'un d'entre eux. Et si la constitution mauricienne venait à changer, ce serait une première depuis l'indépendance du pays en 1968. Et c'est l'objectif du gouvernement qui estime que le texte ne répond plus aux défis d'une nation moderne. Dans 10 minutes, Antoine Grenier nous rejoint en studio pour le journal des sports. Retour sur l'annonce de Sébastien Desabre. On connaît les 26 joueurs congolais qui participeront au mondial de football en Amérique du Nord. Deux nouveaux foyers déclarés dans le cadre de l'épidémie d'Ebola en RDC. La ville de Butembo dans la province du Nord Kivu et la localité de Nyakoundé dans celle de l'Ituri. Le virus poursuit sa progression mais l'épicentre reste à Mongualou, là aussi en Ituri. Ce qui fait craindre une propagation vers les pays voisins, l'Ouganda évidemment déjà affecté, mais aussi le Rwanda voisin de Goma où la souche Bundi Bugyo a également été détectée. Patrick Mouyaya, le porte-parole du gouvernement, s'est exprimé sur le sujet hier. Les précisions de Pascal Moulégua depuis Kinshasa.
5: Les sujets ne figurent pas à l'ordre du jour de la conférence de presse gouvernementale, mais face à l'évolution de la situation sur le terrain, le porte-parole du gouvernement, Patrick Mouyaya, a tenu à faire le point.
6: Les éléments nouveaux, c'est deux cas à Butembo, spécifiquement dans la zone de santé des Katois, et on a rajouté Nyakoundé. Tout à l'heure, le ministre de la Santé m'a parlé d'un chiffre avoisinant autour de 435 cas suspects. Vendredi, nous avait parlé de 80 morts. Aujourd'hui, on est à 116. Pas de panique. Nous encourageons à observer les mesures barrières. On va éviter des contacts, y compris avec les morts suivant les rites que nous faisons habituellement. On doit faire attention à éviter des rassemblements.
5: Peu d'informations filtrent encore sur les deux cas détectés à Butembo, une ville de plus d'un million d'habitants. À Nyakoundé, située à 45 km au sud-ouest de Bunia, il s'agit d'un médecin américain de l'organisation humanitaire chrétienne Serge, en mission depuis 3 ans à l'hôpital local. Il aurait été contaminé alors qu'il prenait en charge des patients dans cet établissement. Ce médecin s'ajoute à la liste de nombreux soignants infectés depuis le début de l'épidémie. Son épouse ainsi qu'un autre proche, tous deux américains, restent asymptomatiques et ont été placés en quarantaine. En l'absence des vaccins ou des traitements homologués contre la souche Bundi Bugyo à l'origine de cette 17e épidémie d'Ebola en RDC, les autorités misent essentiellement sur les mesures de prévention pour tenter de freiner la propagation du virus. Pascal Moulégua, Kinshasa, RFI.
4: La circulation a été perturbée ce lundi sur la route nationale numéro 2 qui relie les villes de Goma et Butembo, un axe vital de ravitaillement pour les échanges commerciaux également. Selon des sources de la société civile, des centaines de voyageurs en provenance de Butembo, Beni et de l'Ituri ont été empêchés de continuer vers les zones sous contrôle des rebelles du groupe armé AFC M23. Vous l'avez peut-être entendu hier déjà sur nos antennes. Il était notre invité, le virologue Jean-Jacques Mouyembe, directeur de l'INRB, l'Institut National de Recherche Biomédicale. Il est l'un de ceux qui, en 1976, avait co-découvert l'existence du virus Ebola pour la première épidémie qu'avait vécu le pays. Eh bien, ses équipes ont séquencé ce virus, des informations importantes pour imaginer une réponse à mettre en place et pour espérer un traitement, voire un vaccin. Jean-Jacques Mouyembe.
7: Le grand problème pour nous, c'est bien sûr de trouver un vaccin et une molécule pour traiter les malades. Les jours à venir, on va retrouver tous les candidats vaccins et tous les candidats médicaments pour voir si ça peut agir sur le virus Bundibugyo. Et surtout faire des essais, nous appelons ça les PEP, les post-exposure prophylaxis. On va donner les médicaments chez les personnes à haut risque qui ont été en contact avec un cas confirmé d'Ebola, et on peut lui donner ce produit-là et puis voir si ça protège ou pas. Donc nous cherchons vraiment la protection croisée avec ce qui existe déjà, même le vaccin anti-Ebola Zaïre, voir si vraiment il y a une protection croisée entre les deux virus.
4: Le directeur de l'INRB, Jean-Jacques Mouyembe, au micro RFI de Pauline Azidi à Kinshasa. Sachez que les États-Unis ont annoncé un renforcement des contrôles à la frontière contre cette 17e épidémie d'Ebola. Les CDC, Centres de contrôle et de prévention des maladies, principales agences sanitaires américaines, mettent en place des restrictions d'entrée sur le territoire aux ressortissants étrangers venant des régions touchées. Vigilance renforcée également en Ouganda, où deux cas ont été recensés, dont un mortel. Le pays reste en état d'alerte. Les contrôles frontières sont là aussi renforcés. Les autorités demandent une bonne application des gestes barrières pour lutter contre la propagation de la maladie. Vous retrouvez toutes les informations sur le sujet à la une de notre site internet rfi.fr. L'Ouganda, où une nouvelle loi anti-ingérence promulguée par le président Yoweri Museveni dimanche continue de susciter l'inquiétude. Le gouverneur de la Banque centrale avait déjà alerté sur un désastre économique pour le pays. Alors certes, plusieurs dispositions controversées ont été amendées avant la signature du texte, mais des économistes et observateurs craignent tout de même encore une application floue et sélective de la loi, susceptible d'inquiéter les investisseurs, les ONG ainsi que la diaspora ougandaise. Je vous propose d'écouter l'économiste Fred Muhumuza.
8: Il y a des zones grises dans cette loi, parce que n'importe qui peut envoyer de l'argent pour investir. Puis, l'État peut interpréter cela comme relevant de cette loi. Il y a une crainte parce qu'on ne sait pas exactement qui est visé, et beaucoup de définitions ne sont pas très claires. Quelqu'un peut envoyer de l'argent pour soutenir un orphelinat, des veuves, la santé maternelle ou l'éducation des jeunes filles, et cela peut malgré tout être interprété comme un acte politique, parce que l'idée centrale derrière cette loi, c'est la non-ingérence. Si je finance une ONG et que cette ONG appartient à un homme politique, ou qu'un homme politique l'a fondée avant de s'éloigner, certaines personnes peuvent craindre cette interprétation. Et même si les tribunaux décident plus tard que cette loi ne devait pas s'appliquer, vous pouvez déjà avoir été arrêté pendant des mois, voire des années, le temps que la procédure judiciaire suive son cours.
4: L'économiste ougandais Fred Muhumuza, joint par Christina Okello. La Cour pénale internationale se penche sur les crimes contre l'humanité commis contre des migrants détenus en Libye. Mohamed Ali El Ishri, l'un des anciens chefs de la prison de Mitiga, proche de Tripoli, comparait trois jours durant à La Haye, aux Pays-Bas, le procureur demandant sa mise en accusation pour des crimes contre l'humanité pour viol, violence sexuelle, torture, persécution et esclavage, cela entre 2014 et 2020. Dans cette prison et dans le reste du pays, des dizaines de milliers de réfugiés ont été incarcérés pendant des années, un fléau encore en cours aujourd'hui. Et parmi eux, Lam Magok, qui fuyait la guerre au Soudan du Sud. Il a connu plusieurs fois la prison en Libye. Il compte parmi les victimes de cette affaire jugée par la CPI. On l'écoute.
9: J'ai passé 5 ans en Libye et pendant ces 5 années, j'ai vécu un véritable enfer. J'ai tenté à 6 reprises de traverser la mer, sans succès, jusqu'à mon arrivée avec l'ONU. J'ai enduré tant d'épreuves. J'ai été détenu. J'ai dû franchir les frontières de pays en pays. J'ai tenté de traverser la mer. J'ai été emprisonné. Nous nous battons pour nos droits. Et ce combat n'est pas seulement le nôtre, mais aussi celui des migrants et des réfugiés victimes des violences des criminels libyens. Nous attendons justice.
4: La Magog au micro de Stéphanie Maupa, notre correspondante à La Haye. Notre série de reportages inédits se poursuit dans la province mozambicaine du Cabo Delgado ce matin, dans le nord du pays, en proie à un conflit sanglant qui dure désormais depuis près de 10 ans. Ce mardi, Gaël Alex, qui a pu se rendre sur place, revient sur le mode opératoire des Chebab, ce groupe armé qui a prêté allégeance au groupe État islamique. Et notamment ces enlèvements massifs de femmes et d'enfants. Vous écoutez son reportage dans le prochain journal international dans un peu moins de 30 minutes. On vous en parlait déjà hier matin, la colère grimpe ces derniers jours au Kenya face à l'augmentation du prix des carburants. Les syndicats du secteur du transport avaient annoncé le début d'un mouvement de grève. Des manifestations ont suivi, puis des affrontements entre protestataires et forces de l'ordre. Le ministère de l'Intérieur a annoncé la mort de 4 personnes, 30 autres ont été blessés. Vous retrouvez plus de détails sur notre site internet RFI.fr. Législation toujours cette fois à Maurice. On en parlait de cette législation en Ouganda il y a un instant. Cette fois à Maurice, où pour la première fois depuis l'indépendance en 1968, la constitution pourrait être profondément remaniée. Un projet de loi présenté ce mardi au Parlement prévoit en effet la création d'une instance chargée de proposer des réformes importantes. Pour le gouvernement, il s'agit de moderniser le texte fondateur de la République qui, selon lui, je cite, ne répond plus aux défis de l'île Maurice moderne. RFI pour Louis, Patrick Hilbert.
10: Le projet de loi marque une étape importante dans la vie politique mauricienne. Présenté par le Premier ministre Navin Ramgoolam, le texte prévoit la mise en place d'une commission indépendante chargée de proposer des amendements constitutionnels en profondeur. À la tête de cette instance, l'ancien chef juge, c'est-à-dire l'ancien numéro 1 de la justice mauricienne Bernard Siguen, entouré de juristes, universitaires et anciens hauts responsables publics. La commission devra consulter la population avant de remettre ses recommandations. Le mandat couvre un champ très large. Il prévoit notamment l'introduction de nouveaux droits liés à la vie privée, à la santé, à l'éducation ou encore au numérique. Le texte évoque aussi la reconnaissance des droits de la nature, une disposition encore rare dans les constitutions contemporaines. Parmi les autres pistes étudiées, la création d'une cour constitutionnelle, davantage de garanties pour l'intégrité des élections, ainsi que l'introduction d'un mécanisme permettant à la population de révoquer un élu en cas de faute grave. Le ministre de la Justice, Gavin Glover, souhaite que la commission remette son rapport d'ici mars 2028 pour les 60 ans de l'indépendance mauricienne. Patrick Hilbert, pour lui. RFI.
4: À Madagascar, une nouvelle intoxication alimentaire a touché près de 70 personnes ce week-end à Tana. Aucun décès n'est à déplorer, mais l'affaire interroge une fois de plus sur les conditions d'hygiène dans la capitale où l'on retrouve Aurélie Couman.
11: Tout est parti d'un repas pris vendredi soir dans une gargote d'un quartier populaire d'Antananarive. Plusieurs dizaines de clients y ont consommé un compose, un plat traditionnel malgache. Dès le lendemain, les premiers symptômes apparaissent, vomissements, maux de tête, douleurs abdominales. 69 personnes sont finalement hospitalisées en urgence dimanche, dont 29 dans le principal centre hospitalier de la capitale. Les 40 autres ont pu rentrer chez elles après les premiers soins. Le ministère de la Santé publique a confirmé qu'il s'agissait d'une toxico-infection alimentaire collective. La ministre s'est rendue au chevet des victimes et a annoncé que l'État prendra en charge l'intégralité des soins jusqu'à leur rétablissement. Une affaire qui n'est pas isolée. Il y a quelques jours, 13 étudiants ont été intoxiqués dans le nord-ouest du pays après avoir consommé une salade dans une gargote habituelle. Des incidents qui relancent à chaque fois la question des conditions sanitaires des établissements de restauration populaire à Madagascar. Aurélie Couman, Antananarive, RFI.
4: Il est 7h42 à Antananarive.
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4: En Côte d'Ivoire, dans un instant, et si la peinture pouvait devenir un remède aux blessures de l'âme, c'est ce que tente de faire le peintre Groblés Irignon, qui célèbre 50 ans de carrière. Devenir autosuffisant dans la production de farine, oui, mais à quel prix? C'est l'une des ambitions futures de la Sierra Leone, et c'est au cœur du dossier Afrique Éco. À quelques heures de l'Assemblée Générale des Actionnaires de la compagnie Shell, les ONG veulent alerter sur la pollution du delta du Niger. Nous recevons en invité l'une de celles qui veut faire bouger les choses. Dans une dizaine de minutes, on retrouve Maman, mais tout de suite les sports. A rejoint comme promis en studio. Bonjour Antoine Grenier.
13: Bonjour Nemo.
4: Dernière ligne droite avant la Coupe du Monde et pour sa liste des joueurs convoqués, Sébastien De Sabre a choisi la stabilité.
13: Le sélectionneur de la RDC s'appuie sur 26 habitués. Les piliers de l'équipe sont là. Le capitaine Chancel Bemba ou Cédric Bakambu, solide lors de la CAN au Maroc, Gaël Kakuta est aussi dans le groupe. Finalement, par rapport aux 28 joueurs présents à la Coupe d'Afrique, seul Dimitri Berthaud et les attaquants Michel-Ange Balikwisha et Samuel Essende n'ont pas été appelés. Johan Wissa, blessé pendant la CAN, fait lui son retour en grande compétition. Aperçu de cette sélection congolaise avec Olga Massangou.
14: Pour élever l'historique défi de la Coupe du Monde, le sélectionneur des Léopards a choisi de faire confiance à ses joueurs cadres.
15: Aujourd'hui, il a fallu faire des choix rationnels qui seront basés sur ce qu'on a mis en place depuis 4 ans. Il y a beaucoup de choses qui ont été construites au niveau tactique, au niveau des habitudes de travail. La Coupe du Monde, c'est pas le moment pour faire des tests.
14: Le groupe s'appuie sur la quasi-totalité de l'équipe qui a disputé la dernière CAN au Maroc. Un choix de cohérence et d'automatisme, même si faire cette liste finale s'est avéré assez délicat.
15: C'est toujours très difficile parce que c'est la Coupe du Monde et que les 26 joueurs qui ont été choisis pour représenter la RD Congo font partie d'un choix. Malheureusement, on ne peut pas amener tout le monde.
14: Pas de révolution donc, mais pas de porte fermée non plus. Les nouveaux visages et la jeunesse auront bel et bien leur mot à dire dans ce groupe, comme l'a rassuré le patron du staff technique.
15: On s'aperçoit également que l'équipe nationale de RD Congo devient très attractif pour beaucoup de joueurs. On a même des joueurs qui sont prêts à attendre des délais de qualification de 3 ans pour venir nous rejoindre. Donc ça veut dire qu'on a bien travaillé.
14: C'est donc avec ce commando de 26 joueurs, un effectif qui pourrait encore s'affiner, que Sébastien De Sabre compte conduire la RDC pour son retour 52 ans après sur la plus grande scène du football mondial. Olga Massangou Kinshasa, RFI.
13: Et le voyage vers les États-Unis passera par l'Europe pour la préparation. Les Léopards joueront 2 matchs amicaux face au Danemark et contre le Chili avant de s'envoler pour Houston où les Congolais entreront en lice face au Portugal.
4: Autre liste africaine dévoilée, Antoine, celle du Cap-Vert.
13: Boubista a livré les noms de ceux qui affronteront l'Espagne, l'Uruguay et l'Arabie Saoudite. Et pour cette liste historique, la première de l'histoire de son pays, le sélectionneur des Requins Bleus a convoqué 26 joueurs dont 7 évoluent au Portugal. Figurent notamment des joueurs aussi passés par les différents championnats de France, l'inévitable Ryan Mendes, capitaine des Cap-Verdiens, Nuno da Costa ou encore Logan Costa, ancien de Ligue 1 du côté de Toulouse entre 2021 et 2024.
4: Du football encore chez les jeunes, cette fois avec la 3e journée de la CAN U17.
13: Dernière journée de phase de groupe pour les poules A et B. Dès 16h, temps universel, la Côte d'Ivoire sera en lice pour un 3-3. Les éléphantos affrontent l'Ouganda, actuel 3e, au coude à coude avec le Cameroun. Les Camerounais qui, eux, défient la RDC. Et puis à 19h, temps universel, le pays hôte, le Maroc, n'aura besoin que d'un nul contre l'Égypte, pendant que la Tunisie et l'Éthiopie viseront leur premier succès dans cette CAN U17.
4: Le journal des sports. Merci Antoine Grenier. Les principaux titres de ce mardi 19 mai 2026. Le président russe se rend demain en Chine, quelques jours à peine après la visite de Donald Trump. Vladimir Poutine va rencontrer à Pékin son homologue Xi Jinping. Avant sa visite, le président russe affirme que les relations entre Moscou et Pékin ont atteint, je cite, un niveau sans précédent d'entente et de confiance mutuelle, sans donner plus de précision. Nouveau revirement pour Donald Trump qui dit avoir annulé au dernier moment une nouvelle attaque qui aurait dû avoir lieu, selon lui, ce mardi contre l'Iran. Annulation à la demande des dirigeants du Qatar, d'Arabie Saoudite et des Émirats Arabes Unis qui expliquent le président américain juge qu'un accord est possible. Si nous pouvons faire ça sans leur balancer des bombes à tout va, j'en serais très heureux, a-t-il affirmé, disant observer une évolution très positive des tractations avec Téhéran. Le président libanais Joseph Aoun a promis de tout faire pour mettre fin au conflit, alors qu'Israël poursuit ses opérations contre le Hezbollah pro-iranien malgré la trêve. Aux États-Unis, 3 personnes ont été tuées dans une mosquée de San Diego en Californie. 2 tireurs présumés qui ont été retrouvés morts non loin du lieu de culte ont annoncé lundi les autorités américaines. Leurs motivations sont pour l'instant inconnues, mais selon la police, l'affaire est pour l'instant traitée comme une attaque islamophobe. Et puis le président bolivien de centre-droit, Rodrigo Paz, en poste depuis 6 ans, qui fait face à une contestation grandissante. Il y a eu des affrontements lundi à La Paz entre policiers et manifestants dans une ville quasiment paralysée depuis plus de 2 semaines par des barrages routiers. Le reportage Afrique du jour en Côte d'Ivoire où l'on célèbre un demi-siècle de carrière de l'artiste peintre Grobly Zirignon, également psychanalyste et philosophe. Lui qui transforme ses angoisses et celles de ses patients en œuvres d'art. Abdoulaziz Diallo a assisté à l'exposition des 50 ans de création de Grobly Zirignon entre peinture, inconscient et quête de guérison intérieure.
16: Dans les allées de l'exposition, les visiteurs avancent lentement d'une toile à l'autre. Des silhouettes fragmentées, des corps déformés et des couleurs parfois sombres. Ici, on retrouve une 40aine d'œuvres du peintre ivoirien Grobly Zirignon. À 86 ans, l'artiste travaille une matière bien particulière. De la boue appliquée à du carton, puis il frotte jusqu'à obtenir ce qu'il appelle les beaux restes.
17: Plus je forçais, plus je grattais, des formes émergeaient. Je suis guidé d'une manière inconsciente par un esprit. C'est pas volontairement, mais quelque chose me dit, fais ça, ça te fera du bien. Et tout ce que je fais, ça m'a fait du bien et j'ai continué dans ce sens.
16: Depuis un demi-siècle, Groblis Irignon peint pour soigner ses propres blessures intérieures et aider les autres à faire de même. Une démarche que ce psychanalyste a baptisée la psychart-thérapie. Autrement dit, utiliser l'art pour libérer les souffrances enfouies dans l'inconscient.
17: Je leur explique qu'il faut des couleurs, du papier blanc. Je leur dis de faire ce qu'ils veulent, librement de s'exprimer. Et quand ils ont fini, pendant une heure, je mets la toile au loin, on regarde ensemble et on a fait la lecture. Ils trouvent eux-mêmes ce qu'ils avaient mis. Ils trouvent des souvenirs d'enfance. Donc c'est l'usage, la peinture, des formes libres, le choix des couleurs et ils s'en sortent.
16: L'exposition retrace trois grandes étapes de la vie de l'artiste. L'errance, après son arrivée en France à l'âge de 13 ans, le retour en Côte d'Ivoire dans les années 70, puis le temps de la maturité artistique. Une rétrospective avec un message adressé à la jeune génération. Christelle Mangois, commissaire de l'exposition.
18: Accepter de puiser dans le passé pour mieux appréhender l'avenir. L'art africain a un bel avenir, mais il est important qu'on fasse une pause et qu'on regarde la qualité de ce qui a été fait dans le passé pour pouvoir tenir la route encore.
16: Arrêtée devant une toile intitulée « L'ancêtre balafré », Diadio, une amatrice d'art, semble hypnotisée. L'œuvre représente le visage d'un vieil homme marqué de scarification. Fascinée par la technique et la matière, elle observe longuement les reliefs du tableau.
19: C'est le genre de tableau, quand on le voit, on est tout de suite attiré, on a envie de se rapprocher. C'est très technique, parce que la boue qui est beaucoup plus lourde que le carton peut abîmer le carton.
16: L'exposition Groblis Irignon, 50 ans de création, l'esprit des arts premiers, se poursuit jusqu'au 28 mai prochain. Abdelaziz Diallo, Abidjan, RFI.
4: Un reportage à retrouver comme tous les autres sur notre application RFI Pure Radio. On en trouve déjà à Dakar, à Abidjan ou encore à Douala et bientôt un aussi en Sierra Leone. Un grand moulin grâce au groupe guinéen Sonoco. Grand moulin qui doit permettre de devenir autosuffisant ou presque dans la production de farine. L'infrastructure est en cours de finalisation et va entrer en fonction à la fin du mois. Un investissement à hauteur de 50 millions de dollars concordant avec les ambitions du pays. Mais est-il stratégique économiquement ? Élément de réponse dans le dossier Afrique Éco depuis Freetown avec Charlotte Cossé.
20: Là, nous sommes au niveau du quai numéro 2 du terminal vraquier du port de Freetown. C'est là le début de notre processus.
21: Ali Moubari est le directeur financier de Sonoco. Pour lui, aucun doute, produire de la farine sierra-léonaise est rentable.
22: Aujourd'hui, produire localement coûte moins cher qu'importer. On est plus compétitif. Au-delà de ça, il y a la création d'emplois. Il y a toutes les taxes et les impôts aussi qui sont payés en toute transparence.
21: Et cela, même si la Sierra Leone reste dépendante des importations en blé, Jean Charza, l'administrateur du groupe Sonoco.
23: Il y a des périodes où on peut acheter du blé pas très cher et maintenir un prix de farine cohérent pour qu'on ait une marge de production. Il y a des périodes où on n'a pas cette marge, où on est même en perte. Et donc en fait, le principe de cette industrie, c'est toujours d'équilibrer les pertes et les gains pour être toujours présent dans le marché et nourrir la population. On fait la moyenne des bonnes années avec la moyenne des mauvaises années, donc on va toujours produire. On ne va pas arrêter le moulin.
21: Abidjan, Dakar, Douala, les projets minotiers se développent. Ali Bouchada est spécialiste du secteur. S'il y a des critères très précis pour déterminer la rentabilité d'un moulin, pour lui l'important est le développement d'un écosystème.
24: C'est une évolution très positive parce que en fait, ça structure la filière céréalière localement. Un moulin aujourd'hui ne fait plus uniquement de la mouture de farine. Et il permet de sécuriser l'approvisionnement pour les boulangers, produire ou avoir une capacité de production plus régulière. Ça peut être mieux adapté aux usages locaux. Et puis, partir d'un moulin, on peut développer tout un écosystème céréalier.
21: Pour Marc Debetz, fondateur d'Apex Agri, société de conseil experte dans le développement de filières agricoles en Afrique, l'attention doit être portée sur l'intégration de cet outil industriel.
25: Un maillon essentiel entre la production de céréales et puis l'utilisation, soit pour l'alimentation de bétail, soit pour l'alimentation humaine. Donc ce sont des outils nécessaires. L'important, c'est d'intégrer ces outils dans une filière agricole avec un amont de production végétale, de production de céréales et un aval avec des débouchés clairs. Et c'est cette intégration qui permettra de saturer l'outil et donc de le rentabiliser. Donc oui, c'est rentable si on l'intègre dans une logique de filière.
21: Filière d'aliments pour bétail, boulangerie et formation au métier de la pâtisserie, Sonoco, acteur déjà majeur en Guinée, compte bien s'imposer dans le paysage en Sierra Leone. Charlotte Cossé, de retour de Freetown, RFI.
4: Freetown, où il est 6h54. C'est l'une des régions les plus polluées de la planète selon Amnesty International. Le delta du fleuve Niger, véritable éponge à pétrole dans le sud du Nigeria. Et pour alerter sur les dangers de cette marée noire, les ONG veulent profiter de l'Assemblée générale des actionnaires de la compagnie pétrolière Shell à Londres ce mardi. Notre invitée ce matin est Catherine Nwajiaku Daou, une chercheuse britannique d'origine nigériane qui enquête sur le dossier depuis 30 ans. Elle est l'une des cadres du think tank ODI Global. Christophe Boisbouvier lui a entre autres demandé si elle était d'accord avec l'agence fédérale nigériane NOSDRA qui affirme que plus de 80% des fuites de pétrole dans le delta proviennent des actions de sabotage commises par les voleurs sur les installations pétrolières. Sa réponse.
0: Je crois que ces chiffres-là sont des faux chiffres, tout simplement, et j'ai des preuves. Parce que la manière dont NOSDRA enquête, en fait, est très suspect. NOSDRA dépend à 100%, en fait, de la logistique des compagnies pour pouvoir enquêter. Donc, nous, on trouve que les statistiques de NOSDRA sont très, très biaisées. Et certes, ça ne veut pas dire qu'il n'y a pas une partie des fuites liées aux voleurs, aux vols, mais là, pour la plupart, il s'agit d'une infrastructure dilapidée, pas suffisamment entretenue. Donc, c'est trop facile de culpabiliser, de mettre tout ça sur les épaules des voleurs, parce que souvent, il a été trop courant de parler du problème de la pollution dans le delta comme un problème de sabotage et de criminalité. Moi, je recadrerai en disant que les compagnies pétrolières qui sont au Nigeria, pour la plupart, et depuis 70 ans, ont la responsabilité première.
1: Depuis quelques années, Shell essaye de vendre la plupart de ses actifs pétroliers dans le Delta à une compagnie nigériane, Renaissance. Est-ce que vous ne craignez pas qu'avec ce nouvel exploitant pétrolier, les opérations de nettoyage soient encore plus compliquées ?
0: Certainement, mais ce n'est pas une chose aussi claire et facile d'imaginer qu'une fois qu'on vende les actions, qu'on va s'extirper de ses responsabilités envers les populations du Delta.
4: Catherine Nwajiaku Daou, notre grande invitée Afrique ce mardi, entretien complet au micro de Christophe Boisbouvier, à retrouver dans une heure sur nos antennes. Mmh. 6h56 ici à Paris, dans quelques instants le début des RFI matin. Avant cela, c'est l'heure de retrouver Maman pour son humeur du jour. Et Maman, vous avez récemment noté l'apparition d'une nouvelle expression dans la bouche des responsables politiques.
2: Oui, dans cette ère de la désinformation, des fake news et de la vérité alternative, certains hommes politiques ont trouvé la parade absolue, faire appel aux faits, aux chiffres et à la réalité réelle. C'est facile de reconnaître ces génies. Dans chaque intervention médiatique, dans chaque débat, ils te sortent l'expression magique sans s'éclouer le bec à leurs contradicteurs, c'est factuel. Pas une interview sans tomber sur ce missile envoyé à la face du débatteur d'en face, c'est factuel. C'est l'argument imparable censé mettre KO le débatteur, le faire balbutier et se taire définitivement. Les gens qui ont recours à cette expression sont assez fascinants. Les scientifiques ne leur ont pas encore donné de nom latin officiel, mais dans le langage courant, on les appelle les hommes factuels. Vous les avez déjà vus à la télé ou entendus ici même à la radio. Ils parlent avec l'assurance tranquille de ceux qui auraient résolu toutes les équations d'Einstein et de Pythagore avant le petit déjeuner. Quand on leur pose une question sur leur projet politique ou sur leur bilan, eh ben ils annoncent solennellement qu'ils vont vous parler de manière factuelle. À leurs épaules remontent alors, le menton s'avance et avec la grâce de David Copperfield, oui, désolé hein, pour cette référence très très datée qui trahit l'âge de votre serviteur. Et donc, avec la grâce d'un illusionniste, ils balancent un chiffre, un seul, puis c'est tout. Et puis lâchent leur scud, c'est factuel. Et donc, par une logique dont eux seuls possèdent le brevet, l'ensemble de leur politique est validé par ce seul chiffre. Leur bilan est glorieux et leurs adversaires feraient bien de retourner à l'école parce que c'est factuel et que eux ne font que blablater. Même si tu lui sors 12 indicateurs contradictoires, l'homme factuel avance, serein, les yeux fixés sur son unique chiffre, comme un livreur sur son GPS. Malgré tous les chiffres qui le contredisent, l'homme factuel ne bouge pas. Il est dans les l'effet structurel, les autres sont dans l'émotion conjoncturelle. D'autres fois, l'homme factuel n'a même plus besoin d'avancer un chiffre ou un fait. Il a tellement d'entraînement qu'il dit n'importe quoi, puis lâche ses factuels au bon moment avec l'assurance et le bon silence qui suit. Actor Studio, mon frère. L'interlocuteur hésite, bafouille, puis se tait. C'est le génie de ces factuels. Il n'y a aucune information nouvelle, aucune preuve, mais le doute est installé. Et en politique, le doute vaut mieux qu'une démonstration. Hein. Aujourd'hui, dans l'ère de la vérité alternative, ce ne sont plus les faits qui sont têtus, mais les hommes factuels qui tordent les faits pour les faire entrer dans n'importe quelle démonstration factuelle. À demain.
4: Merci Maman, et à demain 6h59 ici à Paris. C'est ainsi que se referme cette demi-heure. Le temps pour moi de remercier Laurent Hérault qui était à la réalisation, Céline Pellarin qui était à la rédaction en chef de cette deuxième édition d'Afrique Matin. Dans un peu moins d'une minute sur la radio du monde, le début d'RFI Matin, vous retrouvez Andréane Mellard. 3 heures d'information qui commencent par le journal et à la une, la visite de Vladimir Poutine, le président russe, en Chine à la rencontre de son homologue Xi Jinping. A tout de suite sur RFI.
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6: Il est 8h à Paris, Bounia et Goma, 6h en temps universel.
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6: Pas du tout, il est 7h à Paris, 5h en temps universel. Bonjour, bienvenue à toutes et à tous. On va essayer de se réveiller un petit peu. RFI Matin commence tout de suite, 3h d'infos tout autour du monde. Ce matin, on va faire le point sur la situation en RDC, en Ouganda, où sévit une nouvelle épidémie d'Ebola. On parle également de Vladimir Poutine en Chine, moins d'une semaine après une précédente visite à Pékin, celle de Donald Trump. C'est à la une de votre journal, Martin Guez. Bonjour.
7: Bonjour Andréane, bonjour à toutes et à tous.
6: Voilà, Xi Jinping reçoit les grands de ce monde, épisode 2, donc ce mardi.
7: Après Donald Trump, la semaine passée, vous le disiez, c'est au tour de Vladimir Poutine de se rendre dans la capitale chinoise, Pékin, décidément terre d'accueil des grands dirigeants. Le président russe en visite pour 48 heures et pour consolider les liens entre la Chine et la Russie. Des liens affirmés, mais loin d'être évidents dans le quotidien des moscovites, vous l'entendrez. Deuxième épisode ensuite de notre série de reportages dans le nord du Mozambique, dans la province du Cabo Delgado, où les violences des Chebabs font des ravages depuis près de 10 ans et ce sont les femmes et les enfants qui en payent le prix fort. Nous serons aussi aux États-Unis après cette fusillade dans une mosquée de San Diego qui a fait au moins 3 morts. Les tireurs présumés, 2 adolescents, se sont eux ensuite suicidés. Et puis enfin, un peu de smile, un peu de sourire dans cette actualité décidément bien morose. Smile, c'est le nom de cette mission spatiale sino-européenne partie dessiner les contours de la météo spatiale, une mission inédite sur laquelle on revient en fin de journal.
6: Donald Trump, la semaine passée, c'est Vladimir Poutine qui débarque cette fois à Pékin.
7: Dans le sillage du président américain, le dirigeant russe prend sa suite dans la capitale chinoise. Une visite de 48 heures, loin d'être exceptionnelle, puisque Vladimir Poutine et Xi Jinping se sont déjà entretenus plus de 60 fois. Moscou et Pékin, prêts à se soutenir mutuellement sur des questions de souveraineté et d'unité nationale. Voilà ce qu'a dit le président russe dans une courte vidéo publiée en amont de cette rencontre. Vladimir Poutine a également déclaré que les deux pays renforceraient activement leurs liens économiques, politiques et leurs liens de défense. Mais du côté des liens culturels et des liens quotidiens, c'est tout autre chose. La présence chinoise à Moscou qui est quasiment inexistante, Anis Al-Jabri.
8: Des lanternes rouges, des dragons, un peu de musique chinoise dans les rues du centre, quelques ateliers de calligraphie et des spectacles d'acrobatie. Il a fallu attendre 2024 pour que Moscou marque ainsi le coup pour le nouvel an chinois. C'est depuis le cas chaque année et la diplomatie russe s'investit depuis.

0: tournée vers les produits occidentaux. Depuis 2022 et les sanctions occidentales, les sondages sont stables. Plus de la moitié des Russes souhaitent le retour des marques de l'Ouest, quand un quart seulement s'y oppose. La fracture générationnelle est marquée. 84% des 18-29 ans y sont favorables, contre 38% chez les plus de 60 ans. La demande la plus forte, c'est sur l'automobile, suivie des films, de la musique et des jeux vidéo. Agnès-El Jabri, Moscou, RFI.
1: Vladimir Poutine qui doit donc arriver ce mardi 19 mai à Pékin, une visite qui prendra fin demain mercredi.
2: RFI est toute cette semaine dans le Cabo Delgado, région quasiment inaccessible du nord du Mozambique, place au deuxième volet de notre série de reportages.
1: Cette région frontalière de la Tanzanie, où notre envoyé spécial a pu se rendre, le Cabo Delgado, en proie depuis 2017 à la violence des Shebab, groupe armé qui a prêté allégeance au groupe État islamique, dont ils reprennent le mode opératoire, des attaques marquées notamment par des enlèvements massifs. Les femmes et les enfants qui sont en première ligne, Gaëlle Alex.
3: Rachid a 13 ans et vit depuis quelques semaines à Mocimboa da Praia avec une vieille tante. Rachid vient tout juste d'échapper au Shebab. Il n'avait que 7 ans quand il a été enlevé.
4: La vie était très dure, il n'y avait pas de nourriture. On allait dans les champs, on allait chercher l'eau et si on ne trouvait rien à rapporter, on nous frappait. On avait des bleus partout et des maladies. Ils nous ont appris la lutte et les armes. Je sais me servir d'une Kalachnikov.
3: C'est en 2020 qu'Olessa Ibrahimou a assisté impuissante à l'enlèvement de ses deux filles. Elles avaient alors 15 et 17 ans.
5: Les Shebab avaient rassemblé tous les enfants. Quand ils m'ont vu, mes trois plus petits ont couru vers moi. Les terroristes nous ont épargnés car j'étais enceinte. Mais ils ont emporté mes deux filles. Je pense à elles, à ce qu'elles deviennent, tous les jours.
3: Les Shebab se cachent dans les forêts, sur le camp. Les femmes sont leurs esclaves. Angelina Forman est assistante sociale pour Médecins Sans Frontières et a entendu de nombreux récits similaires.
6: Après être enlevées, elles sont mises en file et les combattants font leur choix. Les femmes sont utilisées pour porter le matériel de guerre. Certaines contrôlent les autres pour empêcher les évasions et celles qui n'ont pas été choisies sont violées. Elles sont mises à la disposition du groupe.
3: Grâce à une fugitive, Olessa a récemment eu des nouvelles de sa plus jeune fille. Elle est aujourd'hui mère d'un petit garçon. Gaëlle Alex, de retour de Mocimboa da Praia, Nairobi, RFI.
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2: Dans l'actualité également, Martin, ce nouveau bilan de l'épidémie d'Ebola communiqué hier par le gouvernement congolais.
1: L'épidémie qui a désormais fait 116 morts en République démocratique du Congo et qui poursuit sa progression dans les provinces du Nord Kivu et de l'Ituri. De nouveaux foyers ont été annoncés hier soir par les autorités. La ville de Butembo au Nord Kivu et la localité de Nkunde en Ituri sont touchés. Donald Trump a lui réagi, affirmant que l'épidémie restait pour l'instant confinée au continent africain, alors qu'un citoyen américain a été testé positif au virus en RDC. Il s'agit d'un médecin d'une ONG chrétienne qui va être évacué vers l'Allemagne. Les États-Unis qui ont aussi annoncé un renforcement des contrôles sanitaires à la frontière, notamment pour les voyageurs aériens en provenance des pays touchés en Afrique. Ils ont aussi annoncé restreindre temporairement l'attribution de visas pour les étrangers ayant voyagé dans ces zones. Annonce faite par les centres de contrôle et de prévention des maladies, principale agence sanitaire aux États-Unis.
2: Les États-Unis, par ailleurs, sous le choc après cette fusillade à San Diego, en Californie.
1: Une situation terrible a déploré Donald Trump après cette attaque dans une mosquée de la ville. Deux adolescents ont ouvert le feu et ont tué trois personnes dans le centre islamique de San Diego. Les deux tireurs présumés, âgés de 17 et de 18 ans, se sont ensuite suicidés. Leur motivation reste à éclaircir, mais la police traite pour l'instant cette affaire comme une attaque islamophobe. Vincent Souriau.
7: Les deux assaillants, 17 et 19 ans, se seraient donné la mort à proximité des lieux du drame après avoir ouvert le feu à l'intérieur de ce centre communautaire qui abrite la plus grande mosquée du comté de San Diego, mais aussi une école privée qui était en activité au moment des faits. Aucun enfant parmi les victimes, mais trois adultes, dont au moins un agent de sécurité privée, agent qui, selon la police locale, par son courage, a sans doute permis d'éviter un drame beaucoup plus lourd. Le FBI est mobilisé, les autorités américaines parlent d'un crime raciste en raison de la nature de l'établissement choisi par les tireurs. Le maire démocrate de San Diego, lui, tient à rassurer la communauté musulmane. Nous ferons, dit-il, tout ce que nous pourrons pour que vous vous sentiez en sécurité dans cette ville. Vincent Souriau, Washington RFI.
1: Les États-Unis, toujours, Donald Trump a évoqué hier une évolution très positive des discussions avec l'Iran après avoir dit renoncer à une attaque contre Téhéran. Le président américain qui a affirmé que des alliés au Moyen-Orient lui ont dit de se rapprocher grandement de trouver un accord, ce qui empêcherait l'Iran d'accéder à l'arme nucléaire. C'est une évolution très positive des discussions, a déclaré le président américain devant la presse à la Maison-Blanche.
2: RFI, il est 7h08 à Paris, la capitale française, où s'est éteint hier Ofer Bronstein.
1: Infatigable militant pour la

0: paix au Proche-Orient, cofondateur du Forum international pour la paix et envoyé spécial pour le Moyen-Orient du président français Emmanuel Macron, qu'il avait poussé en coulisses à reconnaître l'État de Palestine. C'est ce que la France a officiellement fait en septembre dernier. Ofer Bornstein avait 69 ans, il est mort ce lundi des suites d'une longue maladie. Franco-israélien, il avait aussi été le conseiller de l'ancien Premier ministre israélien Yitzhak Rabin, notamment au moment des accords d'Oslo en 1993. Avec lui s'est éteint une voix humaniste qui portait l'espérance de la paix, a réagi l'Elysée dans un communiqué. Un engagement que salue aussi Anwar Abouaishi, ancien ministre de la Culture de l'autorité palestinienne.
1: Je suis très triste parce que si on veut parler d'Ofer, on parle tout d'abord d'un homme qui a un très bon cœur et qui se battait tout le temps pour qu'il y ait une vraie, réelle paix juste entre Israéliens et Palestiniens. Il était toujours très dynamique. Et il était tout le temps en contact avec l'autorité palestinienne. Le président palestinien lui a même offert un passeport diplomatique palestinien, symboliquement. Il en était fier d'ailleurs. Et il a toujours accompagné tous les présidents français qui sont venus à Ramallah. Et il était tout le temps en train de donner des conseils pour qu'on aille vraiment vers une paix juste et durable. C'est un homme de paix, c'est un homme de bon cœur, c'est un homme de dialogue très sincère. Et je suis vraiment très triste, il va beaucoup nous manquer.
0: Des propos recueillis pour RFI par Muriel Paradon, un rêve de paix bien lointain au moment où l'ONU dénonce un nettoyage ethnique à Gaza et en Cisjordanie. Les Nations Unies ont hier exigé qu'Israël prenne toutes les mesures possibles pour empêcher des actes de génocide à Gaza. Alors que dans son nouveau rapport, le Haut Commissariat aux droits de l'homme affirme que l'État hébreu mène depuis le début de la guerre des actes s'apparentant à des crimes de guerre, constituant des violations flagrantes du droit international.
2: Deuxième et dernier jour de la réunion des ministres des Finances du G7 ce mardi à Paris.
0: Un sommet préparatoire à celui des chefs d'État qui aura lieu à la mi-juin à Évian. Et aujourd'hui, les grandes puissances se penchent sur la question du financement du terrorisme et comment couper les sources d'approvisionnement des principales organisations. Une conférence intitulée « No money for terror, pas d'argent pour le terrorisme » est organisée tout à l'heure au ministère des Finances et doit permettre à une soixantaine d'États de faire le bilan de leur lutte antiterroriste de ces dernières années, Clotilde Hazard.
3: L'objectif de cette conférence, mieux comprendre comment les groupes terroristes se financent pour mieux les combattre. Elle s'appuiera sur le compte-rendu du groupe d'action financière. L'organisme international de référence sur ces questions a montré que les groupes armés adaptent sans cesse leurs méthodes pour échapper au contrôle avec des outils modernes et des méthodes plus traditionnelles. Parmi les nouveaux outils, les crypto-actifs, les plateformes de financement participatif et les réseaux informels de transfert d'argent qui permettent de faire circuler les fonds en dehors du système bancaire classique, mais l'essentiel de leurs revenus repose sur l'emprise territoriale, notamment dans de nombreuses zones du Sahel. Les groupes liés à Al-Qaïda et à l'État islamique se financent grâce à la contrebande, à l'extorsion et l'exploitation de l'or et du bétail. Pour parvenir à lutter contre, les participants à la conférence veulent renforcer la coopération internationale pour mieux partager les informations entre les pays, faciliter les enquêtes judiciaires et améliorer la coordination entre les banques et les États.
0: Explication signée Clotilde Hazard du service économie de RFI.
2: Enfin, décollage réussi pour Smile.
0: Et enfin, une nouvelle qui donne le sourire Andréane, c'est une mission spatiale peu commune qui est partie de Kourou, en Guyane, il y a quelques minutes. C'est là que se trouve le Centre Spatial Européen, une mission menée par l'Europe et par la Chine qui vise à mieux comprendre la météo spatiale, des tempêtes de soleil par exemple, qui peuvent interagir avec la Terre et qui peuvent avoir des perturbations bien réelles sur le sol terrestre. Simon Rosé.
4: Le 13 mars 1989, une panne d'électricité au Canada a plongé 6 millions de personnes dans le noir pendant 9 heures. En cause, ce qu'on appelle un orage magnétique, la conséquence d'une éruption solaire dont les particules ont voyagé 150 millions de kilomètres jusqu'à la Terre, où leur interaction avec le champ magnétique de notre planète a déstabilisé les réseaux électriques. Si des événements de cette ampleur sont rares, ces orages magnétiques sont néanmoins fréquents et peuvent perturber les satellites, comme les systèmes de télécommunication ou encore de navigation. Comme le GPS. L'idée pour s'en prémunir, c'est donc d'anticiper ces événements comme une sorte de météo de l'espace. Si plusieurs sondes observent déjà en permanence le soleil pour repérer ces coups de colère, on connaît en revanche moins bien la façon dont tout cela interagit avec le champ magnétique de la Terre. SMILE est donc une mission dédiée à cette étude à 120 000 km d'altitude et pendant 3 ans, 2500 scientifiques sont associés au projet, fruit d'un partenariat rare entre la Chine et l'Europe dans l'espace, pour des résultats présentés présenté comme censé significativement améliorer la météorologie spatiale.
0: Explication signée Simon Rosé. Retour sur Terre, retour à Paris, où il fait 11 degrés selon la météo terrestre et où il est 7h13 selon ma pendule, André de Mélard.
2: Merci Martin. Martin Guez pour le journal. 7h13 à Goma, l'actualité africaine de retour dans 20 minutes. À la une, bien sûr, l'épidémie d'Ebola qui frappe la RDC et l'Ouganda. Sur place, la réponse des autorités se met en place. Le détail des mesures prises par Kampala à suivre dans le prochain journal ce matin. On revient aussi sur les déclarations du gouvernement congolais hier. Le bilan alourdi, les deux nouveaux foyers. Vous entendrez Patrick Mouyaya à 8h ce matin. Vous l'entendiez dans le journal. On poursuit notre série de reportage dans le Cabo Delgado, région très fermée du nord du Mozambique. Et puis ce mardi, c'est le début de la visite de Vladimir Poutine en Chine. Donald Trump à peine parti. Le président russe reste 48 heures et il rencontre son homologue chinois demain. Bonjour Arnaud Pontus.
5: Bonjour Andréane, bonjour à tous.
2: Sur RFI, on en parle dès ce matin de cette visite avec notre invitée Léonie Allard, chercheuse associée au Centre Europe de l'Atlantique Council.
5: Oui, avec elle, on va s'arrêter sur le rôle pris par la Chine dans les bouleversements géopolitique actuelle. Quel sens donner aux visites successives de Trump puis Poutine à Pékin? Moscou dit avoir de très sérieuses attentes avant l'arrivée du président russe en Chine. Moscou et Pékin sont-ils aujourd'hui des partenaires, des alliés, des amis? Quel rôle stratégique pour la Chine dans le monde? Et avec quelques jours de recul, quel bilan aussi tiré de la visite d'État de Donald Trump à Pékin? Léonie Allard va nous apporter son regard et son expertise, elle qui a travaillé au sein du ministère des Armées à Paris, mais aussi à l'ambassade de France à Pékin et fait partie de l'équipe internationale de l'OTAN à Bruxelles.
2: Et elle sera dans notre studio tout à l'heure à 6h20, temps universel. On suit toujours aussi ce matin le Festival de Cannes en cours depuis tout pile une semaine. Quel bilan dressé à mi-parcours. On appelle nos envoyés spéciaux sur la croisette dans une heure. Vous avez le programme, on commence.
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2: Et une fois n'est pas coutume, commençons en silence. Un silence pesant et anormal, conséquence de la disparition progressive de nombreuses espèces d'oiseaux. L'Union internationale pour la conservation de la nature alerte. Dans le monde, près des deux tiers des espèces déclinent. Rien qu'en France, un tiers des espèces nicheuses, donc pas celles qui migrent, celles qui font leur nid dans le pays. Ces espèces nicheuses, eh bien, elles connaissent un fort déclin. Et ça, dans les milieux urbains comme dans les milieux agricoles. Juliette Pietraszewski a enquêté sur l'étendue de ce phénomène. Elle signe notre grand reportage du jour sur RFI. Et tout de suite un extrait.
7: Nous avons rendez-vous avec Elsa Caudron, en banlieue parisienne, chargée de mission nature en ville et aménagement du territoire à la LPO.
8: Nous sommes à Orly, donc entre le quartier des navigateurs, des aviateurs et la résidence à Notera.
7: On y va ?
8: Oui, allez, c'est parti.
9: Ah, c'est super. Alors, je n'en ai pas encore. 100% sûr. Hein.
7: Nous commençons notre visite à la grande mosquée d'Orly, où des nichoirs sont installés depuis plus d'un an. C'est Farid, son vice-président, qui nous accueille.
10: Là, on est dans la cour de la mosquée. Farid, vous avez l'habitude de voir des moineaux ici ?
9: Oui, oui. Les moineaux font partie intégrante du quartier, de l'environnement. Donc, c'est, on va dire, un voisin avec lequel on cohabite au quotidien. Et lorsque Elsa et PO nous avaient proposé d'accrocher des nichoirs sur nos façades, ça faisait sens également avec notre éthique et notre quotidien.
8: Alors, je ne sais pas. Pour l'instant, on ne les voit pas rentrer. Donc, on va les observer encore. Donc là, ils sont posés. Ils sont deux à s'être posés au-dessus des nichoirs. Alors c'est vrai que la compensation, c'est pas sûr à 100%. On essaye au mieux de créer des conditions pour eux.
10: Est-ce que c'est une solution parmi d'autres pour essayer justement de contrer le déclin des oiseaux dans les espaces urbanisés ?
8: Alors c'est une solution qui est essentielle, mais pas suffisante. C'est-à-dire que comme on l'a vu, on a besoin aussi de végétation en ville, etc. Et ce qu'il faudrait, c'est que tous les immeubles soient favorables aux moineaux et à d'autres espèces qu'on appelle inféodées au bâti. C'est-à-dire que le moineau, depuis l'Antiquité, il vit aux côtés des humains. Donc il a complètement façonné sa façon d'être pour les constructions humaines.
2: Ce grand reportage signé Juliette Pietraszewski a écouté intégralement sur RFI tout à l'heure à 19h10, heure de Paris. Rendez-vous aussi sur toutes les plateformes d'écoute. On part en mer à présent avec une autre espèce qui tente de survivre dans un monde qui lui est de plus en plus hostile, la baleine. Le sort de l'une d'elles a fait grand bruit ces dernières semaines. Timmy, dont le sauvetage avait suscité la controverse, cette baleine échouée en Allemagne, eh bien l'animal est mort, on l'a appris en fin de semaine dernière. Florent Guignard, notre question d'environnement ce matin, fallait-il sauver Timmy?
6: Alors pardon pour la question qui peut paraître un peu brutale, surtout au regard de l'émotion que le sort de Timmy a suscité, une histoire qui a tenu l'Allemagne en haleine pendant un mois et même le monde entier, on vous en a parlé ici sur RFI. La baleine entravée dans des filets de pêche était devenue la star des médias, des réseaux sociaux. On est sur place pour la voir. Il y avait même des caméras branchées sur elle en permanence. C'est le 2 mai dernier, la libération de Timmy faisait la une du journal de la ZDF, la deuxième chaîne de télé allemande.
11: Le moment tant attendu est enfin arrivé. La baleine à bosse est libre.
2: Mais cette liberté n'a pas duré bien longtemps.
6: Et non, transportée sur une barge jusqu'en mer du Nord, Timmy a été retrouvée morte quelques jours plus tard au Danemark. Et depuis, des experts pointent la pression médiatique et populaire. C'est le cas d'IFO, le Fonds international pour la protection des animaux. Aurore Morin est chargée de campagne conservation marine pour IFO.
12: Il y a eu une grosse influence en fait de la part des réseaux sociaux. Il y en a beaucoup qui se prenaient un petit peu pour des experts sans l'être vraiment et qui exigeaient en fait que des mesures soient prises pour venir en aide à l'animal, essayer absolument de le ramener au large. Et donc en fait, ouais, il y avait un peu une sorte de pression qui était donnée par des non-experts. Ça a un petit peu dicté la prise de décision et malheureusement, ça a un peu influé du mauvais côté.
2: Mais alors pourquoi ne fallait-il quand même pas tenter de sauver Timmy ?
6: Eh bien tout simplement parce que son sort était malheureusement scellé. De nombreux experts l'avaient dit, mais ils n'ont pas été entendus. Leur message n'était pas audible au milieu de toute cette émotion. En fait, l'opération de sauvetage n'a fait qu'aggraver les souffrances de Timmy. On va écouter les explications d'Aurore Morin.
12: Dans certains cas, un sauvetage qui est soigneusement planifié, il peut aboutir à la survie de l'animal, mais dans d'autres, et en particulier lorsque l'animal il est gravement affaibli, comme c'était le cas de Timmy, toute intervention supplémentaire en fait ne pouvait qu'accroître ses souffrances et accélérer son déclin, enfin vers sa mort. Donc en fait, il aurait été mieux de continuer à lui donner des soins palliatifs en attendant que sa mort survienne dans des conditions naturelles.
2: Alors Florence, n'est pas la première fois que des opérations de sauvetage spectaculaires se soldent par des échecs.
6: Oui, on avait entendu aussi beaucoup de critiques au moment du sauvetage d'un beluga, une baleine blanche, dans la Seine, près de Paris. L'animal finalement était mort. On peut aussi parler de Keiko, vous savez, l'orque du film.
13: Il faut sauver Willy.
14: Si on la remet pas à l'eau, elle va mourir.
13: Il faut qu'il se dépêche. Elle va pas bien.
6: L'orque vivait en captivité. Après le succès du film, une énorme campagne avait abouti à sa remise en liberté, mais elle était morte quelques années après. La pression sociale, la médiatisation peuvent parfois faire plus de mal.
2: Mais toute cette médiatisation, Florent, autour de Timmy peut aussi être utile.
6: Oui, pour alerter sur le sort des baleines, alors que des milliers de baleines meurent chaque année dans des filets de pêche, dans des collisions avec des bateaux ou en raison de la pollution sonore. On retrouve Aurore Morin d'IFO.
12: Le sort d'une baleine va plus toucher que le sort, par exemple, d'un concombre de mer ou d'une petite espèce de poisson qui va être un peu moins connue ou un peu moins emblématique ou charismatique. Mais la baleine, ça reste une espèce qu'on appelle une espèce parapluie. Et donc en fait, en protégeant la baleine, on protège une foule d'autres animaux qui peuvent aussi souffrir des mêmes menaces qui affectent les baleines aujourd'hui.
6: On n'a pas sauvé Timmy, mais on peut encore sauver les océans et ceux qui y vivent.
2: Florent Guignard pour la question d'environnement.
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2: En France, c'est en ce moment, il ne reste d'ailleurs plus que quelques jours, la déclaration de revenus doit être remplie d'ici la fin du mois de mai. Et pour la deuxième année, les foyers mariés ou pacsés verront leur taux d'imposition être individualisé par défaut. Alors concrètement, ça veut dire quoi? Ça veut dire que le montant des impôts des couples ne change pas, mais le paiement est réparti en fonction des revenus de chacun. Une mesure qualifiée de féministe visant à rétablir une forme d'égalité fiscale entre hommes et femmes. Mais certains appellent à aller encore plus loin. Clara Dubon, reportage.
16: Je pense que j'ai gagné 2000 euros.
17: Audrey est assistante de galerie d'art, son conjoint est chasseur de tête. En septembre dernier, comme nombre de Françaises, elle a eu une agréable surprise sur sa fiche de paie. Son taux de prélèvement à la source a été automatiquement diminué car il n'est plus calqué sur celui de l'homme avec qui elle est paxée depuis 3 ans.
18: Bah, lui gagne, je pense, 3 fois ce que moi je gagne. Je me retrouvais effectivement à payer une part beaucoup plus importante d'impôts par rapport à mes revenus.
17: Depuis un an, le taux de prélèvement à la source par défaut n'est plus le même pour les deux membres d'un couple marié ou paxé. Une mesure jugée féministe car elle répartit le poids de l'impôt selon le salaire. Plus juste pour les petits salaires et donc dans 8 couples sur 10, plus juste pour les femmes.
15: Alors ça, c'est le simulateur des impôts.
17: Démonstration avec Héloïse Boll, conseillère en patrimoine pour Oseille et compagnie et autrice du livre « Aux thunes citoyennes ».
15: On va faire un couple qui gagne 60 000 euros. On va dire qu'il y en a un qui gagne 20 000 et l'autre qui gagne 40 000. Si ce couple passe au taux individualisé, celui qui gagne 20 000 euros, qui payait 94 euros d'impôt tous les mois, passe à 10 euros d'impôt par mois. C'est une économie mensuelle de 84 euros. C'est pas mal quand même. Et celui qui gagne 40 000 euros par an, chaque mois, il payait 187 euros en taux commun. Et avec le taux individualisé, il paye 273 euros. Ça fait une augmentation, c'est vrai, mais c'est une répartition qui est beaucoup plus juste dans le paiement de l'impôt, puisque l'idée, c'est quand même que ceux qui gagnent davantage sont davantage imposés.
16: D'autant plus qu'on a vu qu'il paie moins d'impôts que s'il était célibataire.
15: Oui, oui, et c'est vrai en plus que cette personne qui gagne 40 000 euros par an, parce qu'elle vit en couple avec quelqu'un qui gagne moins qu'elle, par la magie du quotient conjugal, elle fait quand même une économie d'impôt réelle.
17: Quotient conjugal, c'est le fait de calculer l'impôt d'un couple marié ou pacsé selon l'ensemble de ses revenus. Marie-Pierre Rixin, députée Renaissance,
19: allô,
17: est à l'origine de la loi qui a instauré l'individualisation par défaut du taux de prélèvement. Et ce qu'elle souhaite maintenant, c'est voir disparaître ce fameux quotient conjugal, une mesure qu'elle juge bonne pour l'égalité de genre et pour l'économie du pays.
19: En fait, plus vous allez permettre aux femmes d'avoir des bénéfices fiscaux, plus vous allez les inciter à travailler à temps plein. Aujourd'hui, le quotient conjugal et le quotient familial font qu'il peut y avoir un intérêt à l'échelle du couple, pas l'intérêt de la femme, mais à l'échelle du couple, est-ce que madame travaille un petit peu moins de manière à rester, vous voyez, sur un barème fiscal qui est favorable au couple. Et pour autant, est-ce que c'est favorable à la vie professionnelle, à la vie économique, à l'autonomie économique des femmes? Non, parce qu'on sait par exemple que ce temps partiel a un impact sur le niveau de retraite des femmes lorsqu'elles sont plus âgées. Donc on sait qu'aujourd'hui, la meilleure protection en fait pour les femmes, c'est leur autonomie professionnelle et c'est le fait qu'elles fassent des calculs à l'aune de leurs propres intérêts à elles.
17: La France est le dernier pays d'Europe qui oblige encore les couples mariés et pacsés à faire une déclaration de revenus commune.
2: Clara Duban pour ce reportage à Paris et à Cannes. Il est 7h25. Retour de l'info africaine, c'est notre journal de Cannes sur RFI. Chaque jour, pendant toute la durée du 79e Festival International de Cinéma, nos envoyés spéciaux nous racontent l'événement du tapis rouge aux salles de projection en passant par les coulisses. Lisa Giraldini, hier, les compositeurs de musique de film étaient à l'honneur.
20: Les compositeurs à l'image sont les troisièmes auteurs d'un film. C'est ce qu'a affirmé Amine Bouafa, compositeur franco-tunisien, lors de sa leçon de musique hier à Cannes. Connu pour avoir sublimé Timbuktu du réalisateur mauritanien Abderrahmane Sissako, Oka du malien Souleymane Cissé ou plus récemment La Petite Dernière de la française Avia Herzi. Cette année, il a écrit la bande originale du film d'animation Carmen, l'oiseau rebelle, présenté à la quinzaine des cinéastes.
21: Je voulais faire découvrir l'opéra à des enfants. Carmen, c'est un héritage incroyable. Je voulais que mon fils de 8 ans puisse chanter Carmen, applaudir, en n'entendant pas que la garde montante, mais d'autres thèmes qu'on connaît pas dans cet opéra-là. Et je voulais aussi que les adultes qui vont accompagner leurs enfants pour voir ce film découvrent des thèmes, des mélodies qui n'ont pas été beaucoup mis à l'honneur ou en tout cas développés par Bizet. Donc c'est un travail à la fois de documentariste musical sur l'opéra de Bizet, mais aussi de tissage de pans entre cet héritage et aujourd'hui.
20: Et quand les collaborations entre cinéastes et musiciens fonctionnent bien, pourquoi ne pas renouveler l'expérience? La compositrice uruguayenne Florencia Di Concilio est présente à Cannes pour sa mise en musique du film Histoire de la nuit par Léa Missius, sélectionné en compétition.
22: Histoire de la nuit, c'est une longue histoire d'amour avec Léa et ses films, puisque j'ai la chance d'avoir composé la musique de tous ces longs métrages. Là, c'est notre troisième collaboration et je pense que si ma musique prenait la forme d'image, ça ressemblerait pas mal au film de Léa.
20: Le festival et son marché du film sont aussi une terre de rencontres pour les cinéastes en quête de musique. C'est ici même que la réalisatrice kosovare Blair Tabacholi a rencontré l'année dernière la compositrice française Audrey Ismaël. Les voici de nouveau ensemble ici cette année pour Doua, le coming of age d'une jeune fille dans un contexte de guerre au Kosovo.
1: Voilà, la musique, on a trouvé quelque chose d'assez texturé. J'ai enregistré un quatuor de cordes, des textures de piano, mais des choses un peu non reconnaissables. C'est assez peu mélodique, c'est vraiment des, plus quelque chose d'assez complexe, parce que finalement, on sent qu'elle est traversée par des émotions qu'elle maîtrise pas complètement, qu'elle comprend peut-être même pas totalement. Moi, je dis souvent que la musique originale, c'est presque comme l'étalonnage du film, c'est aussi un grand liant en termes de couleurs et de direction artistique.
20: Habitués à voir leur nom figurer tout en bas des génériques, les compositeurs étaient hier tout en haut des marches du festival. Festival de Cannes, une belle manière de célébrer les liens puissants entre musique et cinéma. Lisa Gherardini, Apolline Verlon, Cannes, RFI.
2: Le 79e Festival international de cinéma de Cannes qui a débuté il y a tout pile une semaine et à mi-parcours, on fait un premier bilan de l'événement dans le journal de 8h tout à l'heure avec Léa Boutin-Rivière.
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2: L'heure du journal, bonjour Arthur Ponchelet.
25: Bonjour Andréane et bonjour à vous qui nous écoutez.
2: À la une, comment freiner l'épidémie d'Ebola déclarée en RDC et qui menace plusieurs pays de la région?
25: Une question que l'on se pose en Ouganda dès le début de ce journal. Le pays recense 2 cas de la maladie alors qu'en RDC, Butembo est devenue la 3e ville frappée par le virus. Les États-Unis annoncent eux des restrictions de visa pour les personnes ayant voyagé dans la région. On fait un point complet dans un instant. Malgré le décès d'Étienne d'Avignon, la famille de Patrice Lumumba est toujours déterminée à obtenir la vérité. Leur avocat annonce ce matin sur RFI préparer des poursuites contre l'État belge pour sa responsabilité dans l'assassinat de l'ancien Premier ministre congolais en 1961. L'actualité, c'est aussi la comparution d'un ancien directeur de la prison libyenne de Mitiga devant la Cour pénale internationale. Le long entretien hier entre le président algérien et le ministre français de la Justice, l'opposition de gauche qui remporte les législatives au Cap-Vert. Et puis les sports dans 10 minutes et Sébastien Desabre qui a dévoilé la liste des léopards pour le mondial. Une liste placée sous le signe de la stabilité. Après Bunia et Goma, Butembo devient donc la 3e ville de République démocratique du Congo, frappée par l'épidémie d'Ebola. Le porte-parole du gouvernement a fait un point d'étape hier devant la presse. Patrick Muyaya, qui cite le ministre de la Santé actuellement en déplacement en Ituri, dénombre 116 décès, 435 cas suspects, dont 2 à Butembo. L'INRB, l'Institut National de Recherche Biomédicale, a lui séquencé le virus et confirme le retour de la souche Bundibugyo. En RDC et dans toute la région, la réponse s'organise. Tests, contrôles, mesures barrières. En Ouganda, Alan Kasuja, le directeur exécutif du Uganda Media Center, détaille les mesures prises par son pays.
26: Nous devons faire attention. Nous avons pris des mesures de contrôle à tous les points d'entrée, tout au long de la frontière avec la République démocratique du Congo. Les gens sont contrôlés et testés. Si quelqu'un présente des symptômes, il n'est pas autorisé à traverser la frontière. Ces personnes seront isolées et devront rebrousser chemin pour suivre un traitement. Nous sommes très attentifs près de la frontière pour être sûrs de ne pas augmenter le risque de contagion dans le pays. Nous demandons aux Ougandais d'être vigilants, de bien se laver les mains et de ne pas serrer la main d'autres personnes, pas d'embrassade ni d'accolade, juste adopter les consignes à appliquer en cas d'épidémie Ebola. L'Ouganda sait gérer cette maladie. Nous connaissons ce virus et nous savons quoi faire pour empêcher la contagion. En 2025, lors de l'épidémie, personne n'est décédé. Nous savons gérer les premiers symptômes et assurer le traitement nécessaire pour survivre. Nous sommes le plus transparent possible avec les Ougandais pour qu'ils puissent continuer de mener leur vie, mais avec plus de vigilance.
25: Le directeur exécutif du Uganda Media Center, Alan Kasuja. L'épidémie reste confinée à l'Afrique pour le moment, dit pour ça par Donald Trump. Le président américain interrogé à ce sujet hier à la Maison Blanche, puisqu'au moins un ressortissant américain a contracté la maladie. Résultat, le Centre américain de contrôle et de prévention des maladies a lui aussi dévoilé un certain nombre de mesures, et parmi elles, Sidi Yansané, des restrictions d'entrée sur le territoire américain.
26: L'annonce majeure des CDC, c'est la restriction d'entrée aux États-Unis de tout étranger ayant voyagé ces 21 derniers jours en République démocratique du Congo, en Ouganda ou au Soudan du Sud. Une mesure d'urgence de l'agence sanitaire américaine après la contamination au virus Ebola d'un de ses citoyens, testé positif il y a 2 jours et sur le point d'être transféré prochainement en Allemagne. En plus des contrôles sanitaires pour les voyageurs en provenance des zones touchées, Washington va restreindre temporairement l'attribution de visas dans les pays concernés, une mesure déjà effective à l'ambassade américaine de Kampala, la capitale ougandaise. Alors que l'agence sanitaire américaine assure travailler au rapatriement d'un petit nombre de ses citoyens directement touchés par l'épidémie, elle estime que le risque immédiat pour la population américaine reste faible. Pour rappel, l'OMS a déclaré l'épidémie d'Ebola en RDC comme une urgence sanitaire internationale.
25: Sidi Yansané, cette 17e épidémie d'Ebola, on en parle toute la matinée sur RFI. Juan Gomez, vous attendons appel sur l'actualité pour parler de la riposte sanitaire en RDC. Caroline Paré interroge de son côté le docteur Jean Kaseya, le directeur d'Africa CDC dans Priorité Santé. Ce sera à partir de 9h10 temps universel et d'ici là, toutes nos informations sont à retrouver sur rfi.fr. Le chemin de la vérité s'éloigne encore un peu plus dans l'enquête autour de l'assassinat de Patrice Lumumba. On a appris hier le décès d'Étienne d'Avignon, ancien homme d'État et homme d'affaires belge. La Chambre du Conseil de Bruxelles avait ordonné son renvoi en correctionnel pour sa participation présumée à l'assassinat de l'ancien Premier ministre congolais. En janvier 1961, Étienne d'Avignon n'était alors que diplomate stagiaire. Il a fait appel de l'ordonnance de la Chambre du Conseil, mais avec son décès, qu'advient-il de cette procédure et quelle piste judiciaire s'offre désormais aux proches de Patrice Lumumba? Écoutez, maître Christophe Marchand, il est l'avocat de la famille de l'ancien Premier ministre.
0: Le décès d'une personne accusée dans un procès pénal a pour conséquence l'extinction de l'action publique, comme on dit, c'est-à-dire que l'affaire est terminée au pénal. Mais ça ne veut pas dire pour ça que l'affaire se termine là. La famille est toujours en quête de vérité et de justice. Et donc on avait déjà envisagé depuis pas mal de temps de pouvoir faire une autre procédure, à savoir une demande au civil, c'est-à-dire une requête devant le tribunal de première instance de Bruxelles contre l'État belge pour sa responsabilité dans l'assassinat de Patrice Lumumba. Donc là, on finalise la nouvelle requête qui sera introduite très prochainement.
25: L'avocat de la famille de Patrice Lumumba avec Tom Schneider. Autre procédure judiciaire sur laquelle on s'arrête dans cette édition, celle qui s'ouvre ce matin à la Cour pénale internationale et qui concerne un ancien directeur de prison libyen. On ne parle pas de procès mais de 3 jours d'audience, de mise en accusation pour décider si oui ou non Mohamed Ali El Ishri doit être renvoyé devant les juges. Les procureurs soupçonnent l'ancien chef de la prison de Mitiga près de Tripoli de viol, torture, persécution et esclavage entre 2014 et 2020. À correspondance à La Haye, Stéphanie Maupas.
5: Le procureur a 3 jours pour convaincre les juges de renvoyer cet ancien milicien et commandant de prison en procès. Dans son mémoire, l'accusation décrit un système institutionnalisé de violence. Durant 6 ans, au moins 5000 civils ont été systématiquement torturés dans la prison où les violences physiques, sexuelles et psychologiques étaient la norme. Mitiga, c'était le règne de la terreur et de l'oppression, selon l'accusation. Le suspect lui contrôlait le quartier des femmes de cette prison et le portrait qu'en dresse l'accusation et glaçant. Un homme violent, craint, un tortionnaire notoire dont la réputation lui assurait un pouvoir absolu sur les détenus. Al Ishri commandait, il participait aussi, il aurait lui-même maltraité des femmes et des jeunes enfants procédé à leur interrogatoire et à la torture. Certaines femmes auraient été attachées à une corde et poussées autour de la prison tout en étant battues. Ali Chri pourrait lui-même prendre la parole au terme de ces audiences et les juges ont accepté la participation de 54 victimes à l'affaire, parmi elles des Sud-Soudanais, aujourd'hui réfugiés en Europe et qui sont venus jusqu'à La Haye pour écouter ces audiences. Stéphanie Maupa, La Haye. RFI.
25: Des actes de torture, de violence sexuelle et d'esclavage aussi au Mozambique. Vous le savez, toute la semaine, RFI vous propose une série de reportages rares et exceptionnels au Cabo Delgado, cette région du nord du pays en proie à l'insécurité depuis 10 ans. Dans cette zone riche en ressources naturelles, les habitants sont les victimes des Chebab, un groupe armé qui a prêté allégeance au groupe État islamique. Ce matin, notre envoyé spécial donne la parole à des femmes et des enfants victimes de violences. Son reportage est à écoutez sur l'onglet Afrique de notre site RFI.fr. 5h38 en temps universel. Est-ce le signe d'un réchauffement des relations entre la France et l'Algérie? En tout cas, le ministre français de la Justice a rencontré hier le président algérien. Une longue entrevue entre Gérald Darmanin et Abdelmajid Tebboune à Alger. Sofiane Amazian, il a surtout été question de coopération judiciaire, l'un des nombreux points de crispation entre les deux pays.
7: L'entretien a duré environ 2h30 entre le ministre de la Justice française et le président algérien, selon l'entourage de Gérald Darmanin. Parmi les sujets abordés, entre autres les affaires des biens mal acquis, le renforcement de la coopération dans le domaine pénitentiaire et la lutte contre le crime organisé.
8: Nous partageons avec l'Algérie la difficulté de lutter contre les mafias, il n'y a pas d'autre mot, qui font venir de la drogue et qui touchent particulièrement notre jeunesse. Et nous avons sans entrer dans les détails, échanger de très précieuses informations et demander un certain nombre d'extraditions, comme l'Algérie d'ailleurs a demandé des extraditions à la France. Et puis évidemment, nous avons parlé de nombreux cas individuels. J'ai bien sûr, à la demande du président de la République, évoqué le cas de Monsieur Christophe Glaize.
7: La rencontre avec le chef d'État algérien n'était pas prévue officiellement, signe d'une volonté de retrouver des rapports apaisés entre les deux pays, Gérald Darmanin.
8: J'ai pu pendant 4 ans et demi, comme ministre de l'Intérieur, montrer au président Macron, au président Tebboune, à mes homologues, que nous savions en toute franchise, parfois avec des désaccords, travailler pour la sécurité entre nos deux pays dont l'histoire est intimement liée.
7: Parmi les annonces du ministre de la Justice, cette invitation en France au mois de juin des responsables des autorités judiciaires algériennes pour approfondir certains dossiers.
25: Sofiane Amazian, l'actualité au Mali et après son père, un fils de l'avocat Muntaga Tall enlevé à son tour. Cheikh Mamadou Tall était parti apporter des affaires à son père détenu dans un lieu inconnu quand il a été enlevé. C'était samedi après-midi. Son entourage dénonce un moyen de pression destiné à extorquer des aveux à Maître Muntaga Tall. Dans un communiqué, Amnesty International appelle les autorités maliennes à enquêter et à révéler de toute urgence le sort de Muntaga Tall. En bref, en Côte d'Ivoire, un cyberactiviste critique du parti au pouvoir, condamné hier à 5 ans de prison ferme pour provocation à l'insurrection et trouble à l'ordre public. Ibrahim Ziggy avait été interpellé en septembre dernier après la publication d'une vidéo dans laquelle il encourager les citoyens à se rassembler dans les lieux publics le jour de la publication par le Conseil constitutionnel de la liste définitive des candidats à la présidentielle. L'opposition au Cap-Vert en passe d'accéder au pouvoir. Hier, le Premier ministre a en tout cas reconnu sa défaite après les élections législatives. Et c'est donc le parti de gauche du PAICV qui revendique la victoire. 35 sièges selon les résultats encore provisoires, contre 31 pour le parti qui dirigeait l'archipel jusque-là, Guillaume Thibault.
9: À la tête du pays depuis 2016, réélu en 2021, Ulysse Correa et Silva n'a donc pas attendu la proclamation des résultats définitifs pour reconnaître sa défaite et celle de son parti. Il s'est exprimé au QG du Mouvement pour la démocratie.
10: J'ai appelé le président du PAICV pour le féliciter du résultat et lui souhaiter un plein succès dans sa gouvernance et qu'il continue de garantir une bonne gouvernance au Cap-Vert. Nous constatons également une forte abstention, supérieure à 50%, ce qui fera ainsi l'objet d'une réflexion future.
9: Président du PAICV, Francisco Carvalho va donc devenir le nouvel homme fort du Cap-Vert avec son programme basé sur la justice sociale, notamment l'accès à la santé, à l'enseignement supérieur gratuit et à une meilleure desserte des îles. L'homme politique, maire de la capitale Praia, a su convaincre les électeurs.
26: Le projet Cabo Verde pour tous était le meilleur car c'est un projet construit à partir des besoins des Capverdiens. Il est en harmonie avec le projet que nous souhaitons construire.
9: La commission électorale a indiqué que les résultats définitifs de ces élections législatives au Cap-Vert doivent être annoncés le 25 mai.
25: Guillaume Thibault, et puis un mot de la politique à Maurice et de ce projet de loi qui atterrit aujourd'hui à l'Assemblée. Les députés vont se pencher sur une réforme de la Constitution. Pour la première fois depuis l'indépendance, l'île veut modifier le texte suprême. Le projet de loi prévoit la création d'une commission chargée de proposer des réformes majeures. Le ministre de la Justice souhaite qu'elle remette son rapport d'ici mars 2028 pour les 60 ans de l'indépendance mauricienne. 9h43 à Port-Louis, c'est à vous Andréane Mellard.
6: Merci Arthur Ponchelet, RFI tout de suite, c'est le journal des sports. Et c'est avec Antoine Grenier ce matin. Bonjour Antoine.
11: Bonjour Andréane.
6: À la une, le foot et la Coupe du Monde qui démarre dans moins d'un mois. La RDC partira avec des habitués.
11: Un copier-coller, moins trois noms par rapport à la liste de la CAN. Seul le quatrième gardien, Dimitri Berthaud, et les attaquants Samuel Essendé et Michel-Ange Balikwisha n'ont pas été appelés par Sébastien De Sabre. Le sélectionneur d'Eléo Parc a convoqué 26 joueurs, presque tous déjà présents à la Coupe d'Afrique. Johan Wissa, blessé pendant la CAN, sera bien, lui, au Mondial, tout comme le gardien Lionel Mpassi, fier de prendre part à la première Coupe du Monde de son pays depuis 52 ans.
12: Forcément qu'on s'y attendait un petit peu, mais on attendait quand même avec impatience d'entendre la sortie de la liste pour bien être confirmé qu'on faisait bien partie de cette aventure. Et ouais, franchement, ça fait énormément plaisir. Première Coupe du Monde pour moi, pour pas mal de joueurs d'entre nous. Et comme vous l'avez dit, une première depuis 74, depuis 52 ans, du coup... Ouais, une grande fierté. Et un soulagement de faire partie de la liste des 26 qui vont aller défendre les couleurs du pays. Et on va bien se préparer et je pense qu'on aura la bonne pression au moment voulu. Le collectif, il est bien huilé. On s'est adapté aux consignes du coach, que ce soit aux consignes de vie, aux consignes sur le terrain. Je pense que les résultats qu'on a positifs de ces derniers temps ne sont pas anodins. Et ouais, ce sera l'esprit d'équipe qui a toujours fait notre force et qui le fera toujours.
11: Lionel Mpassi est invité de Radio Foot International ce lundi et le parcours des Léopards à la Coupe du Monde débutera le 15 juin face au Portugal de Cristiano Ronaldo. Ensuite, ils affronteront la Colombie et l'Ouzbékistan.
6: Et en plus de la RDC, c'est Boubista, le sélectionneur du Cap-Vert, qui a officialisé sa liste.
11: Ils seront 26 requins bleus, retenus pour affronter l'Espagne, puis l'Uruguay et enfin l'Arabie Saoudite. Une liste sans surprise, analyse Marco Martins, notre confrère de la rédaction lusophone de RFI.
13: Boubista s'appuie sur l'équipe qui a réussi à se qualifier pour cette première Coupe du Monde et c'est en fait un espèce de cadeau qu'il va donner à ses joueurs de pouvoir enfin participer à cette Coupe du Monde à Pep. Plusieurs cannes comme Vosinha, le gardien de 39 ans, ou encore des Ryan Mendes, des Nuno da Costa, des Steven Moreira, des joueurs qui sont passés par la Ligue 1, donc pas de surprise. Boubista fait confiance, a confiance en son groupe. Il veut, c'est que cette première expérience soit un cadeau pour les joueurs qui ont été appelés et qui puissent essayer de créer la surprise. L'objectif et d'essayer de passer ce premier tour, d'être, pourquoi pas, l'un des meilleurs troisièmes et arriver donc au 16e de finale.
11: Le Cap-Vert dont la Coupe du Monde commencera le 15 juin à Atlanta face aux champions d'Europe espagnols.
6: Un mot du foot de jeunes pour conclure avec la troisième journée de la CAN U17.
11: Dernière journée de phase de groupe pour les poules A et B. Dès 16h, temps universel, la Côte d'Ivoire sera en lice pour un 3-3. Les éléphantaux affrontent l'Ouganda, actuel troisième au coude à coude avec le Cameroun. Des Camerounais qui, eux, défient la RDC. Et puis à 19h, temps universel, le pays hôte, le Maroc, n'aura besoin que d'un nul contre l'Égypte, pendant que la Tunisie et l'Éthiopie viseront leur premier succès dans cette CAN U17.
6: Prochain journal des sports à 8h15, on va parler d'une autre liste qui se précise avant le Mondial, le Brésil qui verra bien sa star Neymar sur le terrain. On en parle tout à l'heure, tout de suite sur RFI, c'est notre chronique matière première. L'objectif de l'Australie est clair, protéger les producteurs nationaux de terres rares. Et pour ça, eh bien, l'idée, c'est de forcer les actionnaires chinois à vendre leurs parts dans les entreprises du pays. Vous allez comprendre. Bonjour Nathanaël Vitran.
14: Bonjour Andréane.
6: Nathanaël, Canberra invoque une question de sécurité nationale.
14: Oui, plus précisément, on parle ici de l'entreprise Northern Minerals qui a l'ambition de devenir la principale source de terbium et de dysprosium hors de Chine. Ces deux métaux appartiennent à la catégorie des terres rares, des minéraux critiques aux propriétés magnétiques notamment, qui en font des outils indispensables à la transition verte. Ils entrent tous les deux, par exemple, dans la composition des véhicules électriques. Il faut du dysprosium pour fabriquer des éoliennes et on les trouve aussi dans les smartphones et dans bon nombre de technologies militaires.
2: Et la Chine, Nathanaël, contrôle largement la production de ces terres rares.
14: La production et le raffinage, oui. D'après les experts, 85% de la production de dysprosium serait sous contrôle chinois. Le terbium fait aussi partie d'une liste de métaux dont la Chine a fortement restreint les exportations l'an dernier, en réponse aux droits de douane américains, ce qui a fait monter les prix. Ils sont aujourd'hui 4 à 5 fois supérieurs à ce qu'ils étaient en avril 2025 pour ces deux métaux. Et puis Pékin ne s'est pas arrêté là, consciente qu'elle dispose d'un puissant levier de négociation, la Chine a continué à investir dans les entreprises étrangères qui pourraient menacer son quasi-monopole.
2: Et c'est le cas de Northern Minerals.
14: Exactement, ces dernières années, des investisseurs chinois y ont pris des participations importantes. Si vous regardez d'ailleurs le conseil d'administration, le directeur exécutif fut président du conseil des entreprises sino-australiennes. On y trouve aussi deux directeurs non exécutifs chinois. Le premier travaillait auparavant pour la Banque chinoise d'investissement. Le second pour un fonds d'investissement privé, mais basé à Pékin. Il y a un an, l'organe chargé d'examiner les investissements étrangers pour le compte du gouvernement australien avait déjà forcé plusieurs investisseurs chinois à vendre une partie de leur part alors qu'ils tentaient de s'imposer au conseil d'administration. C'est donc la deuxième fois en à peine 12 mois que Canberra intervient pour empêcher une prise de contrôle de l'entreprise par la Chine. Pékin, de son côté, dénonce une utilisation abusive du concept de sécurité nationale et une entrave aux activités d'investissement normal. Fin de citation.
2: Nathanaël Vitran. Je crois que les ONG ont raison d'alerter, surtout à un moment où les compagnies comme Shell notent des profits incroyables. C'est ce que nous dit ce matin notre invitée Afrique, Catherine Nawaji Akudaou, chercheuse britannique d'origine nigériane. Cela fait 30 ans qu'elle enquête sur la pollution terrible due aux hydrocarbures qui sévit dans le delta du fleuve Niger, dans le sud du Nigeria. Des marées noires aux lourdes conséquences sur lesquelles les ONG veulent alerter à Londres, où sont réunis en ce moment en Assemblée Générale les actionnaires de la compagnie Shell, le géant pétrolier britannique qui annonçait il y a encore quelques jours un bénéfice net au premier trimestre de plus de 5,5 milliards de dollars, soit plus 19% par rapport à la même période en 2025. Catherine Nwadji Akudaou est aussi l'une des cadres du think tank Audi Global basé à Londres. Elle répond aux questions de Christophe Boisbouvier.
15: Catherine Nwadji Akudaou, bonjour.
16: Bonjour.
15: Les ONG veulent profiter de l'Assemblée Générale des Actionnaires de Shell ce mardi à Londres pour alerter l'opinion sur la pollution du delta du fleuve Niger. Mais est-ce que les actions de dépollution, de nettoyage n'ont pas quand même commencé à produire leurs effets ces dernières années?
16: J'ai eu l'occasion d'être à la tête d'une commission d'enquête qui, pendant 5 ans, a cherché à documenter le problème et a fait des recommandations il y a 2 ans pour que Shell et d'autres compagnies nettoient avec des coûts assez précis. Depuis la publication de ce rapport-là, pour ce qui est au moins de l'état de Bayelsa, un état qui produit au moins un quart du pétrole au Nigeria, rien n'a été fait. Donc je crois que les ONG, ils ont raison d'alerter. Et surtout à un moment où les compagnies comme Shell notent des profits incroyables d'après les guerres récentes en Iran. Et je crois qu'il est temps de commencer réellement le nettoyage qu'il faut.
15: Alors vous dites que rien n'a été fait dans l'état de Bayelsa. Est-ce que quand même des actions ont été faites dans d'autres états comme l'état de Rivers?
16: Certainement à Bodo, suite à un accord à l'amiable entre certaines communautés vivant à Bodo, il y a eu eu le début d'un processus de nettoyage. Mais l'état de Rivers et la région du Bodo représentent un pourcentage infime de l'échelle du problème.
15: À l'origine des marées noires, il y aurait dans 83% des cas des fuites provoquées par les voleurs de pétrole, dit l'agence NOSDRA, qui est l'agence fédérale chargée d'identifier les fuites de pétrole. Qu'est-ce que vous en pensez?
16: Je crois que ces chiffres-là sont des faux chiffres, tout simplement. Et j'ai des preuves, parce que la manière dont NOSDRA enquête, en fait, sur l'origine, la provenance, en fait, des fuites, est très suspect. NOSDRA dépend, en fait, des compagnies, en général. NOSDRA dépend à 100%, en fait, de la logistique des compagnies pour pouvoir enquêter. Donc, nous, on trouve que les statistiques de NOSDRA sont très, très biaisées. Et certes, ça ne veut pas dire qu'il n'y a pas une partie des fuites liées aux voleurs, au vol, mais là, pour la plupart, il s'agit d'une infrastructure dilapidée, pas suffisamment entretenue, qui est à l'origine d'un problème endémique dans le delta du Niger, où on a une infrastructure qui date, dans certains cas, de 60 ans. Donc, c'est trop facile de culpabiliser, de mettre tout ça sur les épaules des voleurs, parce que souvent, il a été trop courant de parler du problème de la pollution dans le delta comme un problème de sabotage et de criminalité. Moi, je recadrerai en disant que les compagnies pétrolières qui sont au Nigeria, pour la plupart, et depuis 70 ans, ont la responsabilité première.
15: Depuis quelques années, Shell essaye de vendre la plupart de ses actifs pétroliers dans le delta à une compagnie nigériane, Renaissance. Est-ce que vous ne craignez pas qu'avec ce nouvel exploitant pétrolier, les opérations de nettoyage soient encore plus compliquées?
16: Certainement. Depuis 10 ans, Shell, Eni et d'autres essayent de vendre leurs licences d'abord et maintenant leurs actions. Ce qui est intéressant pourtant, ils n'ont pas vendu à une compagnie dans le cas de Shell, ils ont vendu à un consortium de 5 compagnies. Et pour pouvoir accéder à cette vente, c'est Shell qui a prêté 70% des fonds à ces compagnies qui sont mises en consortium pour acheter. Donc, est-ce qu'on peut parler d'une vraie vente ou pas? Ça, c'est de un. Et de deux, dans les tribunaux en Angleterre actuellement, cet argument qu'une fois que la compagnie vend ses actions, que la compagnie n'est plus responsable, a été démontré faux. Shell reste, malgré la vente, redevable par rapport aux pollutions liées à ces infrastructures avant la vente, quoi. Certes, on a des exemples où les nouvelles compagnies sont encore moins réactives que Shell ou Eni par le passé, mais je trouve que les compagnies, les multinationales sont toujours impliquées dedans.
15: Donc Shell ne va pas si facilement échapper à ses responsabilités devant les tribunaux britanniques.
16: C'est ce qu'on va voir. On attend le jugement, je crois que c'est l'année prochaine, en mars 2027, mais ce n'est pas une chose aussi claire et facile d'imaginer qu'une fois qu'on vende les actions, qu'on va s'extirper de ses responsabilités envers les populations du Delta.
15: Catherine Nwadjiakou-Daou, je vous remercie.
2: Avec Christophe Boisbouvier, la chercheuse Catherine Nwadjiakou-Daou, cadre du think tank Audi Global et grande invitée Afrique d'RFI ce matin. La polémique enfle au Festival de Cannes après la tribune anti-Bolloré signée par de plus en plus de professionnels du cinéma. Bonjour Guillaume Nodin.
1: Bonjour Andréane.
2: On en parle avec vous ce matin dans la Fabrique du Monde après les propos du président de Canal+, qui appelait son groupe à ne plus travailler avec les artistes signataires. Eh bien, 651 signatures se sont ajoutées. Ça fait donc en tout plus de 1200 pour ce texte qui, on le rappelle, dénonce l'emprise grandissante de l'extrême droite sur le cinéma français. Via donc le milliardaire ultra-conservateur Vincent Bolloré, actionnaire principal de Canal+.
1: Oui, et depuis, il y a la crainte de l'existence à l'avenir d'une liste noire des gens qui ne seraient plus financés par Canal+, donc qui ne pourraient plus travailler, car le groupe participe au financement des trois quarts des films français. Le signal qui est envoyé par le patron de Canal, c'est qu'il est mal avisé de mordre la main qui nourrit un milieu qui, jusqu'ici, tant que les financements arrivaient, tant qu'une diversité créative bien réelle et reconnue par les professionnels était assurée, ne s'occupait pas vraiment de politique, ni de l'influence de l'empire médiatique Bolloré sur les esprits en France et ailleurs dans le monde, notamment en Afrique où il est présent. Vincent Bolloré, qui se revendique démocrate et chrétien, est souvent accusé d'utiliser ses médias pour pousser des idées, notamment sur l'audiovisuel, donc sur la création, qui ressemble beaucoup à celle du Rassemblement National et de ses alliés.
6: Et cela pose la question, Guillaume, des rapports entre les pouvoirs économiques et politiques et la création, une question qui se pose partout dans le monde.
1: Et on pense évidemment directement à Hollywood et au cinéma américain. Les grands studios hollywoodiens appartiennent à des groupes dont les patrons ne veulent surtout pas s'attirer les foudres de la Maison Blanche. Il y a Amazon, fondé par Jeff Bezos, qui possède le studio MGM, producteur du film sur la première dame intitulé tout simplement Melania. Il y a aussi le feuilleton du rachat du célèbre studio Warner Bros, convoité par Netflix, dont le patron est démocrate, mais qui a finalement été cédé à Paramount, qui appartient à la famille de Larry Ellison, un baron de la tech proche de Donald Trump. Et la dernière cérémonie des Oscars a finalement donné assez peu lieu à des prises de position politiques des artistes, qui historiquement n'en sont pourtant pas avares.
6: L'influence du pouvoir politique se fait aussi sentir en Inde.
1: C'est le pays qui produit le plus de films et le plus grand marché du cinéma au monde, le fameux Bollywood. Et depuis l'arrivée au pouvoir de Narendra Modi, les thèmes de prédilection de son parti sont largement défendus sur les écrans. Les plus grandes productions mettent par exemple en avant des espions indiens infiltrés au Pakistan. Le nationalisme indien a tellement infusé dans le milieu du cinéma que l'une de ses plus grandes stars, Shah Rukh Khan, dit King Khan, fait l'objet d'appels au boycott. Musulman, millionnaire, marié à une hindoue, il prône la tolérance religieuse, tout ce que les nationalistes tendance Modi détestent.
6: Enfin, il y a des cinéastes qui sont carrément pourchassés dans leur propre pays.
1: Citons le réalisateur russe en exil Andrei Zviagintsev, en compétition à Cannes et dont le film Minotaur parle de la guerre en Ukraine. Et puis bien sûr l'Iranien Jafar Panahi, palme d'or l'an dernier avec son film Un simple accident, tourné clandestinement en Iran. Il a déjà été condamné pour propagande dans son pays, qu'il refuse de quitter. Il y est d'ailleurs retourné fin mars en pleine guerre et il fera face dès demain à une audience judiciaire.
6: Guillaume Nodin, le journal à suivre sur RFI. Dans une minute, on sera au Festival de Cannes avec notre envoyé spécial sur place, Léa Boutin-Rivière, pour faire le point sur le festival une semaine après son démarrage. Restez avec nous.
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20: Om 8 Uhr. Mit Leon Vucemilovic, guten Morgen. Mitglieder politischer Parteien sind im vergangenen Jahr deutlich häufiger angegriffen worden. Käufer von E-Autos bekommen neue Fördergelder. Russlands Präsident Putin reist nach China. Und das Wetter? Erst trocken, später von Westen her wieder Regen, 13 bis 20 Grad. Die Zahl der Angriffe auf Mitglieder von politischen Parteien hat im vergangenen Jahr zugenommen. Das geht aus einer Antwort der Bundesregierung auf eine Anfrage der AfD-Fraktion hervor. Demnach registrierte die Polizei im vergangenen Jahr 5.140 Straftaten gegen Repräsentanten von Parteien, etwa 1.500 Angriffe mehr als im Vorjahr. Aus dem ARD-Hauptstadtstudio berichtet Maximilian Ulrich.
21: Erstmals richten sich demnach die meisten Angriffe gegen die AfD. In den Jahren zuvor waren stets die Grünen am stärksten betroffen von Angriffen. Die Zahl der Angriffe auf grünen Politiker hat leicht abgenommen und sinkt von 1200 Fällen im Jahr 2024 auf 1005 Fälle im letzten Jahr. Dagegen hat sich die Zahl der Angriffe auf CDU-Mitglieder im letzten Jahr nahezu verdreifacht. Der Großteil der Angriffe sind sogenannte Äußerungsdelikte. Dazu zählen unter anderem Volksverhetzung, Verleumdung und Beleidigung. Solche Straftaten können auch online begangen werden. Im vergangenen Jahr wurden aber auch 193 Gewaltdelikte registriert. Die meisten davon richteten sich gegen Vertreter der AfD.
20: Ab heute können Käufer von Elektroautos neue Fördergelder beantragen. Für das Kaufen oder Leasen von E-Autos oder Plug-in-Hybriden kann es bis zu 6.000 Euro geben. Ziel der Bundesregierung ist, dass sich mehr Menschen in Deutschland E-Autos leisten können. Hauptstadtkorrespondentin Caroline Dünnebier.
0: Wie hoch der Zuschuss ausfällt, hängt vom Fahrzeug, dem Einkommen und der Familiengröße ab. Vor allem Haushalte mit kleinen und mittleren Einkommen sollen profitieren. Wer im Jahr bis zu 80.000 Euro verdient, kann die Förderung bekommen. Familien mit Kindern dürfen etwas mehr verdienen. Wichtig ist, gefördert werden nur neue Fahrzeuge, die seit Anfang des Jahres zugelassen wurden. Gebrauchte E-Autos werden nicht gefördert. Die Förderung kann über ein Online-Portal beantragt werden. Ziel ist es, mehr Menschen den Umstieg auf klimafreundlichere Autos zu erleichtern. Die Bundesregierung rechnet damit, in den nächsten 3 bis 4 Jahren rund 800.000 Fahrzeuge zu fördern. Insgesamt werden dafür rund 3 Milliarden Euro bereitgestellt.
20: Bundeslandwirtschaftsminister Rainer stellt heute einen neuen Bericht zur aktuellen Verfassung der deutschen Wälder vor. Der Zustand der Wälder gilt schon länger als schlecht. Aus Berlin, Anne-Kathrin Mellmann.
3: Zu schaffen machen den Bäumen Trockenheit, Hitze und Schädlinge wie der Borkenkäfer. Besonders von Schäden betroffen sind Fichten, Kiefern, Buchen und Eichen. Nur noch jeder 5. Baum gilt als gesund. Das belegen auch Satellitendaten des Deutschen Zentrums für Luft- und Raumfahrt. Zwischen 2017 und 2024 gingen danach etwa 900.000 Hektar Wald verloren. Besonders stark schrumpfen Wälder im Harz, Südwestfalen, im Südosten von Thüringen und in der Grenzregion von Sachsen zu Tschechien.
20: Bei einem Angriff mit Schusswaffen auf ein großes islamisches Zentrum in der US-Metropole San Diego sind

0: tiefere Erdatmosphäre und dann entstehen da auch diese Polarlichter. So, und wenn man dann diesen Effekt noch beobachtet, dann hat man plötzlich die ganze Kette auf einmal im Blick. Da kommt der Sonnenwind, da prasselt er auf das Magnetfeld, das reagiert, die Energie pflanzt sich fort, bis unten die Polarlichter entstehen. Und diese Kette über viele Stunden hinweg live, sozusagen live beobachten zu können, diese Ereignisse, das war bislang nicht möglich. Das ist neu für die Forscher entsprechend aufregend und die hoffen eben auch, dass sie dann da viel mehr über diese Prozesse verstehen, die sich da abspielen.
1: Was erhofft man sich da? Welche Folgen hat das für uns, wenn man diese Prozesse verstehen kann?
0: Naja, wir sind von dem, was man so Weltraumwetter nennt, also das sind eben gerade diese Magnetfelder, wie die sich verhalten und der Sonnenwind, wie der da reinkommt, das sind die so Hauptkomponenten von dem sogenannten Weltraumwetter. Und das zu verstehen ist nicht ganz unwichtig, denn in der Erdnähe haben wir mittlerweile viel Infrastruktur geparkt. Da sind viele Satelliten unterwegs, die uns für uns tagtäglich wichtig sind, zum Beispiel die Navigationssatelliten. So, und die fliegen normalerweise im Vakuum des Weltalls um die Erde herum, aber wenn da viel Energie über den Sonnenwind in die Erde, in das Erdmagnetfeld und anschließend auch in die Erdatmosphäre eingetragen wird, dann erwärmt sich die Erdatmosphäre in ihren oberen Schichten und dehnt sich aus. Und plötzlich spüren die Satelliten, die vorher im Vakuum des Weltalls geflogen sind, so ein bisschen den Rand der Erdatmosphäre, weil die sich ausgedehnt hat. Und das ist für die, als ob sie jetzt in Honig reinfliegen. Dann werden die gebremst, fangen an abzustürzen. Das will man nicht haben. Also hat man Treibstoff an Bord von diesen Satelliten, um sie wieder in die höhere Umlaufbahn zu heben. Aber je häufiger man dieses Manöver machen muss, umso geringer wird der Treibstoffvorrat und irgendwann ist er zu Ende und der Satellit ist nicht mehr brauchbar. Er stürzt dann ab. Und deshalb ist es wichtig für das Flottenmanagement von solchen Satellitenkonstellationen, dass man einfach weiß, wie sieht's da oben gerade aus und was haben wir auch in der nächsten Zeit zu erwarten von der Erdatmosphäre und vom Erdmagnetfeld.
1: Das ganze Projekt mit dem schon erwähnten Namen SMILE ist eine gemeinsame europäisch-chinesische Raummission. Ist das aus deiner Sicht eine gute Nachricht, dass China damit im Boot ist?
0: Also so, ich würde sagen, internationale Forschung ist grundsätzlich immer eine gute Nachricht, wenn man noch zusammenarbeitet, gerade in diesen Zeiten. Es gibt auch ein Vorgängerprojekt, das ist nicht das erste Mal, dass Europa in so einer Erdmagnetfeldmission mit China zusammenarbeitet. Und das hat schon mal gut funktioniert, deshalb hat man jetzt erneut so ein Projekt aufgelegt. Die Idee stammt ja noch aus den 2010er Jahren. Und ich glaube, das ist jetzt schon eine sehr, sehr gute Sache. Die Daten, vermute ich, wird man sich teilen. Beim Vorgängerprojekt hatte Europa einen geringeren Anteil an den Daten, die da generiert wurden. Aber jetzt ist der europäische Anteil eigentlich genauso groß wie der chinesische bei den Investitionen. Von daher vermute ich, guckt man entweder danach, dass die Daten gerecht geteilt werden oder dass man dann vielleicht auch, das wäre der beste Fall, dass man einfach beide Parteien dürfen alle Daten nutzen. Das wäre eigentlich das Allerbeste. Ansonsten, glaube ich, ist an solchen Kooperationen im Moment eigentlich nichts auszusetzen, sondern es ist für alle wichtig, dass man da genauere Kenntnisse erhält über das, was da im erdnahen Weltraum passiert.
1: Informationen von Uwe Gradwohl aus unserer Wissenschaftsredaktion zum Satelliten SMILE, der heute früh ins All gestartet ist. Er soll das Erdmagnetfeld beobachten und wichtige Erkenntnisse für Satellitenbetreiber liefern.
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1: 8.12 Uhr. Heute wird in München die derzeit größte Sammelklage Deutschlands verhandelt gegen Amazon Prime Video. Die Verbraucherzentrale Sachsen geht gegen den Streamingdienst vor, weil er Anfang 2024 zusätzliche Werbung eingeführt hatte. Gleichzeitig hatte er die Qualität von Bild und Ton verringert. Die geschätzt 17 Millionen Kundinnen und Kunden konnten das nur verhindern, indem sie ein weiteres Abo für zusätzliche 2,99 Euro pro Monat abgeschlossen haben. Jutta Kaiser aus der ARD-Verbraucherredaktion hat sich die Klage genauer angeschaut. Was will denn die Verbraucherzentrale konkret erreichen?
6: Sie will, dass Amazon den betroffenen Kundinnen und Kunden von Prime Video einen Teil ihrer monatlichen Gebühren zurückzahlt. Und zwar nicht nur denjenigen, die das zusätzliche Abo abgeschlossen haben, sondern auch all denen, die das nicht getan haben. Denn die haben seit Februar 2024 ja nicht mehr die Leistung bekommen, für die sie ursprünglich bezahlt haben, als sie das Abo abgeschlossen haben. Sondern sie mussten seit der Änderung eine schlechtere Qualität bei Bild und Ton in Kauf nehmen und zusätzlich auch mehr Werbung. Beate Saupe, Referentin für Recht bei der Verbraucherzentrale Sachsen, sieht darin eine unzulässige Vertragsveränderung zu Lasten der Amazon Prime-Kunden.
7: Es geht hier nicht nur um die einzelnen Verbraucher und deren Schadensersatz, sondern es geht auch um die Grundsatzfrage, dass Unternehmen aus unserer Sicht laufende Verträge nicht einseitig ohne Zustimmung verschlechtern dürfen.
6: Die Verbraucherzentrale meint, Amazon hätte die Kundinnen und Kunden vorab fragen und ihnen auch die Chance geben müssen, Nein zu sagen. Amazon sieht das anders. Das Unternehmen habe seine Kunden transparent, im Voraus und in Übereinstimmung mit geltendem Recht informiert.
1: Woher wissen denn Amazon-Kunden, ob sie davon betroffen sind?
6: Wichtig ist der Stichtag 5. Februar 2024. Das ist der Tag, an dem Amazon die zusätzliche Werbung für den Streamingdienst angekündigt hat. Wer vor dem 5. Februar 2024 ein Prime-Abo hatte, ist laut Verbraucherzentrale betroffen. Auch wer sein Abo seitdem gekündigt hat, hat Ansprüche für den Zeitraum bis zum Auslaufen. Das gilt auch für Menschen, die Amazon Prime Video zwar haben, es aber gar nicht nutzen. Auch die können sich der Klage noch anschließen bis zum 9. Juni. Das ist kostenlos und geht online über ein Formular des Bundesjustizministeriums. Die Verbraucherzentrale Sachsen hat den Link und eine Ausfüllhilfe auf ihren Internetseiten veröffentlicht.
1: Wie viel Geld müsste Amazon zurückzahlen, wenn es vom Gericht dazu verpflichtet werden würde?
6: Laut Verbraucherzentrale geht es aktuell um etwa 80 Euro pro Fall, also für Menschen, die betroffen sind und immer noch ein Prime-Video-Abo haben. Die Summe kann sogar noch steigen, je nachdem, ob und wie lange sich das Verfahren möglicherweise hinzieht. Beate Saupe von der Verbraucherzentrale Sachsen zu den konkreten Forderungen.
7: Wenn Sie das Zusatzabo abgeschlossen haben, die 2,99 Euro pro Monat, oder für die Verbraucher, die eben kein Zusatzabo abgeschlossen haben, dass diese mindestens die Hälfte der monatlichen Abogebühren zurückerhalten.
6: Eine konkrete mögliche Entschädigungssumme legt das Gericht fest.
1: Wenn man sich dieser Sammelklage anschließt, kann es dann auch passieren, dass Amazon einem das Abo kündigt?
6: Das habe ich die Referentin für Recht bei der Verbraucherzentrale Sachsen auch gefragt. Aus ihrer Sicht müssen die betroffenen Verbraucher aber keine Angst haben. Es ist zwar nicht ausgeschlossen, dass Amazon Kundenabos kündigt, aber doch sehr unwahrscheinlich. Denn das Unternehmen verdient mit diesen Abos ja Geld und wird kaum freiwillig darauf verzichten. Und auch nach dem Ende eines Abos müssen gekaufte Filme und E-Books abrufbar bleiben.
1: Wann ist denn mit einem Urteil über diese Sammelklage zu rechnen?
6: Auf jeden Fall nicht heute. Selbst wenn es bei dem einen Verhandlungstermin bleibt, darf das Urteil frühestens in 6 Wochen fallen. Das ist gesetzlich so geregelt. Unter anderem auch deswegen, weil betroffene Verbraucherinnen und Verbraucher ab heute noch 3 Wochen lang Zeit haben, sich der Sammelklage anzuschließen.
1: Informationen waren das von Jutta Kaiser aus der ARD-Verbraucherredaktion zur Sammelklage gegen Amazon, die heute in München verhandelt wird. 7:45.
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1: Heute früh und am Vormittag wechseln sich Wolken und Sonnenschein ab. Später wird's wolkiger und von der Eifel bis zur Saar beginnt es zu regnen. Bis zum Abend erreicht dieser Regen dann auch den Westerwald, die Vorderpfalz und Baden. Die Höchstwerte liegen heute zwischen 13 und 20 Grad.
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1: Die Zahl der Angriffe auf Mitglieder von Parteien ist im vergangenen Jahr gestiegen. Das zeigt eine Antwort auf eine Anfrage der AfD-Fraktion an die Bundesregierung. Im vergangenen Jahr hat die Polizei demnach 5.140 Straftaten gegen Repräsentanten von Parteien festgestellt. Das sind rund 1.500 Angriffe mehr als im Vorjahr. Zum ersten Mal richteten sich demnach die meisten Angriffe gegen die AfD. In den Jahren zuvor waren die Grünen am stärksten betroffen. Die US-Behörden haben tausende Menschen im Süden von Kalifornien aufgefordert, ihre Häuser zu verlassen. Der Grund ist ein Waldbrand rund 50 Kilometer von Los Angeles entfernt. Mehr als 200 Hektar Buschland sind bereits niedergebrannt. Bei einem Angriff auf ein großes islamisches Zentrum in der US-Metropole San Diego sind mindestens 3 Menschen getötet worden. Das hat die Polizei mitgeteilt. Tatverdächtig sind 2 Teenager. Sie sind später tot in einem Auto gefunden worden. Die Ermittler gehen davon aus, dass sie sich selbst erschossen haben. Die Polizei stuft die Tat als Hassverbrechen ein.
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1: Mehr als 800 Produktionen aus 27 Ländern. Durch diese gewaltige Menge an Beiträgen aus Fernsehen, Radio, Internet und Kino haben sich die Auswahlkommissionen und Juries des Zivis Medienpreises gearbeitet. Am Ende haben sie 8 herausragende Produktionen rund um Migration, Integration und kulturelle Vielfalt ausgezeichnet. Gestern Abend fand im Rahmen der Gesellschaftsmesse Republika in Berlin die Preisverleihung statt. Annika Witzel war dabei.
8: Die DNA des Zivis-Preises sei eine richtig gute Stimmung, sagte Moderatorin Mona Amesian und bot dem Saal vor dem offiziellen Start der Verleihung erstmal das kollektive Du an. Und die Stimmung war während der gesamten Verleihung gut. Auch wenn die Themen, die in den nominierten Beiträgen behandelt wurden, teilweise sehr ernst waren. So auch in dem Beitrag, der mit dem Hauptpreis, dem Zivis Top Award, ausgezeichnet wurde.
9: Der Zivis Top Award 2026 geht an Mr. Nobody against Putin und damit an David Borenstein und Pavel Talankin.
8: Die TV-Dokumentation erzählt die Geschichte von Pavel Talankin, einem Grundschullehrer in Russland, der dokumentiert, wie seine Schule immer mehr Teil der russischen Propaganda wird. Regisseur und Autor David Borenstein dankte daher vor allem Lehrer Pavel Talankin, der für den Film viel riskiert hatte.
10: Du hast mich zum Nachdenken gebracht darüber, was ich opfern würde, um die Ungerechtigkeiten zu bekämpfen, die ich um mich herum sehe. Du wirst meine Inspiration und hoffentlich inspirieren deine Werte auch die größere Welt über diesen Film hinaus.
8: Mr. Nobody against Putin gewann auch in der Videokategorie Information. Und noch 7 weitere Preise durften Mona Amesian und Roxana Samadi, selbst Preisträgerin aus dem vergangenen Jahr, verteilen. In der Kategorie Fiktion konnte der Film Die jüngste Tochter die Jury überzeugen. Ein Coming-of-Age-Drama über eine lesbische Muslima. Der Young Sea Award, bei dem die Autorinnen und Autoren nicht älter als 38 Jahre sein dürfen, ging dieses Jahr nach Madrid an Studierende der Filmhochschule. Der Film Soforem überzeugt vor allem mit starker Bildsprache.
11: Der Grund, warum wir solche verzerrten Bilder und Töne gewählt haben, ist, dass das System auch solche Verzerrungen der Realität vornimmt. Das heißt, hier gibt es bürokratische Komplexitäten, die Menschen diskriminieren.
8: In der Social-Media-Rubrik wurde ein Instagram-Reel von Büschra Sayed ausgezeichnet, das humorvoll mit Stereotypen und Vorurteilen in der Gesellschaft umgeht. Bei den langen Audiobeiträgen machte das Feature Generation U, ukrainische Jugendliche in Deutschland, vom Deutschlandfunk und dem Südwestrundfunk das Rennen. Und richtig emotional wurde es bei Belal kommt aus Afghanistan vom WDR Mausradio.
12: Als ich hier gekommen bin, war es richtig schwer, Deutsch zu lernen. Aber jeden Tag bin ich aufgewacht und habe mir gesagt, ich muss es schaffen. Und ich habe es halt geschafft.
8: Autorin Silke Blume war zu Tränen gerührt, als sie auf die Bühne kam und den Zivis Award in der Kategorie Audio Kurz für ihren Beitrag entgegennahm.
13: Ich bin auch Kind von Kriegskindern. Anja und Peter, das sind Mama und Papa. Und wir sind 3 Schwestern. Silke, Silvia und Sibylle. Das sind 3 Brüder. Belal, Helal und Wesal. Und die sind wieder Kriegskinder. Ich verstehe das nicht. Ich kann das auch nicht akzeptieren. Denn jedes Kind hat das Recht, in Frieden und Freiheit zu leben und aufzuwachsen.
8: In 2 Kategorien durfte auch das Publikum mitentscheiden, beim Zivis Cinema Award und beim Podcast Award. Als bester Kinofilm wurde Extrawurst ausgezeichnet, mit Christoph Maria Herbst und Habe Kerkeling in den Hauptrollen. Als bester Podcast gewann eine Koproduktion vom Bayerischen Rundfunk und Radio Bremen über Gewalt im Amateurfußball.
1: Annika Witzel hat von der Preisverleihung des Zivis Medienpreises berichtet. Wer arbeitet, hat eine Aufgabe, hat soziale Kontakte und ist Teil der Gesellschaft. Menschen mit Behinderung erleben das in Rheinland-Pfalz aber noch viel zu selten. Das findet jedenfalls die Werbeagentur Koblenz Hybrider. Sie setzt sich jetzt mit einem Aktionstag dafür ein, dass behinderte Menschen sichtbarer werden im Arbeitsleben. SWR-Reporter Tim Seinisch hat die Organisatoren besucht.
14: In der Werbeagentur Koblenz Hybrider arbeiten Webentwickler, Social-Media-Experten und Grafiker Hand in Hand. Und fast alle von ihnen haben eine sichtbare oder nicht sichtbare Behinderung. Für das inklusive Konzept gab es schon einen Preis der Landesregierung. Jetzt möchte die Agentur mit dem Includay auch andere Unternehmen in Rheinland-Pfalz dafür begeistern, beeinträchtigten Menschen eine Chance zu geben. Agenturchefin Yvonne Martina Ritz sagt, die Idee zum Includay sei im Team entstanden.
15: Wir haben die Kontakte zu den Unternehmern, wir haben die Kontakte zu den Menschen mit Behinderung. Lass uns eine Webseite bauen, ein System bauen und lass uns versuchen, einen Tag rausnehmen und lass uns Menschen mit Behinderung und Unternehmen zusammenbringen.
14: Das war vor einem Jahr. Seitdem laufen die Vorbereitungen. Die Homepage für die Anmeldung hat Kevin Pesch gebaut. Der Webentwickler sitzt selbst im Rollstuhl, braucht ein Beatmungsgerät. Er sagt zur Botschaft des InkluDays:
16: Ich glaube, viele Unternehmen haben auch Angst davor, jemanden mit einer Behinderung einzustellen. Und denen muss dann einfach gezeigt werden, dass eine Behinderung nicht unbedingt was Schlechtes sein muss, sondern dass so ein Mensch mit Behinderung einfach auch oft genauso arbeiten kann wie ein normaler Mensch ohne irgendwas auch.
14: Und das bedeutet dann beim InkluDay zum Beispiel, dass auch blinde Menschen Kunden beraten oder dass Rollstuhlfahrer an geeigneten Maschinen in einer Möbelwerkstatt mithelfen. Rund um Koblenz hat die Agentur in den vergangenen Monaten rund 60 Unternehmen und ebenso viele Menschen mit Behinderung zusammengebracht, die jetzt beim InkluDay mitmachen. Und sogar bis Limburg oder Leverkusen hat das Projekt Kreise gezogen. Yvonne Martina Ritz sagt:
15: Das heißt für uns, wird es die nächste Phase sein, deutschlandweit Partner zu finden, um das auch flächendeckend machen zu können. Wirklich in deutschlandweit da mal mindestens noch eine Null hinten dran hängen. Denn es gibt 10 Millionen Menschen mit Behinderungen in Deutschland. Ja, die können und wollen nicht alle in den freien Arbeitsmarkt. Aber die, die es wollen, die sollen die Möglichkeit haben.
14: Unterstützt wird Koblenz für Brider übrigens von mehreren Inklusionsvereinen. Sie helfen unter anderem bei der Logistik und beraten die Unternehmen beim InkluDay auch vor Ort, zum Beispiel zum Thema Barrierefreiheit.
1: SWR-Reporter Tim Seinisch hat berichtet. 8.25 Uhr.
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1: Mit Lena Bergmann.
17: Guten Morgen. Die deutsche Eishockey-Nationalmannschaft hat auch ihr drittes Gruppenspiel bei der Weltmeisterschaft in Zürich verloren. Nach den Niederlagen gegen Finnland und Lettland erlebte die DEB-Auswahl gestern Abend gegen den Gastgeber ein echtes Debakel und kassierte mit 1:6 die höchste WM-Niederlage gegen die Schweiz seit 89 Jahren. Jetzt droht Deutschland ein frühes WM aus. Burkhard Hupe berichtet.
18: Fast 26 Minuten lang hat es in Zürich nach einer Überraschung ausgesehen. Denn fast 26 Minuten lang war die deutsche Mannschaft mindestens ebenbürtig, hatte gute Chancen und einen starken Torhüter und ein eigenes Überzahlspiel, das den sportlichen Untergang einleitete. Nach einem Fehlpass vor dem Schweizer Tor wurde Deutschland nämlich ausgekontert und aus einer möglichen Führung war ein faktischer Rückstand geworden. Was dann allerdings passierte, hatte mit Eishockey auf internationalem Topniveau nichts mehr zu tun. Innerhalb von nur 12 Minuten folgten 4 weitere Gegentore, was einer echten Blamage gleichkam. Den Ehrentreffer kurz vor dem Ende erzielte Freddy Tiffels und zwar in seinem 100. Länderspiel. Ein Jubiläumsspiel zum Vergessen. Die deutsche Mannschaft muss jetzt alle ausstehenden 4 Partien noch gewinnen, um den Sprung ins Viertelfinale zu schaffen.
17: Eine Niederlage gab es auch für die Basketballer aus Ulm. In den Playoffs der Basketball-Bundesliga verlor der Vorjahresfinalist am Montagabend auch das 2. Viertelfinalspiel auswärts gegen Pokalsieger Bamberg mit 87:90. In der Best-of-Five-Serie stehen die Ulmer nun mit dem Rücken zur Wand. Beim Heimspiel am Samstag muss Ulm gegen Bamberg gewinnen, um die Chance auf den Einzug ins Halbfinale um die deutsche Meisterschaft noch zu wahren. Einen Tag vor dem Finale im Europapokal in Istanbul steigt die Aufregung bei Fußball-Bundesligist SC Freiburg. Im Endspiel gegen den englischen Verein Aston Villa könnte der Sportclub erstmals in der Vereinsgeschichte ein internationales Turnier gewinnen. Gegen den aktuell Viertplatzierten der Premier League gehen die Breisgauer als Underdog in die Partie. Entmutigen lasse sich die Mannschaft davon aber nicht, weiß Freiburgs Kapitän und Rekordspieler Christian Günther.
19: Es macht keinen Sinn zu verlieren und ich glaube, mit dem Motto müssen wir da hinfahren und hoffentlich dürfen wir am Ende den Pokal hochheben. Das wäre natürlich ein Traum für uns alle, für mich natürlich auch. Es ist mein Herzensverein von Kindestage an. Ich war in der zweiten Liga mit dem Verein und das dann erleben zu dürfen, wäre wahnsinnig, aber man kann träumen, so viel man will. Es muss erstmal erreicht werden und das sind wir uns, glaube ich, alle bewusst und wir werden da wirklich alles geben, um das zu erreichen.
17: Das Endspiel im Europapokal gegen Aston Villa beginnt morgen Abend um 21 Uhr. SWR Sport überträgt die Partie live im Audiostream. Ab heute Mittag finden Sie auf swr.de Sport außerdem einen Live-Blog rund um die Istanbul-Reise des SC Freiburg. Und das war's vom Sport. Es ist gerade 8.28 Uhr.
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1: Die Staatschefs der Großmächte geben sich gerade in Peking die Klinke in die Hand. Ende vergangener Woche war US-Präsident Trump in Chinas Hauptstadt. Heute reist der russische Präsident Putin an. Ob beim russischen Angriffskrieg gegen die Ukraine oder im Iran-Krieg, China hat hinter den Kulissen enormen Einfluss und natürlich eigene Interessen. Wie es um das russisch-chinesische Verhältnis gerade steht und was Putin mit Staatschef Xi vereinbaren könnte, frage ich in rund 5 Minuten unseren Korrespondenten in Peking.
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1: Heute früh und am Vormittag wechseln sich Wolken und Sonne ab. Später wird's wolkiger und es beginnt zu regnen. Bis zum Abend erreicht der Regen dann auch den Westerwald, die Vorderpfalz und Baden. Die Höchstwerte liegen heute zwischen 13 Grad in der Hohen Eifel und 20 Grad in der Kurpfalz.
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24: RFI Matin, c'est le journal avec vous, Arthur Ponchelet, et un témoignage glaçant à la une.
25: Celui d'un ex-détenu de la prison de Mitiga en Libye. Comme des milliers de personnes, il raconte la torture et les violences inimaginables qui s'y déroulaient. Un ancien directeur de la prison comparaît aujourd'hui devant la Cour pénale internationale. Après son père, un fils de l'avocat Muntaga Tall, enlevé à son tour au Mali ce week-end, Cheikh Mamadou Tall. Son entourage dénonce un moyen de pression destiné à extorquer des aveux à Maître Muntaga Tall. L'actualité, c'est aussi l'épidémie d'Ebola en RDC, 131 morts potentiellement liés au virus, selon le dernier bilan. La crainte des avocats au Sénégal, ils dénoncent des violations des droits de la défense après le durcissement des peines pour homosexualité.
24: Et puis le dossier de ce journal, Arthur, avec cette question, comment le logement peut-il s'adapter aux conséquences du réchauffement climatique ?
25: Alors que l'ONU s'inquiète de la mauvaise trajectoire du secteur du BTP.
24: C'est une prison dans laquelle régnait la terreur et l'oppression selon les procureurs de la Cour pénale internationale.
25: Celle de Mitiga, en Libye, à quelques kilomètres de Tripoli. L'un de ses anciens directeurs comparaît aujourd'hui devant la CPI à La Haye. 3 jours d'audience à l'issue desquels les juges doivent décider le renvoi ou non de Mohamed Ali El Ichri pour crime contre l'humanité et crime de guerre. Le mémoire de l'accusation est glaçant. Il décrit un tortionnaire notoire qui aurait maltraité, torturé des hommes, des femmes, des enfants. En tout, des milliers de réfugiés incarcérés dans ces geôles. Lam Magok est l'un d'eux. Il fuyait la guerre au Sud-Soudan et raconte les tortures qu'il a subies.
26: J'ai passé 5 ans en Libye et pendant ces 5 années, j'ai vécu un véritable enfer. J'ai tenté à 6 reprises de traverser la mer, sans succès, jusqu'à mon arrivée avec l'ONU. J'ai enduré tant d'épreuves. J'ai été détenu, j'ai dû franchir les frontières de pays en pays. J'ai tenté de traverser la mer, j'ai été emprisonné. Nous nous battons pour nos droits et ce combat n'est pas seulement le nôtre, mais aussi celui des migrants et des réfugiés victimes des violences des criminels libyens. Nous attendons justice.
25: Témoignage recueilli au micro RFI de Stéphanie Maupas. Et après ces 3 jours d'audience, les juges auront 2 mois pour se prononcer sur le renvoi de Mohamed Ali El Ichri devant la Cour pénale internationale.
24: Au Mali, voilà un peu plus de 2 semaines que Maître Muntaga Tall est détenu dans un lieu inconnu.
25: En dehors de toute procédure légale après son enlèvement par la sécurité d'État, ce week-end, son fils a été enlevé à son tour. La famille de Cheikh Mamadou Tall est sans nouvelles de lui depuis samedi après-midi. David Bachet, il était en route pour apporter des affaires à son père, mais n'est jamais rentré chez lui.
0: Cheikh Mamadou Tall reçoit samedi un premier appel téléphonique au cours duquel son interlocuteur lui permet de parler avec son père. À moins, s'interroge un proche, qu'il ne se soit agi d'une voix créée par intelligence artificielle. Lors d'un second appel, le mystérieux interlocuteur demande à Cheikh Mamadou Tall de rassembler des affaires pour les remettre à son père. Lunettes, vêtements, médicaments. Rendez-vous est fixé dans le quartier Bamako d'Assei 2000. Le fils de Muntaga Tall se met en route vers 17h30. Depuis, sa famille est sans nouvelles. C'est un moyen de pression, estime un ami de la famille. Ils veulent faire craquer Muntaga Tall en s'en prenant à son fils pour obtenir des aveux. La ficelle est grosse, estime encore cette source, convaincue que c'est pour son positionnement critique vis-à-vis des militaires au pouvoir que l'avocat est ciblé. Dans un communiqué, Amnesty International appelle les autorités maliennes à enquêter sur cette nouvelle disparition et à révéler de toute urgence le sort de Maître Muntaga Tall. La justice militaire a indiqué le 1er mai qu'une enquête était en cours visant des personnes soupçonnées de complicité avec les djihadistes du JNIM et les indépendantistes du FLA. Depuis, plusieurs personnalités politiques ont été enlevées et restent détenues au secret, en dehors de toute procédure légale.
25: David Bachet.
24: La réponse s'organise face à l'épidémie d'Ebola en République démocratique du Congo.
25: La 17e de l'histoire du pays. Tard hier soir, le ministre de la Santé a évoqué 131 morts potentiellement liés au virus et 513 cas suspects, dont deux à Butembo, la ville du Nord Kivu devient donc la troisième touchée par la maladie après Bunia et Goma. L'épidémie reste confinée à l'Afrique pour le moment, dit sa part Donald Trump, le président américain interrogé à ce sujet à la Maison Blanche, puisqu'au moins un ressortissant américain a contracté la maladie. Il doit être prochainement rapatrié en Allemagne, Nathalie Versieux, et il n'est pas le seul. 6 autres malades sont attendus dans le pays.
3: Selon des sources américaines, le malade serait un médecin missionnaire chrétien. Il devrait être transporté rapidement vers un hôpital militaire américain en Allemagne. 6 autres personnes dont la nationalité n'a pas été précisée devraient également être prochainement rapatriées vers la République fédérale. Selon le site américain spécialisé Stat, il pourrait là aussi s'agir d'Américains présents dans la région. Ce n'est pas la première fois que l'Allemagne accueille des Américains atteints d'Ebola. En 2014, plusieurs GIs, soupçonnés d'avoir été en contact avec le virus, avaient été placés en quarantaine dans la base militaire de Baumholt, à l'ouest du pays. Cette unité de haute surveillance dispose de quelques 180 lits en station d'isolation. Les soldats atteints de fièvre étaient, eux, directement envoyés vers l'hôpital militaire de Landstuhl, la plus grosse unité de soins de l'armée américaine hors des États-Unis. Nathalie Versieux, Berlin, RFI.
25: Et notez aussi que les États-Unis annoncent des restrictions de visa pour les personnes ayant voyagé en RDC, en Ouganda et au Soudan du Sud. En bref, est-ce le signe d'un réchauffement des relations entre la France et l'Algérie? En tout cas, le ministre français de la Justice a rencontré hier le président algérien. Une longue entrevue entre Abdelmadjid Tebboune et Gérald Darmanin à Alger. Gérald Darmanin qui se dit à l'instant très rassuré par la façon dont le journaliste Christophe Glaise est traité.
24: Il est 6h36 en temps universel et à Dakar, l'actualité au Sénégal, Arthur, et l'inquiétude des avocats après le durcissement des peines pour homosexualité.
25: Plus d'une centaine de personnes ont été arrêtées depuis la promulgation de la loi il y a un an et demi. Et les robes noires s'inquiètent des violations des droits des prévenus. Entre fouilles de portables non consenties, absence d'avocats ou encore procès-verbaux qui atterrissent dans la presse, ils s'inquiètent du rétrécissement des droits de la défense. Reportage à Dakar, Léa Lisa Westerhoff.
4: Le hall du tribunal de grande instance de Dakar bruise de monde. Maître Candiac François Senghor veut revenir sur les conditions dans lesquelles l'un de ses clients, arrêté pour homosexualité présumée, a été auditionné début février au commissariat de Kermassar.
5: Le commandant avait confisqué son portable. Il a fouillé son portable sans son consentement. Mais ce qu'il a fait dans son bureau, c'est qu'il a contraint à renoncer à son droit d'être assisté par un avocat. C'est pas normal. C'est également celui-même qui a fait fuiter les éléments de l'enquête. C'est ce qui est choquant.
4: Maître Senghor l'assure, cette violation du droit d'être assisté par un avocat est une première.
6: guerre. Mais selon Maître Abdou Dieng, elle est loin d'être la seule.
7: Pour le dossier qui me concerne, d'actes contre nature, aujourd'hui on est à 100 personnes arrêtées. Pour les 100 personnes, aucune d'entre elles, à la phase de l'enquête préliminaire, n'a été assistée par un avocat au niveau de l'interrogatoire. Ce n'est absolument pas légal.
6: Le 10 février dernier, les deux avocats ont donc porté plainte contre le commandant de brigade du commissariat de Kermassar pour deux cas de violation de procédure. Celle d'être assistée par un avocat, mais aussi des fouilles de téléphone sans consentement ou encore la violation du secret médical avec des statuts médicaux publiés dans la presse. Pour Maître Abdou Dieng, il est urgent d'agir.
7: Aujourd'hui, distiller des informations sur l'état sérologique d'une personne, c'est quand même dangereux parce que c'est un secret. Et c'est sur les plateaux télé, c'est dans la presse, c'est partout en fait. Nous estimons que c'est très grave en vérité.
6: Saisie depuis le 16 février, la plainte est toujours en cours d'instruction devant le parquet général de la cour d'appel de Dakar. Léa-Lisa Westerhoff, Dakar, RFI.
25: L'actualité judiciaire en Côte d'Ivoire et un cyberactiviste critique du parti au pouvoir condamné hier à 5 ans de prison ferme pour provocation à l'insurrection et trouble à l'ordre public. Ibrahim Ziggy avait été interpellé en septembre dernier après la publication d'une vidéo. Une vidéo dans laquelle il encourageait les citoyens à se rassembler dans les lieux publics le jour de la publication par le Conseil constitutionnel de la liste définitive des candidats à la présidentielle.
24: L'ancien entraîneur de l'équipe nationale de taekwondo écope, lui, de 6 mois de prison ferme.
25: La chambre d'appel d'Abidjan confirme la peine de Tadjou Atada en première instance. Absent à l'audience, il a été condamné pour harcèlement moral contre un athlète, Yoann Gourlet.
9: Marema Sissé attendait la fin de ce long combat judiciaire débuté fin 2024 avec impatience. Ce lundi, le délibéré du procès en appel de Tadjou Atada, condamné à 6 mois de prison ferme et 500 000 francs d'amende pour harcèlement moral en première instance début 2025, a confirmé la première peine, un soulagement pour l'athlète.
10: Il était temps que cette histoire-là finisse et je pense que c'est la fin. Il faut que les filles mettent toutes les chances de leur côté. C'est très difficile, mais il faut avoir des preuves. Quand ça commence, surtout quand c'est votre supérieur, mieux, dès le départ, commencer à garder les preuves.
9: Marema Sissé avait porté plainte pour harcèlement sexuel. Elle accusait son entraîneur de lui avoir barré la voie de la sélection nationale après avoir refusé ses avances répétées. Les faits avaient ensuite été requalifiés en harcèlement moral. Francine Akanguy, l'avocate de la taekwondoïste ivoirienne, déplore l'absence du prévenu et de son avocat lors de cet appel et espère que l'ancien entraîneur ira bel et bien derrière les barreaux.
11: Il a fait preuve, disons, de lâcheté. Je pense que le parquet l'avait dit. La dernière fois, dans son réquisitoire, c'était qu'il fallait qu'il soit plus courageux que ça pour venir faire face à la justice, répondre de ses actes. Malheureusement, il a préféré faire le déni, mais il payera quand même de toute façon.
9: Marema Sissé et son avocate assurent que de nombreux athlètes vivent ce genre de situation et espèrent qu'elles oseront désormais davantage porter plainte. Yoann Gourlet, Abidjan, RFI.
25: C'est l'un des plus mauvais élèves du réchauffement climatique, responsable de plus d'un tiers des émissions de gaz à effet de serre dans le monde. On se penche sur le secteur du bâtiment dans le dossier de ce journal. Et si on en parle, c'est parce que l'ONU publie ce matin un rapport sur le sujet, un texte alarmant, le monde construit vite, mais construit mal. Le BTP n'en fait pas assez pour réduire son empreinte carbone et pour adapter les logements aux conséquences du changement climatique. Simon Rosé, l'Afrique notamment est à un moment charnière où les décisions d'aujourd'hui auront d'importantes conséquences demain.
12: Dans leur rapport, les experts des Nations Unies considèrent le continent africain comme une zone de priorité absolue. C'est là qu'une majeure partie des constructions mondiales d'ici 2050 se trouvera et cette croissance pose plusieurs défis. Selon les auteurs, il faut réussir à développer directement des bâtiments sobres en énergie, adaptés à un monde qui se réchauffe, tout en s'assurant qu'ils restent accessibles à tous. Pour y parvenir, cela doit passer par la loi et les normes. Les gouvernements sont ainsi invités à urgemment améliorer les codes du bâtiment pour généraliser la construction bas carbone. Le rapport prend ainsi l'exemple du Kenya qui a réformé en 2024 son code de la construction pour y imposer des stratégies de refroidissement sobre comme la généralisation des ombrages, de la ventilation naturelle ou des toits qui réfléchissent la lumière et donc la chaleur. Le Ghana, le Sénégal sont également cités. Les deux pays ont élaboré des feuilles de route nationales pour décarboner ce secteur en mettant par exemple l'accent sur l'utilisation de matériaux locaux et adaptés à un climat plus chaud. L'enjeu est de taille, l'Afrique va devenir un moteur de la croissance du secteur du bâtiment dans le monde alors que le continent est très exposé au risque climatique.
25: Voilà pour le constat alarmant, mais il existe des solutions locales pour mieux adapter nos logements. Et c'est ce que nous dit Anan Afraoui, elle est responsable de l'Alliance mondiale pour le bâtiment et la construction au sein du programme des Nations Unies pour l'environnement.
8: L'Afrique n'a pas créé la crise climatique du bâtiment, mais elle est au cœur de la solution. Et donc on peut utiliser des matériaux africains, des savoirs africains d'architecture biodynamique. Ça veut dire des mesures qui s'adaptent à la chaleur externe. Par exemple, c'est réfléchir à l'orientation des bâtiments, réfléchir à des solutions de ventilation naturelle avec le positionnement des fenêtres, réfléchir à l'ombrage, avoir des toitures fraîches, des matériaux épais adaptés au climat local. Donc tout cela, il y a bien entendu, surtout dans le Sahel, des matériaux qu'on utilise depuis des siècles. Et ces solutions-là sont bas coût, bas carbone, et elles aident à supporter les températures qui ne font qu'augmenter. C'est quelque chose qui est très important. Vraiment, le bâtiment, c'est là où on passe 90% de notre vie. Donc, ce n'est pas qu'un problème bureaucratique et de code d'édification. C'est un problème de bien-être de chacun. Clairement, on a perdu ça quand on a commencé à bâtir des immeubles avec des façades en verre dans certaines capitales africaines.
25: Et propos recueillis par Jeanne Richard. Et puis, on parlait il y a quelques minutes de l'épidémie d'Ebola en RDC et des restrictions de visa à l'entrée aux États-Unis. Et tout cela intervient à quelques jours, à quelques semaines du coup d'envoi de la Coupe du monde de foot aux États-Unis, au Mexique et au Canada. À ce stade, les Léopards devraient bien être de la partie. En tout cas, Sébastien Desabre a dévoilé hier sa liste. Après 52 ans d'attente, 26 joueurs sont convoqués sur une liste placée sous le signe de la stabilité. On en parlera dans le journal des sports dans un peu moins d'une heure.
24: Merci Arthur Ponchelet, c'était le journal sur RFI. 8h44 à Paris, 7h44 à Kinshasa, c'est l'heure de la revue de presse. Revue de presse africaine avec vous, Frédéric Couteau, bonjour.
13: Bonjour Andréane, bonjour à tous.
24: À la une, cette question, Félix Tshisekedi va-t-il briguer un troisième mandat ?
13: Au début du mois, le président congolais, devant les journalistes, affirmait « Je n'ai pas sollicité de troisième mandat, mais je vous le dis, si le peuple veut que j'aie un troisième mandat, j'accepterai. Mon vœu le plus ardent est que cette république retrouve sa stabilité, sa dignité et que l'on mette la RDC sur de bons rails. » Depuis, pointe le site Afrique Arabia, le scénario qui se profile est apparu clairement. La guerre à l'est de la RDC a de fortes chances de repousser le scrutin présidentiel prévu fin 2008 et un projet de référendum pourrait acter un prochain changement de constitution et permettre donc à Félix Tshisekedi de briguer un nouveau mandat.
24: En effet, précise Jeune Afrique, une large portion du territoire dans l'est du pays, entre les mains de la FCM23, échappe au contrôle du pouvoir central, ce qui rend impossible l'organisation de scrutin.
13: Oui, si on ne peut pas terminer cette guerre, on ne pourra malheureusement pas organiser les élections en 2028, a clarifié le président Tshisekedi. Ses partisans décrivent un Tshisekedi comme investi d'une mission, celle de mettre fin à la guerre, priorité des priorités. De plus, poursuit Jeune Afrique, les partisans du chef de l'État estiment que leur champion mérite de rester au pouvoir parce qu'il aurait été gêné dans l'exercice de ses mandats, d'abord jusqu'en décembre 2020 par sa coalition contrainte avec le Front commun pour le Congo de Joseph Kabila, puis par la guerre, notamment quand au début de 2025, les villes de Goma et de Bukavu sont tombées entre les mains de l'armée rwandaise et des rebelles de l'AFC M23, le gouvernement congolais et l'administration américaine accusant Kabila de les soutenir.
24: Alors pour rester au pouvoir, une seule solution, modifier la constitution par référendum.
13: Un nouveau texte pourrait ouvrir la voie à la remise à zéro du compteur des mandats présidentiels, pointe Jeune Afrique, et une récente proposition de loi sur le référendum déposée par le parti présidentiel, l'UDPS, va même plus loin. Elle offre une brèche permettant de modifier l'article 220 qui limite leur nombre. Bref, résume le site panafricain, après avoir combattu les régimes de Mobutu Sese Seko et de Joseph Kabila, l'UDPS assume aujourd'hui son intention de se maintenir au pouvoir. À entendre ses partisans, il y aurait une différence fondamentale entre Tshisekedi le démocrate et ses tyranniques prédécesseurs.
24: Récemment, relève Afrique.com, le quotidien belge La Libre Belgique s'interrogeait en une. Félix Tshisekedi est-il en train de marcher dans les pas de Mobutu ?
13: La question visait les intentions prêtées au chef de l'État congolais de changer la constitution pour se maintenir au pouvoir, mais elle pourrait également s'appliquer à son parti, s'exclame le site. Longtemps formation d'opposition, persécutée, l'UDPS semble aujourd'hui fascinée par ce qu'elle dénonçait hier, à savoir l'hégémonie du MPR, le parti État du maréchal Mobutu. Et en effet, précise Afrique.com, après avoir consolidé son pouvoir au sommet de l'État, le parti présidentiel paraît décidé à étendre son contrôle sur les provinces congolaises les plus stratégiques, jusqu'ici laissées à ses alliés de l'Union sacrée, gouverneur fragilisé, assemblée provinciale instrumentalisée, campagne de déstabilisation savamment orchestrée. Partout dans le pays, la machine politique tshisekédiste avance avec en ligne de mire donc la présidentielle dans un peu plus de 2 ans.
24: Pour sa part, l'opposition tente de freiner cet élan.
13: Le contexte de guerre est entretenu par le pouvoir qui s'en sert comme marchepied et comme prétexte pour établir sa dictature, accuse l'opposant Déli Sessanga dans les colonnes de Jeune Afrique. Et puis avant-hier, rapporte le journal de Kinshasa, le prix Nobel de la paix, Denis Mukwege, a dénoncé à la fois l'impasse sécuritaire dans l'Est et ce qu'il qualifie de mépris des principes démocratiques par la majorité présidentielle. Il appelle à un sursaut citoyen pour empêcher toute modification du nombre et de la durée des mandats présidentiels. Sous le slogan « Touche pas à ma constitution », Denis Mukwege exhorte les Congolais à se réapproprier le texte fondamental. Il s'appuie sur le préambule de la constitution qui désigne l'impunité, le népotisme, le régionalisme, le tribalisme, le clanisme et le clientélisme comme cause de la ruine du pays. Pour lui, pointe encore le journal de Kinshasa, le débat sur le contrat social intervient au mauvais moment, alors que les priorités devraient être la sécurisation de l'Est et la reconstruction de l'autorité publique.
24: Frédéric Couteau, vous revenez dans une demi-heure pour nous lire la presse internationale avec à la une cette tempête sur la croisette.
13: Oui, avec juste avant le Festival de Cannes, la publication d'une tribune qui dénonce l'emprise grandissante dans le monde du cinéma du groupe Bolloré par le biais de sa filiale Canal+, le groupe Canal+, qui a immédiatement contre-attaqué, une polémique largement commentée. Nous le verrons tout à l'heure dans la presse.
24: 9h15 à Paris pour cette revue de presse.
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24: L'actualité encore dominée ce matin par l'épidémie d'Ebola en RDC et en Ouganda. Bilan alourdi, 131 morts en République démocratique du Congo, vraisemblablement attribués au virus, et environ 513 cas suspects, dont 2 cas recensés à Butembo, grande ville du Nord Kivu, et 1 cas à Niekunde en Ituri, ville située à une quarantaine de kilomètres de Bunia. Il s'agit d'un médecin américain d'une ONG chrétienne qui va être évacué vers l'Allemagne. 7 patients en tout atteints par Ebola vont être transférés en Allemagne. Les États-Unis ont annoncé la mise en place de contrôles sanitaires pour les voyageurs aériens en provenance des zones touchées. L'attribution de visas va être restreinte pour les étrangers ayant voyagé dans ces zones. Le président russe arrive en Chine cet après-midi, moins d'une semaine après la visite de Donald Trump. Vladimir Poutine rencontrera demain son homologue, le président chinois Xi Jinping. Le président américain a dit hier avoir annulé une nouvelle attaque contre l'Iran prévue ce mardi. Et cela après la mobilisation de dirigeants du Golfe. Donald Trump a assuré dans le même temps observer une évolution très positive des tractations avec Téhéran. Et concernant les négociations, justement, l'Iran confirme avoir répondu à une nouvelle proposition américaine via le Pakistan. Les gardiens de la révolution, eux, menacent de faire payer l'utilisation de câbles sous-marins dans le détroit d'Ormuz. Et puis un mot du Liban avec le président Joseph Aoun qui a promis, lui, de tout faire pour mettre fin au conflit alors qu'Israël poursuit ses opérations contre le Hezbollah malgré la trêve.
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24: C'est l'une des régions les plus polluées de la planète, selon l'ONG Amnesty International. Dans le sud du Nigeria, ce désastre écologique est dû au déversement d'hydrocarbures dans le delta du fleuve Niger. Or, pour dénoncer ce qu'elle qualifie de marée noire et appeler à l'action, les ONG veulent profiter de l'Assemblée générale des actionnaires de la compagnie pétrolière Shell, qui se tient à Londres. Catherine Nwajiaku Daou, chercheuse britannique d'origine nigériane, enquête sur ce fléau depuis 30 ans. Aujourd'hui, elle est l'une des cadres du think tank Audi Global basé à Londres et elle répond aux questions de Christophe Babouvier.
1: Catherine Nwajiaku Daou, bonjour.
14: Bonjour.
1: Les ONG veulent profiter de l'Assemblée Générale des Actionnaires de Shell ce mardi à Londres pour alerter l'opinion sur la pollution du delta du fleuve Niger. Mais est-ce que les actions de dépollution, de nettoyage n'ont pas quand même commencé à produire leurs effets ces dernières années?
14: J'ai eu l'occasion d'être à la tête d'une commission d'enquête qui pendant 5 ans, a cherché à documenter le problème et a fait des recommandations il y a 2 ans pour que Shell et d'autres compagnies nettoient avec des coûts assez précis. Depuis la publication de ce rapport-là, pour ce qui est au moins de l'état de Bayelsa, un état qui produit au moins 1/4 du pétrole au Nigeria, rien n'a été fait. Donc je crois que les ONG, ils ont raison d'alerter, surtout à un moment où les compagnies comme Shell notent des profits incroyables d'après les guerres récentes en Iran. Et je crois qu'il est temps de commencer réellement le nettoyage qu'il faut.
1: Alors vous dites que rien n'a été fait dans l'état de Bayelsa. Est-ce que quand même des actions ont été faites dans d'autres états comme l'état de Rivers?
14: Certainement à Bodo, suite à un accord à l'amiable entre certaines communautés vivant à Bodo, il y a eu le début d'un processus de nettoyage. Mais l'état de Rivers et la région du Bodo représentent un pourcentage infime de l'échelle du problème.
1: À l'origine des marées noires, il y aurait dans 83% des cas des fuites provoquées par les voleurs de pétrole, dit l'agence NOSDRA, qui est l'agence fédérale chargée d'identifier les fuites de pétrole. Qu'est-ce que vous en pensez?
14: Je crois que ces chiffres-là sont des faux chiffres, tout simplement. Et j'ai des preuves, parce que la manière dont NOSDRA enquête, en fait, sur l'origine, la provenance, en fait, des fuites, est très suspect. NOSDRA dépend, en fait, des compagnies en général. NOSDRA dépend à 100%, en fait, de la logistique des compagnies pour pouvoir enquêter. Donc, nous, on trouve que les statistiques de NOSDRA sont très, très biaisées. Et certes, ça ne veut pas dire qu'il n'y a pas une partie des fuites liées aux voleurs, aux vols, mais là, pour la plupart, il s'agit d'une infrastructure dilapidée, pas suffisamment entretenue, qui est à l'origine d'un problème endémique dans le delta du Niger, où on a une infrastructure qui date, dans certains cas, de 60 ans. Donc, c'est trop facile de culpabiliser, de mettre tout ça sur les épaules des voleurs, parce que souvent, il a été trop courant de parler du problème de la pollution dans le delta comme un problème de sabotage et de criminalité. Moi, je recadrerai en disant que les compagnies pétrolières qui sont au Nigeria, pour la plupart, et depuis 70 ans, ont la responsabilité première.
1: Depuis quelques années, Shell essaye de vendre la plupart de ses actifs pétroliers dans le delta à une compagnie nigériane, Renaissance. Est-ce que vous ne craignez pas qu'avec ce nouvel exploitant pétrolier, les opérations de nettoyage soient encore plus compliquées?
14: Certainement. Depuis 10 ans, Shell, Eni et d'autres essayent de vendre leurs licences d'abord et maintenant leurs actions. Ce qui est intéressant pourtant, ils n'ont pas vendu à une compagnie dans le cas de Shell, ils ont vendu à un consortium de 5 compagnies. Et pour pouvoir accéder à cette vente, c'est Shell qui a prêté 70% des fonds à ces compagnies qui sont mises en consortium pour acheter. Donc, est-ce qu'on peut parler d'une vraie vente ou pas? Ça, c'est de un. Et de deux, dans les tribunaux en Angleterre actuellement, cet argument qu'une fois que la compagnie vend ses actions, que la compagnie n'est plus responsable, a été démontré faux. Shell reste, malgré la vente, redevable par rapport aux pollutions liées à ces infrastructures avant la vente, quoi. Certes, on a des exemples où les nouvelles compagnies sont encore moins réactives que Shell ou Eni par le passé, mais je trouve que les compagnies, les multinationales sont toujours impliquées dedans.
1: Donc Shell ne va pas si facilement échapper à ses responsabilités devant les tribunaux britanniques.
14: C'est ce qu'on va voir. On attend le jugement, je crois que c'est l'année prochaine, en mars 2027. Mais ce n'est pas une chose aussi claire et facile d'imaginer qu'une fois qu'on vende les actions, qu'on va s'extirper de ses responsabilités envers les populations du Delta.
1: Catherine Nwadjiakou-Daou, je vous remercie.
24: Avec Christophe Boisbouvier, la chercheuse Catherine Nwadjiakou-Daou, cadre du think tank Audi Global, grande invitée Afrique d'RFI. Maman, on vous retrouve comme chaque matin et aujourd'hui vous nous parlez de cette nouvelle expression qui a fait son apparition dans la bouche des responsables politiques.
15: Oui, dans cette ère de la désinformation, des fake news et de la vérité alternative, certains hommes politiques ont trouvé la parade absolue, faire appel aux faits, aux chiffres et à la réalité réelle. C'est facile de reconnaître ces génies. Dans chaque intervention médiatique, dans chaque débat, ils te sortent l'expression magique censée clouer le bec à leurs contradicteurs. C'est factuel. Pas une interview Crius a tombé sur ce missile envoyé à la face du débatteur d'en face, c'est factuel. C'est l'argument imparable censé mettre KO le débatteur, le faire balbutier et se taire définitivement. Les gens qui ont recours à cette expression sont assez fascinants. Les scientifiques ne leur ont pas encore donné de nom latin officiel, mais dans le langage courant, on les appelle les hommes factuels. Vous les avez déjà vus à la télé ou entendus ici même à la radio. Ils parlent avec l'assurance tranquille de ceux qui auraient résolu toutes les équations d'Einstein et de Pythagore avant le petit déjeuner. Quand on leur pose une question sur leur projet politique ou sur leur bilan, eh ben ils annoncent solennellement qu'ils vont vous parler de manière factuelle. À leurs épaules remonte alors, le menton s'avance et avec la grâce de David Copperfield, oui, désolé hein, pour cette référence très très datée qui trahit l'âge de votre serviteur. Et donc, avec la grâce d'un illusionniste, ils balancent un chiffre, un seul, puis c'est tout. Et puis ils lâchent leur scud, c'est factuel. Et donc, par une logique dont eux seuls possèdent le brevet, l'ensemble de leur politique est validée par ce seul chiffre. Leur bilan est glorieux et leurs adversaires feraient bien de retourner à l'école parce que c'est factuel et que eux ne font que blablater. Même si tu lui sors 12 indicateurs contradictoires, l'homme factuel avance, serein, les yeux fixés sur son unique chiffre, comme un livreur sur son GPS. Malgré tous les chiffres qui le contredisent, l'homme factuel ne bouge pas. Il est dans les faits structurels, les autres sont dans l'émotion conjoncturelle. D'autres fois, l'homme factuel n'a même plus besoin d'avancer un chiffre ou un fait. Il a tellement d'entraînement qu'il dit n'importe quoi, puis lâche. C'est factuel, au bon moment, avec l'assurance et le bon silence qui suit. Actor Studio, mon frère. L'interlocuteur hésite, bafouille, puis se tait. C'est le génie de ces factuels. Il n'y a aucune information nouvelle, aucune preuve, mais le doute est installé. Et en politique, le doute vaut mieux qu'une démonstration. Hein. Aujourd'hui, dans l'ère de la vérité alternative, ce ne sont plus les faits qui sont têtus, mais les hommes factuels qui tordent les faits pour les faire entrer dans n'importe quelle démonstration factuelle. À demain.
24: Merci Maman, et à demain le journal sur RFI dans une petite minute.
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20: Um 9 Uhr mit Frauke Vetter. Einen schönen guten Morgen. Der Chef der Krankenkasse DAK Storm fordert die Bundesregierung auf, die geplante Pflegereform zu stoppen. Dem Redaktionsnetzwerk Deutschland sagte er, die Vorschläge, die im Moment im Raum stünden, würden dazu führen, dass deutlich mehr Menschen auf Sozialhilfe angewiesen sind. Die Pläne würden die Pflegearmut erhöhen und auch die Kommunen mehr belasten. Es brauche einen neuen Anlauf für eine Reform, so der Kassenchef. Die pflegepolitische Sprecherin der Grünen Bundestagsfraktion Fischer fordert, die Pflegekosten müssten gerechter aufgeteilt werden. Von einem Stopp der Reform hält sie aber nichts. Fischer sagte im ARD-Morgenmagazin,
21: wir erleben ja seit Monaten, dass um die Pflege gerungen wird, dass auch Ergebnisse der Kommission auf dem Tisch liegen, aber die Richtungsentscheidung fehlt. Und diese jetzt zu treffen, ist Aufgabe der Ministerin, ist Aufgabe der Bundesregierung. Und deshalb brauchen die Menschen auch Sicherheit in der Pflege und nicht ein Warten und eine Unsicherheit, die jetzt auch mit einem extremen Stopp verbunden wäre.
20: Die geplante Pflegereform soll Ende Mai vom Bundeskabinett auf den Weg gebracht werden. Gesundheitsministerin Warken schlägt unter anderem vor, den Eigenanteil der Pflegebedürftigen erst nach 18 Monaten Aufenthalt im Heim zu senken, statt wie bislang nach einem Jahr. Die Zahl der Angriffe auf Mitglieder von Parteien hat im vergangenen Jahr zugenommen. Das geht aus einer Antwort auf eine Anfrage der AfD-Fraktion an die Bundesregierung hervor. Im vergangenen Jahr registrierte die Polizei demnach 5.140 Straftaten gegen Repräsentanten von Parteien. Das sind rund 1.500 Angriffe mehr als im Vorjahr. Erstmals richteten sich demnach die meisten Angriffe gegen die AfD. In den Jahren zuvor waren die Grünen am stärksten betroffen. Russlands Präsident Putin reist heute nach China. Gespräche mit Chinas Staats- und Parteichef Xi sind für morgen geplant. Es soll dabei unter anderem um gemeinsame wirtschaftliche Projekte gehen. China ist nach dem russischen Überfall auf die Ukraine der wichtigste Abnehmer von russischem Öl und Gas, allerdings zu reduzierten Preisen. An den Unikliniken Heidelberg, Freiburg und Tübingen hat die Gewerkschaft Verdi die Beschäftigten zu einem Warnstreik aufgerufen. Deshalb kann es für Patienten zu Einschränkungen kommen. Die Notfallversorgung ist laut Verdi aber gewährleistet. Verdi fordert für die rund 26.000 Beschäftigten an den Unikliniken in Baden-Württemberg unter anderem 7,5% mehr Lohn, mindestens 320 Euro mehr im Monat. Die nächste Verhandlungsrunde findet laut dem Arbeitgeberverband der Universitätskliniken am 17. Juni statt. Künstliche Intelligenzmodelle haben Probleme, den Mainzer Dialekt zu erkennen. Zu diesem Ergebnis kommt ein Forschungsteam, geleitet von der Mainzer Johannes-Gutenberg-Universität. SWR-Reporterin Anna-Karina Blessmann erklärt, wie die Untersuchung abgelaufen ist.
0: Erst einmal wurde ein altes Wörterbuch digitalisiert. Das waren mehr als 2000 Wörter aus dem Mainzer Dialekt mit der hochdeutschen Übersetzung. Dann wurden verschiedene KI-Sprachmodelle mit zwei Aufgaben gefüttert. Zum einen sollte die KI erklären, was die Mainzer Wörter bedeuten. Zum anderen sollte sie aus den hochdeutschen Definitionen die passenden Begriffe im Mainzer Dialekt erzeugen. Das hat aber nicht funktioniert. Entweder erkannte die KI die Wörter gar nicht erst oder sie hat sie falsch gedeutet. Das Forschungsteam sieht darin ein Problem. Dialekte seien ein wichtiger Teil kultureller Identität, würden aber gleichzeitig aus dem Alltag verschwinden. Deswegen müssten spezielle Datensätze

0: schon lange ablehnt. Und immerhin sagen laut Meinungsforschungsinstitut YouGov heute 55% der Briten, sie würden der EU lieber wieder beitreten. Doch möglich ist auch, dass Streeting damit seinem gefährlichsten Kontrahenten einen Strich durch die Rechnung gemacht hat, Andy Burnham. Der ist derzeit noch Bürgermeister von Greater Manchester, könnte jedoch durch eine Nachwahl im Wahlkreis Makerfield ins Parlament gelangen. Um ihm diesen Weg zu ebnen, hatte Makerfields Labour-Abgeordneter extra sein Mandat niedergelegt. Angesprochen auf die Brexit-Frage äußerte sich Burnham im ITV-Fernsehen nur verhalten. Es gibt langfristige Gründe für einen Wiedereintritt, aber dafür setze ich mich bei dieser Nachwahl nicht ein. Wir müssen uns aufs Innenpolitische konzentrieren. Großbritannien muss sich auf das Hier und Jetzt konzentrieren. Burnhams Zurückhaltung dürfte auch der Zusammensetzung des Wahlkreises Makerfield geschuldet sein. 2016 hatten dort 65% der Wähler für den Austritt aus der EU gestimmt und bei den Regional- und Kommunalwahlen letzte Woche mehr als 50% für die Rechtspopulisten von Reform UK. Kein leichtes Pflaster also für einen Labour-Kandidaten, erst recht nicht, wenn die Wähler fürchten, Burnham könnte als künftiger Parteichef und Premier den Brexit zurückdrehen. Und so entsteht bereits das nächste Hin und Her in der Labour. Partei. Vizepremier David Lammy fühlte sich genötigt, ein Machtwort an seine Kollegen auszusprechen, einmal innezuhalten. 10 Tage dieses Verhaltens wird das britische Volk uns noch verzeihen. 10 Wochen und wir stecken in Schwierigkeiten. Wir werden abgewählt und dann kommt Farage. Der Chef der Rechtspopulisten. Wer tatsächlich von der neu entfachten Brexit-Debatte profitiert, wird sich im Juni zeigen, wenn Makerfield über seinen neuen Abgeordneten entscheidet und, sollte die Wahl auf Burnham fallen, damit womöglich auch über Großbritanniens neuen Premier. Sollte Burnham nicht ins Parlament gewählt werden, könnte dies wiederum Starmer in die Karten spielen, denn bislang schneidet er in Umfragen unter Parteimitgliedern um einiges besser ab als West Streeting. Oder es könnte andere Gegenkandidaten auf den Plan rufen. Der Kampf um die Labour-Spitze dürfte sich noch eine Weile ziehen.
1: Und es ist auch ein Kampf um Sympathien. Der wird wohl auch beim Treffen zwischen Chinas Staats- und Parteichef Xi Jinping und seinem nächsten hochrangigen Staatsgast geführt werden. Nach dem Besuch von US-Präsident Donald Trump vergangene Woche landet heute Abend Russlands Präsident Wladimir Putin in China. Sie wollen unter anderem über Handelsfragen, wirtschaftliche Zusammenarbeit und den Ukraine-Krieg sprechen. Korrespondent Maximilian Seib weiß, worum es konkret gehen soll.
2: Zu Besuch im ältesten russischen Restaurant in Peking. Zwei Russinnen in traditionellen Gewändern spielen auf. Der Raum sieht aus wie ein Salon im Zarenreich. Opulente Kronleuchter, schwere rot-goldene Vorhänge, große Bilder in Goldrahmen an den Wänden. Seit über 60 Jahren gibt es das Restaurant Moskau. Besitzer ist allerdings das staatliche chinesische Tourismusbüro. Und auch die Gäste hier, ausschließlich Chinesen, die sich an russischem Essen oder russischer Stimmung erfreuen. Unter ihnen eine Gruppe junger Filmstudenten. Einer von ihnen erzählt: Die Beziehung zwischen China und Russland würde immer besser werden. Die beiden Staatschefs Xi und Putin würden bei ihren regelmäßigen Treffen nicht nur politische Themen diskutieren. Er erinnere sich auch an Szenen aus den Nachrichten, als beide zusammen kochten, Ideen über Essen und Kultur der beiden Länder miteinander teilten. Als er das sah, wollte er auch russisches Essen probieren. Russland, das ist für viele Chinesinnen und Chinesen längst ein wichtiger Partner. Vorgelebt wird das von den beiden Staatschefs. Die Beziehung zwischen Xi und Putin trägt seit mehr als 4 Jahren das Label »grenzenlose Freundschaft«. Verkündet wenige Wochen, bevor Russland die Ukraine überfiel. Eine Invasion, die China bis heute nicht verurteilt hat. Die beiden Seiten sind seither noch enger zusammengewachsen, gerade wirtschaftlich. China kauft große Mengen an Öl und Gas, die Russland nicht mehr an den Westen liefern kann, das alles zu stark vergünstigten Preisen. Dazu liefert China vieles, was Russland durch die Sanktionen aktuell nur schwer bekommt. Autos, Maschinen, Elektronik, Computerchips. Bernhard Bartsch von der Forschungseinrichtung Merricks in Berlin.
3: Die russische Wirtschaft, die so sehr unter Druck ist gegenüber dem Westen, profitiert eben enorm davon. Gerade sogenannte Dual-Use-Güter, Güter, die sowohl zivil als auch militärisch wichtig sind, bezieht Russland zunehmend von China in den letzten Jahren.
2: Peking betont immer wieder, man liefere keine Waffen an Russland, nur zivile Produkte. In der Praxis verschwimmen die Grenzen. Ein Chip, der in einem Laptop steckt, kann auch in einer Drohne verbaut werden. Der Ukraine-Krieg wird Thema sein zwischen Xi und Putin. Auf Schützenhilfe aus Peking bräuchten die Ukraine und der Westen aber nicht hoffen, so Bernhard Bartsch.
3: China möchte nicht, dass Russland als Verlierer aus diesem Krieg hervorgeht. Insofern habe ich keinerlei Erwartung, dass China da irgendwie seine Unterstützung für Russland zurückfährt oder das groß zu einem Thema machen wird.
2: Aus Peking heißt es vor dem Treffen, die Zusammenarbeit zwischen China und Russland solle weiter ausgebaut werden. Guo Jikun, Sprecher des chinesischen Außenministeriums, erklärt, beide Seiten werden dies als Gelegenheit nutzen, die chinesisch-russischen Beziehungen kontinuierlich auf eine tiefere Ebene und auf ein höheres Niveau zu heben. Der Besuch von US-Präsident Trump eine Woche vor Putin wird ebenfalls Thema zwischen Xi und dem russischen Staatschef sein. Beobachter sind sich sicher, Putin wird deutlich weniger Pomp bekommen als Trump. Doch für Bernhard Bartsch von der Forschungseinrichtung Mavericks sagt das wenig aus.
3: Putin hat von Xi viel größere Vertrauensbeweise bekommen in der Vergangenheit. Die haben wechselseitig an ihren großen Paraden im letzten Jahr teilgenommen. Im Vergleich dazu sind ein paar Blumenkinder, die Trump jetzt bekommen hat, eigentlich relativ billiges Fernsehen, wo, so würde ich es mir vorstellen, Putin und Xi ein bisschen belustigt darüber sein werden, dass man Trump mit solchen einfachen Tricks eingefangen bekommt.
2: China hat geopolitisch vor allem ein langfristiges Ziel, die bisher von den USA dominierte Weltordnung ein Stück weit neu zu ordnen. Russland und Putin sind auf diesem Weg als wichtiger Partner vorgesehen.
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1: Es wird Frühling. Heute erstmal Sonne. Im Lauf des Tages dann von Westen wieder her dichtere Wolken. Es gibt auch ein bisschen Regen am Nachmittag und Abend. 13 bis 20 Grad werden es schon heute Nacht. Wolken, Regen, 13 bis 8.
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1: Die Zahl der Angriffe auf Mitglieder von Parteien ist im vergangenen Jahr gestiegen. Das zeigt eine Antwort auf eine Anfrage der AfD-Fraktion an die Bundesregierung. Im vergangenen Jahr hat die Polizei demnach 5.140 Straftaten gegen Repräsentanten von Parteien festgestellt. Das sind rund 1.500 Angriffe mehr als im Vorjahr. Die US-Behörden haben tausende Menschen im Süden von Kalifornien aufgefordert, ihre Häuser zu verlassen. Der Grund ist ein Waldbrand rund 50 Kilometer von Los Angeles entfernt. Mehr als 200 Hektar Buschland sind bereits niedergebrannt. Bei einem Angriff auf ein großes islamisches Zentrum in der US-Metropole San Diego sind mindestens 3 Menschen getötet worden. Das hat die Polizei mitgeteilt. Tatverdächtige sind 2 Teenager. Sie sind später tot in einem Auto gefunden worden. Die Ermittler gehen davon aus, dass sie sich selbst erschossen haben. Die US-Regierung hat einen angeblich geplanten Angriff auf den Iran vorerst verschoben. Präsident Trump erklärte auf seiner Online-Plattform, mehrere Golfstaaten hätten ihn gebeten, abzuwarten, damit ernsthafte Verhandlungen stattfinden könnten. Eigentlich sei für morgen ein Militärschlag geplant gewesen.
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1: Klassische Musik, für viele Menschen ein kultureller Hochgenuss und für einige darüber hinaus noch mehr. Sie träumen davon, das Musizieren auf ihrem Instrument oder das Singen zum Beruf zu machen. Aber die klassische Musik ist eine Branche, die von Druck, Abhängigkeiten und Machtgefälle geprägt ist. Gerade zu Anfang der Karriere beim Studium an einer der 24 deutschen Musikhochschulen sind Studierende ganz unten im Machtgefüge und leichte Beute. Report Mainz hat Betroffene von sexueller, verbaler oder diskriminierender Gewalt getroffen und zeigt, warum der Machtmissbrauch an deutschen Musikhochschulen systemimmanent ist und die Täter, Professoren, Dozenten, Hochschulpräsidenten, fast unantastbar sind. Norbert Kunze.
5: Es war eine Riesenchance einfach, auf eine Schule zu kommen, wo alle das machen. Das war so, okay, los geht's.
6: Sagt Josephine Pritz, die 29-Jährige studiert Musik an der Universität der Künste in Berlin. Zuvor ging sie in Weimar auf das Musikgymnasium.
5: Es gab eine Hauptfachklassenfahrt. Alle Bratschen aus Weimar sind gemeinsam weggefahren.
6: Dann der Abschlussabend, lockere Atmosphäre. Ein Lehrer nähert sich Josephine.
5: Er kam näher, immer näher und hat dann die Hand auf meinen Bauch gelegt und hat dann die Hand zwischen mich und meine Unterhose in meinen Intimbereich aufgeschoben.
6: Eindeutig sexuell übergriffig und kein Einzelfall. Die Täter, Professoren, Dozenten, mitunter kultisch verehrte Genies der Szene, unantastbare Koryphäen. Dazu Isabel Heiß von der Uni Münster.
7: Oftmals werden Täter sehr stark geschützt und eher diejenigen, die sich als Betroffene melden, gemieden. Das heißt, das kann unter Umständen dann auch eine Konsequenz haben für die künstlerische Tätigkeit.
6: Insbesondere der Einzelunterricht an den Musikschulen ermöglicht eine ungewöhnliche Nähe zwischen Schülern und Lehrkraft. Das kennt auch Professor Christine Schornsheim aus eigener Erfahrung.
8: Und das ist was sehr Persönliches. Und das geht gar nicht anders, als da so nah wie möglich ranzukommen. Und dieser Einzelunterricht ist das A und O eines Musikstudiums.
6: Report Mainz zeigt anhand verstörender Mitschnitte, wie der Einzelunterricht ausgenutzt und wie aus Pädagogik Missbrauch wird.
5: Das war ein totaler Schock. Also ich war in totaler Starre. Ich konnte mich nicht bewegen. Es war einfach aus dem Nichts ein krasser Übergriff.
6: Sexuelle Übergriffe in der Branche der klassischen Musik scheinen systemimmanent zu sein. Ebenso Diskriminierung, Druck, Machtmissbrauch. Report Mainz liegt hierzu eine Studie vor mit besorgniserregenden Zahlen.
9: Im Rahmen ihres Studiums gaben 91,8% der befragten Studierenden an Kunst- und Musikhochschulen an, feindseliges Verhalten oder Machtmissbrauch erlebt zu haben. 43,9% gaben an, sexuelle Belästigung erlebt zu haben. 13,1% sogar sexuelle Übergriffe.
6: Der Film zeigt zudem, dass sich die Mechanismen in der klassischen Musik kaum von anderen Bereichen unterscheiden, wenn es um sexuelle Übergriffe geht. Täter-Opfer-Umkehr, Leugnung, Schweigen, bis die Sache öffentlich wird, wie mit dieser Reportage.
5: Ich habe einen relativ kleinen Missbrauchs- oder Übergriff-Fall erlebt. Trotzdem ist mein Lebensweg durch diese Situation geprägt, auf jeden Fall. Aber das schwimmt in meinem Blut, diese Musik, und das niemand kann das nehmen.
1: Abnehmen. Ossian Pink, Monjaro, Vegovi. Der vermeintlich kurze Weg zur schlanken Figur hat exotische Namen. Abnehmen ohne Schwitzen auf dem Stepper und ohne Zurückhaltung in der Kantine. So einfach, da waren sich Fachleute und Publikum bei Mitreden Deutschland diskutiert. Weitgehend einig, so einfach ist es auch mit der Abnehmspritze nicht. Doch wer sollte die Kosten tragen? Übergewichtige Patienten oder die Gesellschaft, die am ungesunden Lebensstil eine Mitschuld trägt? Abnehmspritze, Heilmittel oder teurer Trend? Das war die Kernfrage im Dialogformat der ARD gestern Abend.
10: Wer mit Übergewicht kämpft, kennt sie oft alle. Diäten, Ernährungskonzepte und Sportprogramme, mit denen die Pfunde purzeln sollen. Was aber, wenn sie es nicht tun? Vor allem für Diabetiker können die sogenannten Abnehmspritzen dann eine wahre Offenbarung sein.
11: Also ich nehme die Spritze jetzt seit 2 Monaten. Ich habe bei 150 Kilo angefangen, habe das dann erstmal selber probiert mit Ernährungsreduktion und FDH und sowas, was kaum geklappt hat, war dann bei 140 und mit der Spritze habe ich jetzt 9,5 Kilo fast abgenommen in 2 Monaten.
12: Die Kassen sollten aus meiner Sicht sowieso die Leistungen bezahlen, die für Menschen mit irgendwelchen Problemen gut sind und notwendig. Und ich bin selber ganz großer Fan. Ich bin Typ-2-Diabetiker. Da habe ich 3 Monate mir das Zeug gekauft, habe in der Zeit massiv mein Sportprogramm hoch und habe im Schnitt im Monat 10 Kilo abgenommen.
10: In Fällen von Zuckerkrankheit übernehmen die Krankenkassen die Kosten für die Abnehmspritzen. Alle anderen Patienten müssen bislang tief in die Tasche greifen. Nicht nur die hohen Preise sprechen aus Sicht einiger Anrufer auch klar gegen die Spritze.
13: Ich habe in meinem Bekanntenkreis auch Mädels, die das machen, aber aus optischen Gründen. Und ich frage mich halt, was ist mit den Nebenwirkungen über viele Jahre? Wir wissen doch jetzt wahrscheinlich auch noch gar nicht, wie sich das dann in ein paar Jahren auswirkt, gesundheitlich bei denen, die sich jetzt davon so abhängig gemacht haben.
14: Warum haben wir so viele Übergewichtige? Warum war das früher nicht so? Da müsste man doch ansetzen. Wir sind eine fette Gesellschaft, wo es alles zu jeder Zeit an jedem Ort gibt. Die haben keine Bewegung mehr. Ich nehme mich da nicht aus. Mein Fahrrad steht zu Hause. Ich fahre mit dem Auto einkaufen.
10: Daniela Kielkowski behandelt als Ernährungsmedizinerin seit etwa 10 Jahren Diabetiker auch mit der Abnehmspritze. Für sie immer eine vorübergehende, keine lebenslange Lösung.
15: Man muss einfach auch ehrlicherweise sagen, der Körper gewöhnt sich dran. Es gibt auch Menschen, die haben irgendwann die Höchstdosis der Spritze immer noch nicht das Normalgewicht erreicht. Und ich habe natürlich auch Patienten, die selbst unterhalten. Unterspritze wieder anfangen, Fett aufzubauen.
10: Serdar Dennis klärt in seinem Podcast Fettucation zum Thema Übergewicht und Abnehmen auf. Aus seiner Sicht ein gesellschaftliches Problem, das auch gemeinsam gelöst werden müsste.
16: Wir reden von über 60% der Bevölkerung, die das Thema betrifft. Das ist die Mehrheit. Wenn wir es jetzt demokratisch betrachten, lassen Sie uns doch diese Entscheidung demokratisch auch abstimmen. Ich glaube, dann wird es sehr schnell eindeutig ausfallen, wer diese Kosten oder wie sich diese Kosten zu teilen haben.
10: Viel zu häufig allerdings werde das Problem auf einzelne Betroffene abgewälzt, kritisiert Dr. Dennis Ballwieser, Chefredakteur der Apothekenumschau und selbst Nutzer der Abnehmspritze. Patienten würden in einer gesundheitlich kritischen Situation alleingelassen.
17: Wir sind ernährungsmedizinisches Entwicklungsland in Deutschland und wir haben kein Konzept, wie wir die Menschen da versorgen. Schon gar nicht in der gesetzlichen Krankenversicherung, wo fast 90% unserer Menschen versichert sind und versorgt werden sollten.
10: Langfristig braucht es Wissen über Ernährung und Gesundheit und viel Disziplin, um einmal erreichte Ergebnisse langfristig zu halten. Daran ändert auch die Abnehmspritze nichts, so die Experten. Idealerweise sollte sie den Kampf gegen das Übergewicht wirksam unterstützen. Ersetzen könne sie ihn nicht.
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1: Die Party im kleinen saarländischen Elversberg nimmt kein Ende. Nach dem Aufstieg der SV in die Fußball-Bundesliga wird dort seit vorgestern schon gefeiert. René Henken hat mitgefeiert.
18: Die Gemeinde Spiesen-Elversberg ist weiterhin in Feierlaune. Rund 6000 Fans haben zusammen mit der Mannschaft den Aufstieg in die Fußball-Bundesliga gefeiert. Bamba Sekonté hat die Vereinshymne angestimmt, die Fans haben mitgesungen und die Feier genossen.
19: Sehr fantastisch, sehr cool, weil die Spieler so aufgerufen wurden. Es ist ein tolles Gefühl, die Spieler zu sehen vorne dran und es ist schön halt, ja.
20: Jo, einfach nur Party mit den Fans, zu sehen, wie die Jungs einfach auch sich einfach mal gehen lassen, sich einfach freuen, den verdienten Erfolg feiern.
21: War richtig gut, weil wir in der ersten Liga sind. Es ist alles cool, jeder hat gute Stimmung, jeder ist am Feiern.
18: Nicht nur die Fans waren beeindruckt, auch SVE-Trainer Vincent Wagner war von der Aufstiegsfeier begeistert.
22: Es gibt schlechtere Dinge, würde ich sagen, ne? Als dass die Leute einen mögen, Fotos, Autogramme wollen. Demzufolge versuchen wir, die Leute zu bedienen in dem Sinne, dass wir sie glücklich machen, indem wir die Unterschriften geben. Aber schon mal Entschuldigung an der Stelle für alle, wo ich es nicht geschafft habe, weil es waren einfach zu viele die letzten beiden Tage.
18: Für die Fans war einer der emotionalsten Momente, als die Spieler nacheinander vorgestellt wurden.
23: Und wir beginnen mit unserem Kapitän natürlich. Herzlich willkommen in unserer Nummer 19. Hier ist Lukas Bieke.
21: Also vor allem, als sie alle Spieler aufgerufen haben, alle sind auf die Bühne gekommen, jeder hat sie gefeiert und das war ein sehr schöner Moment, ja.
18: Vor 3 Jahren hat die SV Elversberg schon an gleicher Stelle gefeiert, und zwar den Aufstieg in die zweite Bundesliga. Damals schon dabei war Vizepräsident Sven Hoffmann.
24: Ich habe das Gefühl, es waren viel, viel mehr Menschen da. Ich glaube, es war mindestens das Doppelte, was vor 3 Jahren hier der Fall war. Es ist immer noch ein tolles Erlebnis, wenn man sowas hier erleben darf und was feiern darf, wo man eine ganze Saison dafür gearbeitet hat.
18: Die SVE-Fans haben bis in den Abend vor dem Rathaus und in den Kneipen gefeiert. Auch für die Mannschaft geht die Party weiter. Sie fliegt noch gemeinsam nach Mallorca.
1: Und von Elversberg geht's aufs Eis und um die Frage, ob das überhaupt noch was werden kann. Auch das dritte Spiel hat das deutsche Eishockey-Team bei der WM in der Schweiz verloren. Und zwar deutlich mit 1:6. 4 Siege benötigt die Auswahl des deutschen Eishockeybundes in den restlichen 4 WM-Partien, um doch noch das Viertelfinalticket zu lösen. Das allerdings wird alles andere als leicht. Burkhard Hupe.
25: Zweites Spiel, zweite Niederlage. Und schon wieder verliert Deutschland nach demselben Muster. Vorne zu durchsichtig und zu langsam und hinten nicht konsequent genug. Selbst Moritz Seider, der ewige Optimist und Mannschaftskapitän, fiel es schwer, seinen Frust zu verbergen.
26: Man muss ehrlich zu sich sein, dass man heute einfach Punkte liegen lassen hat. Gegen eine sehr müde Mannschaft, die gestern gespielt hat. Und ja, jetzt heißt es einfach voller Fokus auf die Schweiz. Ich glaube, es wird ein super Spiel und irgendwann müssen wir Punkte einsammeln.
25: Was ist also los mit dieser Mannschaft von Bundestrainer Harry Kreis? Sie spielt mittlerweile fast ohne Selbstbewusstsein, ist zu selten torgefährlich, ohne richtige Präsenz vor dem gegnerischen Tor und viel zu oft viel zu langsam.
27: Ich meine, kein Spiel ist einfach. Wir wussten auch, dass die Letten, dass wir da alle Hände voll zu tun haben. Wir haben für mich dann wirklich, man sagt so, Desperation Eishockey ab die Hälfte des zweiten Drittels gespielt. schmerzt alle. Alle sitzen da drin und sind mega frustriert, dass wir da nicht mehr rausgeholt haben.
25: Kaum 24 Stunden nach der Schlusssirene muss Deutschland mehr rausholen. Unbedingt. Denn sonst bleibt das Viertelfinale in Zürich eine Fata Morgana. Das Blöde ist nur, der nächste Gegner ist heute Abend der Gastgeber. Und die Schweizer verkörpern aktuell so ziemlich das Gegenteil von der deutschen Mannschaft.
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1: Mit Petra Waldvogel. Diversity, Vielfalt, ist längst Alltag auch in Deutschland, nur in den Köpfen der Menschen. Da ist sie noch nicht bei allen angekommen. Und deshalb braucht es auch hier den Diversity-Tag. Der ist heute und das heißt, viele Unternehmen, Organisationen und Menschen setzen deutschlandweit Zeichen für mehr Inklusion und Gleichberechtigung bei ihrer Arbeit. Mit dabei ist auch die ARD und wie KI, also künstliche Intelligenz, zu mehr Diversity beitragen kann. Darum geht's nach den Nachrichten um 13:30. Und das Wetter? Teils Sonne, von Westen mehr Wolken und später auch Regen, 13 bis 20 Grad.
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2: L'heure de retrouver Arthur Ponchelet pour le journal.
3: Et à la une, des femmes transformées en esclaves et de jeunes enfants forcés à manier une kalachnikov. Reportage grand format au Cabo Delgado dès le début de ce journal. RFI s'est rendu dans cette région du Mozambique en proie aux attaques des Chebabs, ces djihadistes affiliés au groupe État islamique. 131 morts probables et 513 cas suspects. Le ministre de la Santé congolais a donné un nouveau bilan de l'épidémie d'Ebola qui concerne désormais aussi la ville de Butembo. Alors qu'à l'instant, le chef de l'OMS se dit profondément préoccupé par l'ampleur et la rapidité de l'épidémie. L'actualité, c'est aussi l'enlèvement du fils de maître Muntaga Tall au Mali, la comparution d'un ancien directeur de la prison libyenne de Mitiga devant la Cour pénale internationale pour crimes de guerre, et puis du foot et Sébastien De Sabre qui a dévoilé hier la liste des léopards pour le mondial. Le journal des sports, c'est dans 10 minutes. Mais d'abord donc, ce document rare et exceptionnel que l'on vous propose ce matin. RFI est au Cabo Delgado, région du nord du Mozambique, où règne l'insécurité depuis bientôt 10 ans. Dans cette zone riche en ressources naturelles, les habitants sont les victimes des Chebabs, un groupe armé qui a prêté allégeance au groupe État islamique. On vous racontait hier les dernières attaques d'envergure en septembre dernier et leur lot de drames humains. Ce matin, notre envoyé spécial nous emmène à la rencontre de femmes et d'enfants en première ligne dans ce conflit, puisqu'ils subissent depuis une décennie enlèvement et torture. Reportage Gaël Alex.
5: Rachid a 13 ans et vit depuis quelques semaines à Mocimboa da Praia avec une vieille tante. Rachid vient tout juste d'échapper au Chebab. Il n'avait que 7 ans quand il a été enlevé.
6: La vie était très dure, il n'y avait pas de nourriture. On allait dans les champs, on allait chercher l'eau et si on ne trouvait rien à rapporter, on nous frappait. On avait des bleus partout et des maladies. Ils nous ont appris la lutte et les armes. Je sais me servir d'une kalachnikov.
5: C'est en 2020 qu'Olessa Ibrahimou a assisté impuissante à l'enlèvement de ses deux filles. Elles avaient alors 15 et 17 ans.
7: Les Chebabs avaient rassemblé tous les enfants. Quand ils m'ont vu, mes trois plus petits ont couru vers moi. Les terroristes nous ont épargnés car j'étais enceinte. Mais ils ont emporté mes deux filles. Je pense à elles, à ce qu'elles deviennent, tous les jours.
5: Les Chebabs se cachent dans les forêts, sur le camp. Les femmes sont leurs esclaves. Angelina Forman est assistante sociale pour Médecins sans frontières et a entendu de nombreux récits similaires.
8: Après être enlevées, elles sont mises en file et les combattants font leur choix. Les femmes sont utilisées pour porter le matériel de guerre. Certaines contrôlent les autres pour empêcher les évasions et celles qui n'ont pas été choisies sont violées. Elles sont mises à la disposition du groupe.
5: Grâce à une fugitive, Olessa a récemment eu des nouvelles de sa plus jeune fille. Elle est aujourd'hui mère d'un petit garçon. Gaëlle Alex, de retour de Mocimboa da Praia, Nairobi, RFI.
3: Gaëlle Alex, dont on retrouvera les reportages au Cabo Delgado toute la semaine. Rendez-vous aussi sur notre site rfi.fr.
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3: Le chef de l'Organisation mondiale de la santé, profondément préoccupé par l'ampleur et la rapidité de l'épidémie d'Ebola en République démocratique du Congo. L'OMS réunit aujourd'hui son comité d'urgence. Tard hier soir, le ministre congolais de la Santé a évoqué 131 morts potentiellement liés au virus et 513 cas suspects, dont deux à Butembo. La ville du Nord Kivu devient donc la troisième touchée par la maladie après Bunia et Goma. Hier, le porte-parole du gouvernement, Patrick Muyaya, a lui aussi fait un point d'étape. Correspondance à Kinshasa, Pascal Moulégois.
9: Les sujets ne figurent pas à l'ordre du jour de la conférence de presse gouvernementale, mais face à l'évolution de la situation sur le terrain, le porte-parole du gouvernement, Patrick Muyaya, a tenu à faire le point.
11: Les éléments nouveaux, c'est deux cas à Butembo, spécifiquement dans la zone de santé des Katwa, et on a rajouté Niakoundé. Pas de panique. Nous encourageons à observer les mesures barrières. On va éviter des contacts, y compris avec les morts suivant les rites que nous faisons habituellement. On doit faire attention à éviter des rassemblements.
9: Peu d'informations filtrent encore sur les deux cas détectés à Butembo, une ville de plus d'un million d'habitants. À Niakoundé, situé à 45 km au sud-ouest de Bunia, il s'agit d'un médecin américain de l'organisation humanitaire chrétienne Serge, en mission depuis 3 ans à l'hôpital local. Il aurait été contaminé alors qu'il prenait en charge des patients dans cet établissement. Ce médecin s'ajoute à la liste de nombreux soignants infectés depuis le début de l'épidémie. Son épouse ainsi qu'un autre proche, tous deux américains, restent asymptomatiques et ont été placés en quarantaine. En l'absence des vaccins ou des traitements homologués contre la souche Budibungio à l'origine de cette 17e épidémie d'Ebola en RDC, les autorités misent essentiellement sur les mesures de prévention pour tenter de freiner la propagation du virus. Pascal Moulégois, Kinshasa, RFI.
3: L'épidémie reste confinée à l'Afrique pour le moment. Ça, c'est ce que dit Donald Trump. Le président américain interrogé à ce sujet hier à la Maison-Blanche, puisqu'au moins un ressortissant américain a contracté la maladie. Résultat, les États-Unis suspendent temporairement l'attribution de visa pour les étrangers qui ont voyagé dans les zones touchées par Ebola. La RDC, l'Ouganda, mais aussi le Soudan du Sud, précise le Centre américain de contrôle et de prévention des maladies. L'Américain, testé positif il y a 2 jours, est lui sur le point d'être transféré en Allemagne. Cette 17e épidémie d'Ebola, on en parle toute la matinée sur RFI. Juan Gomez et toute l'équipe vous attendent dans 30 minutes dans Appel sur l'actualité pour parler de la riposte sanitaire en RDC. Caroline Paré interroge de son côté le docteur Jean Kaseya, le directeur d'Africa CDC. Dans Priorité Santé, ce sera à partir de 9h10, temps universel. Et d'ici là, toutes nos informations sont à retrouver sur RFI.fr. 7h36, en temps universel. Après son père, un fils de l'avocat Muntaga Tall enlevé à son tour au Mali. Cheikh Mamadou Tall était parti apporter des affaires à son père, détenu dans un lieu inconnu quand il a été enlevé. C'était samedi après-midi. David Bachet, son entourage dénonce un moyen de pression destiné à extorquer des aveux à Maître Muntaga Tall.
12: Cheikh Mamadou Tall reçoit samedi un premier appel téléphonique au cours duquel son interlocuteur lui permet de parler avec son père. À moins, s'interroge un proche, qu'il ne se soit agi d'une voix créée par intelligence artificielle. Lors d'un second appel, le mystérieux interlocuteur demande à Cheikh Mamadou Tall de rassembler des affaires pour les remettre à son père. Lunettes, vêtements, médicaments. Rendez-vous est fixé dans le quartier Bamako d'ACI 2000. Le fils de Muntaga Tall se met en route vers 17h30 depuis sa famille. Est sans nouvelles. C'est un moyen de pression, estime un ami de la famille. Ils veulent faire craquer Muntaga Tall en s'en prenant à son fils pour obtenir des aveux. La ficelle est grosse, estime encore cette source, convaincue que c'est pour son positionnement critique vis-à-vis des militaires au pouvoir que l'avocat est ciblé. Dans un communiqué, Amnesty International appelle les autorités maliennes à enquêter sur cette nouvelle disparition et à révéler de toute urgence le sort de Maître Muntaga Tall. La justice militaire a indiqué le 1er mai qu'une enquête était en cours visant des personnes soupçonnées de complicité avec les djihadistes du JNIM et les indépendantistes du FLA. Depuis, plusieurs personnalités politiques ont été enlevées et restent détenues au secret, en dehors de toute procédure légale.
3: David Bachet, Gérald Darmanin se dit très rassuré par la façon dont Christophe Glaize est traité en Algérie. Le ministre français de la Justice de retour d'Alger a évoqué la situation du journaliste français avec Abdelmajid Tebboune, le président algérien. On le rappelle, Christophe Glaize a été condamné à 7 ans de prison pour apologie du terrorisme. Il est détenu depuis plus d'un an après son arrestation dans le cadre d'un reportage. Une procédure judiciaire très attendue par des milliers de personnes s'ouvre ce matin à la Cour pénale internationale. Elle concerne un ancien directeur de prison libyen on ne parle pas de procès, mais de 3 jours d'audience de mise en accusation pour décider si oui ou non Mohamed Ali El Ishri doit être renvoyé devant les juges. Les procureurs soupçonnent l'ancien chef de la prison de Mitiga, près de Tripoli, de viol, torture, persécution et esclavage entre 2014 et 2020. Correspondance à La Haye, Stéphanie Maupin.
10: Le procureur a 3 jours pour convaincre les juges de renvoyer cet ancien milicien et commandant de prison en procès. Dans son mémoire, l'accusation décrit un système institutionnalisé de violence. Durant 6 ans, au moins 5000 civils ont été systématiquement torturés dans la prison où les violences physiques, sexuelles et psychologiques étaient la norme. Mitiga, c'était le règne de la terreur et de l'oppression, selon l'accusation. Le suspect lui contrôlait le quartier des femmes de cette prison et le portrait qu'en dresse l'accusation et glaçant. Un homme violent, craint, un tortionnaire notoire dont la réputation lui assurait un pouvoir absolu sur les détenus. Al Ishri commandait, il participait aussi, il aurait lui-même maltraité des femmes et des jeunes enfants, procédé à leur interrogatoire et à la torture. Certaines femmes auraient été attachées à une corde et poussées autour de la prison tout en étant battues. Al Ishri pourrait lui-même prendre la parole au terme de ses audiences et les juges ont accepté la participation de 54 victimes à l'affaire, parmi elles des Sud-Soudanais, aujourd'hui réfugiés en Europe et qui sont venus jusqu'à La Haye pour écouter ses audiences. Stéphanie Maupas, La Haye. RFI.
3: En bref, plusieurs manifestants attendus tout à l'heure à Londres pour l'ouverture de l'Assemblée Générale de Shell. La compagnie pétrolière est notamment accusée de pollution dans le delta du Niger depuis des décennies. Amnesty International parle même de l'une des régions les plus polluées de la planète. Avant de retrouver Antoine Grenier pour le journal des sports, un détour par Cannes. Vous le savez, RFI vous fait vivre le festival du cinéma, tout le festival, y compris les sélections parallèles, comme la quinzaine des réalisateurs. Rencontre ce matin avec deux réalisateurs nigérians, Chuko et Harry Essiri. Ils présentent leur dernier film, Clarissa, du nom du personnage principal. On y suit la journée d'une femme qui prépare une réception dans sa maison de Lagos avant que tout ne bascule. À Cannes, Sophie Torlotin.
13: Au Nigeria, un cinéma d'auteur existe en dehors des films de Nollywood. La preuve avec Clarissa, transposition du roman de la Britannique Virginia Woolf, Mrs. Dalloway, dans la haute société contemporaine de Lagos. Chuko Essiri, l'un des deux réalisateurs, a signé le scénario.
14: Le livre se déroule dans les années 1920 en Angleterre. C'est une femme en pleine crise existentielle qui se demande si elle a fait les bons choix de vie, si elle a épousé la bonne personne. Ces questionnements transcendent le temps et l'espace et seront toujours pertinents.
13: Clarissa alterne entre le passé des personnages et leur présent. On y évoque la menace que fait peser Boko Haram, le lourd passé colonial ou encore la société de caste au Nigeria. Harry et Siri.
15: Notre premier long métrage était un film sur Lagos. Celui-ci montre un autre aspect de la ville et s'ouvre au reste du pays. On voulait réaliser une tapisserie du Nigeria, évoquer son passé militaire, son aspiration démocratique et comment le passé colonial influence le fonctionnement de la démocratie. Mais on ne surpolitise pas ces enjeux. On l'évoque en filigrane avec nos différents personnages.
13: Ce film d'une grande beauté plastique séduit autant par sa façon diffractée de parler du Nigeria que par sa peinture de personnages. Sophie Torlotin, Apolline Verlon, Cannes, RFI.
3: Bientôt 9h42, à Cannes, on sera de retour dans la Croisette dans un petit quart d'heure pour le journal de Cannes avec nos équipes sur place. Mais d'abord, suite et fin des RFI Matin avec vous, Andréane Mellard.
2: Merci beaucoup, Arthur Ponchelet. Belle journée à vous. 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Nos dernières minutes ensemble, ça commence par le journal des sports. Et par le foot, Antoine Grenier, la dernière ligne droite avant la Coupe du Monde pour sa liste de joueurs convoqués. Sébastien De Sabre a choisi la stabilité.
16: Le sélectionneur de la République démocratique du Congo s'appuie sur 26 habitués. Alors évidemment, les piliers de l'équipe sont là. Le capitaine, Chancel Bemba, Cédric Bakambu également. Solide lors de la CAN au Maroc, Gaël Kakuta est lui aussi dans le groupe. Finalement, par rapport aux 28 joueurs présents à la Coupe d'Afrique, Dimitri Berthaud, le gardien, et les attaquants Michel-Ange Balikwisha et Samuel Essende n'ont pas été appelés. Johan Wissa, blessé pendant la CAN, fait lui son grand retour en compétition. Aperçu de cette sélection avec Olga Massangou.
17: Pour élever l'historique défi de la Coupe du Monde, le sélectionneur l'entraîneur des Léopards a choisi de faire confiance à ses joueurs cadres.
18: Aujourd'hui, il a fallu faire des choix rationnels qui seront basés sur ce qu'on a mis en place depuis 4 ans. Il y a beaucoup de choses qui ont été construites au niveau tactique, au niveau des habitudes de travail. La Coupe du Monde, c'est pas le moment pour faire des tests.
17: Le groupe s'appuie sur la quasi-totalité de l'équipe qui a disputé la dernière CAN au Maroc. Un choix de cohérence et d'automatisme, même si faire cette liste finale s'est avéré assez délicat.
18: C'est toujours très difficile parce que c'est la Coupe du Monde et que les 26 joueurs qui ont été choisis pour représenter la RD Congo font partie d'un choix. Malheureusement, on ne peut pas amener tout le monde.
17: Pas de révolution donc, mais pas de porte fermée non plus. Les nouveaux visages et la jeunesse auront bel et bien leur mot à dire dans ce groupe, comme l'a rassuré le patron du staff technique.
18: On s'aperçoit également que l'équipe nationale de RD Congo devient très attractif pour beaucoup de joueurs. On a même des joueurs qui sont prêts à attendre des délais de qualification de 3 ans pour venir nous rejoindre. Donc ça veut dire qu'on a bien travaillé.
17: C'est donc avec ce commando de 26 joueurs, un effectif qui pourrait encore s'affiner, que Sébastien De Sabre compte conduire la RDC pour son retour 52 ans après sur la plus grande scène du football mondial. Olga Masangu-Kinshasa, RFI.
16: Et le voyage des joueurs de la République démocratique du Congo vers les États-Unis passera par l'Europe. Pour la préparation, les Léopards joueront 2 matchs amicaux face au Danemark et contre le Chili avant de s'envoler pour Houston au Texas où les Congolais entreront en lice face au Portugal.
2: Autre liste africaine dévoilée, Antoine, celle du Cap-Vert.
16: Boubista, le sélectionneur, a livré les noms de ceux qui affronteront l'Espagne, l'Uruguay et l'Arabie Saoudite. Et pour cette liste historique, la première de l'histoire de son pays, le sélectionneur des Requins Bleus a convoqué 26 joueurs, dont 7 évoluent au Portugal. Y figurent également des joueurs passés par les différents championnats de France. L'inévitable Ryan Mendes, capitaine des Cap-Verdiens, Nuno da Costa ou encore Logan Costa, ancien de Ligue 1 du côté de Toulouse entre 2021 et 2024.
2: C'est toujours du football, la CAN U17, troisième journée.
16: Et dernière journée de phase de groupe pour les poules A et B. Dès 16h, temps universel, la Côte d'Ivoire sera en lice pour un 3-3. Les éléphantaux affrontent l'Ouganda, actuel troisième, au coude à coude avec le Cameroun. Les Camerounais qui, eux, défieront la République démocratique du Congo. Et puis à 19h, temps universel, le pays hôte, le Maroc, n'aura besoin que d'un nul, tout comme son adversaire, l'Égypte, pour passer au prochain tour, pendant que la Tunisie et l'Éthiopie visent leur premier succès dans cette CAN U17.
2: Antoine Grenier pour l'Infosport sur RFI.
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2: Après Dakar, Abidjan ou encore Douala, autour de Freetown, de se doter d'un grand moulin. L'objectif est clair, devenir autosuffisant ou presque dans la production de farine dans un pays, la Sierra Leone, qui importe la majorité de sa consommation. Ce grand moulin en cours de finalisation va entrer en fonction à la fin du mois et il a vu le jour grâce au groupe guinéen Sonoco. Et grâce aussi à un investissement de 50 millions de dollars, en partie financé par un prêt d'aide publique de Proparco. Charlotte Cossé revient pour nous sur ce projet dans Afrique Économie.
19: Là, nous sommes au niveau du quai numéro 2 du terminal vraquier du port de Freetown. C'est là le début de notre processus.
20: Ali Moubari est le directeur financier de Sonoco. Pour lui, aucun doute, produire de la farine sierra-léonaise est rentable.
21: Aujourd'hui, produire localement coûte moins cher qu'importer. On est plus compétitif. Au-delà de ça, il y a la création d'emplois, il y a toutes les taxes et les impôts aussi qui sont payés en toute transparence.
20: Et cela, même si la Sierra Leone reste dépendante des importations en blé. Jean Charza, l'administrateur du groupe Sonoco.
22: Il y a des périodes où on peut acheter du blé pas très cher et maintenir un prix de farine cohérent pour qu'on ait une marge de production. Il y a des périodes où on n'a pas cette marge, où on est même en perte. Et donc en fait, le principe de cette industrie, c'est toujours d'équilibrer les pertes et les gains pour être toujours présent dans le marché et nourrir la population. On fait la moyenne des bonnes années avec la moyenne des mauvaises années, donc on va toujours produire. On ne va pas arrêter le moulin.
20: Abidjan, Dakar, Douala, les projets minotiers se développent. Ali Bouchada est spécialiste du secteur. S'il y a des critères très précis pour déterminer la rentabilité d'un moulin, pour lui l'important est le développement d'un écosystème.
23: C'est une évolution très positive parce que en fait, ça structure la filière céréalière localement. Un moulin aujourd'hui ne fait plus uniquement de la mouture de farine. Et il permet de sécuriser l'approvisionnement pour les boulangers, produire ou avoir une capacité de production plus régulière, ça peut être mieux adapté aux usages locaux. Et puis, partir d'un moulin, on peut développer tout un écosystème céréalier.
20: Pour Marc Debetz, fondateur d'Apex Agri, société de conseil experte dans le développement de filières agricoles en Afrique, l'attention doit être portée sur l'intégration de cet outil industriel.
0: Un maillon essentiel entre la production de céréales et puis l'utilisation, soit pour l'alimentation de bétail, soit pour l'alimentation humaine. Donc ce sont des outils nécessaires. L'important, c'est d'intégrer ces outils dans une filière agricole avec un amont de production végétale, de production de céréales et un aval avec des débouchés clairs. Et c'est cette intégration qui permettra de saturer l'outil et donc de le rentabiliser. Donc oui, c'est rentable si on l'intègre dans une logique de filière.
20: Filière d'aliments pour bétail, boulangerie et formation au métier de la pâtisserie, Sonoco, acteur déjà majeur en Guinée, compte bien s'imposer dans le paysage en Sierra Leone. Charlotte Cosset de retour de Freetown, RFI.
2: RFI, dans moins de 10 minutes, on va retrouver Juan Gomez pour votre émission Appel sur l'actualité. D'abord, on ouvre ensemble une page culture sur RFI.
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2: Et on s'intéresse d'abord à un artiste peintre ivoirien, Grobli Zirignon, également psychanalyste et philosophe, qui transforme depuis un demi-siècle ses angoisses, ses douleurs et celles de ses patients en œuvre d'art. Une démarche baptisée psychart-thérapie. Une exposition lui est consacrée en ce moment à Abidjan. Notre correspondant Abdoulaziz Diallo s'y est rendu.
1: Dans les allées de l'exposition, les visiteurs avancent lentement d'une toile à l'autre. Des silhouettes fragmentées, des corps déformés et des couleurs parfois sombres. Ici, on retrouve une quarantaine d'œuvres du peintre ivoirien Grobli Zirignon. À 86 ans, l'artiste travaille une matière bien particulière. De la boue appliquée à du carton, puis il frotte jusqu'à obtenir ce qu'il appelle les beaux restes.
6: Plus je forçais, plus je me grattais, des formes émergeaient. Je suis guidé d'une manière inconsciente par un esprit. Ce n'est pas volontairement, mais quelque chose me dit, fais ça, ça te fera du bien. Et tout ce que je fais, ça m'a fait du bien et j'ai continué dans ce sens.
1: Depuis un demi-siècle, Grobli Zirignon peint pour soigner ses propres blessures intérieures et aider les autres à faire de même. Une démarche que ce psychanalyste a baptisée la psychart-thérapie. Autrement dit, utiliser l'art pour libérer les souffrances enfouies dans l'inconscient.
6: Je leur explique qu'il faut des couleurs, du papier blanc. Je leur dis de faire ce qu'ils veulent, librement de s'exprimer. Et quand ils ont fini, pendant une heure, je mets la toile au loin, on regarde ensemble et on a fait la lecture. Ils trouvent eux-mêmes ce qu'ils avaient mis. Ils trouvent des souvenirs d'enfance. Donc c'est l'usage, la peinture, des formes libres, le choix des couleurs et ils s'en sortent.
1: L'exposition retrace trois grandes étapes de la vie de l'artiste. L'errance, après son arrivée en France à l'âge de 13 ans, le retour en Côte d'Ivoire dans les années 70, puis le temps de la maturité artistique. Une rétrospective avec un message adressé à la jeune génération. Christelle Mangois, commissaire de l'exposition.
7: A accepté de puiser dans le passé pour mieux appréhender l'avenir. L'art africain a un bel avenir, mais il est important qu'on fasse une pause et qu'on regarde la qualité de ce qui a été fait dans le passé pour pouvoir tenir la route encore.
1: Arrêté devant une toile intitulée « L'ancêtre balafré », Diadio, une amatrice d'art, semble hypnotisée. L'œuvre représente le visage d'un vieil homme marqué de scarification. Fascinée par la technique et la matière, elle observe longuement les reliefs du tableau.
24: C'est le genre de tableau, quand on le voit, on est tout de suite attiré, on a envie de se rapprocher. C'est très technique, parce que la boue qui est beaucoup plus lourde que le carton peut abîmer le carton.
1: L'exposition Grobli Zirignon, 50 ans de création, l'esprit des arts premiers, se poursuit jusqu'au 28 mai prochain. Abdelaziz Diallo, Abidjan, RFI.
2: Abidjan, il est 7h52, 9h52 à Cannes. Cannes, où se tient en ce moment la 79e édition du Festival international de cinéma. Et comme chaque jour, RFI vous fait vivre ce festival comme si vous y étiez grâce à nos envoyés spéciaux sur place. Lisa Giroldini en fait partie. Elle revient avec nous ce matin sur la journée d'hier avec un coup de projecteur mis sur les compositeurs de musique de film quand les arts s'entrecroisent sur le tapis rouge. C'est notre journal de Cannes du jour.
25: Les compositeurs à l'image sont les troisièmes auteurs d'un film, c'est ce qu'a affirmé Amine Bouafa, compositeur franco-tunisien, lors de sa leçon de musique hier à Cannes. Connu pour avoir sublimé Timbuktu du réalisateur mauritanien Abderrahmane Sissako, Oka du malien Souleymane Cissé ou plus récemment La petite dernière de la française Afzia Herzi. Cette année, il a écrit la bande originale du film d'animation Carmen, l'oiseau rebelle, présenté à la quinzaine des cinéastes.
5: Je voulais faire découvrir l'opéra à des enfants. Carmen, c'est un héritage incroyable. Je voulais que mon fils de 8 ans puisse chanter Carmen, applaudir. En n'entendant pas que la garde montante, mais d'autres thèmes qu'on ne connaît pas dans cet opéra-là. Et je voulais aussi que les adultes qui vont accompagner leurs enfants pour voir ce film découvrent des thèmes, des mélodies qui n'ont pas été beaucoup mis à l'honneur ou en tout cas développés par Bizet. Donc c'est un travail à la fois de documentariste musical sur l'opéra de Bizet, mais aussi de tissage de pans entre cet héritage et aujourd'hui.
25: Et quand les collaborations entre cinéastes et musiciens fonctionnent bien, pourquoi ne pas renouveler l'expérience ? La compositrice uruguayenne Florencia Di Concilio est présente à Cannes pour sa mise en musique du film Histoire de la nuit par Léa Missius, sélectionné en compétition.
8: Histoire de la nuit, c'est une longue histoire d'amour avec Léa et ses films, puisque j'ai la chance d'avoir composé la musique de tous ces longs métrages. Là, c'est notre 3e collaboration et je pense que si ma musique prenait la forme d'image, ça ressemblerait pas mal au film de Léa.
25: Le festival et son marché du film sont aussi une terre de rencontres pour les cinéastes en quête de musique. C'est ici même que la réalisatrice kosovare Blair Tabacholi a rencontré l'année dernière la compositrice française Audrey Ismaël. Les voici de nouveau ensemble ici cette année pour Doua, le coming of age d'une jeune fille dans un contexte de guerre au Kosovo.
9: Voilà, la musique, on a trouvé quelque chose d'assez texturé. J'ai enregistré un quatuor de cordes, des textures de piano, mais des choses un peu non reconnaissables. C'est assez peu mélodique, c'est vraiment plus quelque chose d'assez complexe, parce que finalement, on sent qu'elle est traversée par des émotions qu'elle maîtrise pas complètement, qu'elle comprend peut-être même pas totalement. Moi, je dis souvent que la musique originale, c'est presque comme l'étalonnage du film, c'est aussi un grand liant en termes de couleurs et de direction artistique.
25: Habitués à voir leur nom figurer tout en bas des génériques, les compositeurs étaient hier tout en haut des marches du Festival de Cannes. Une belle manière de célébrer les liens puissants entre musique et cinéma. Lisa Girardini, Apolline Verlon, Cannes, RFI.
2: Le Festival de Cannes suivi de près par une partie de la rédaction. Vous retrouvez toute leur production sur notre site rfi.fr. On continue en musique. Avec notre choix musical comme chaque jour pour terminer notre matinée. Aujourd'hui mardi, un groupe de rap nord-irlandais engagé pour la Palestine notamment et au concert enragé. Nicap vient de sortir son 3e album, ça s'appelle Finian. Et on en parle avec vous, José Marinho, bonjour.
10: Bonjour, bonjour à tous. Nicap signifie rotule en anglais. C'est un mot de sinistre mémoire en Irlande du Nord, associé à une torture visant à briser les genoux des prisonniers. Résultat, un souffle de rage et d'insurrection traverse cet album. Nicap est issu de la classe ouvrière de Belfast. Depuis ses débuts en 2017, le trio de rappeurs irlandais brouille les frontières entre rap, jungle, punk et techno, défiant pratiquement toutes les figures d'autorité, à commencer par le gouvernement britannique. Avec son nouveau projet, le groupe poursuit sa croisade anti-impérialiste à l'image du titre du disque Finian. Mowgli Bapp est l'un des musiciens de Nicap.
11: Finian, c'est un mot qui vient de la mythologie celte. C'est le nom qu'on donnait aux guerriers de légende à la fin du 19e siècle pour caractériser les nationalistes irlandais qui se battaient contre la présence britannique chez nous. Finian a été transformé en insulte par les Anglais, nous définissant comme barbares ou comme des gens arriérés. Si nous avons repris ce nom d'album, c'est pour revendiquer notre identité irlandaise, notre langue gaélique. Et ça nous donne plus de confiance comme groupe, car on défend notre héritage, celui que les Anglais essayent d'effacer. 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

Handicap n'a jamais choisi la discrétion. Tout s'embrase au festival californien Coachella en 2025 lorsqu'il dénonce sur scène la politique américaine à Gaza. Puis viennent les vidéos montrant le groupe avec un drapeau du Hezbollah lancé par un spectateur. S'ensuivent une assignation au tribunal pour infraction terroriste, des boycotts, des interdictions de séjour et des retraits de subventions, notamment pour le festival Rock en Seine. Aujourd'hui, la pression retombe, l'accusation visant Niqab s'est soldée par un non-lieu et le trio signe un album protéiforme impressionnant, encensé par la critique. Mais le morceau le plus fort s'appelle toujours Palestine.

0: Sophia Isella meint, eine Frau muss Hass, Neid und Intrigen erleiden, wenn sie Erfolg haben will. Ein Befund, der Frauen weltweit aus der Seele sprechen dürfte.
1: Mir fällt keine einzige erfolgreiche Frau ein, die nicht einmal komplett über ihre eigene öffentliche Bühne geschleift wurde. Ich habe also sehr schnell verstanden, dass das auf jede von uns zukommt. Es ist nicht zu vermeiden. Es ist Teil des Spiels, das die Menschen gerne spielen.
0: Musik als Ventil weiblicher Wut. Mit ihrer herausfordernden Art, ihrer Freude an der Provokation, ihren klugen, direkten Lyrics ist sie eine Besonderheit unter den Rage Girls, den Frauen in Rage.
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3: Anfangs noch sonnig, von Westen immer mehr Wolken, später auch ein bisschen Regen, 13 bis 20 Grad. In der Nacht ebenfalls Wolken, etwas Regen, 13 und 8 Grad. Morgen noch mal wechselhaft, am Donnerstag dann trockenfreundlich bis 26 Grad warm.
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3: Die Kritik an der geplanten Pflegereform von Gesundheitsministerin Warken hält an. Die Pläne würden die Pflegearmut in der stationären und der ambulanten Pflege erhöhen, warnen Kritiker. Warken schlägt unter anderem vor, den Eigenanteil der Pflegebedürftigen erst nach 18 Monaten Aufenthalt im Heim zu senken, statt wie bislang nach einem Jahr. Das Bundesumweltministerium hat das Online-Antragsportal für die Förderung von neuen Elektroautos freigeschaltet. Wer sich in diesem Jahr ein E-Auto oder einen Hybridwagen kauft oder least, kann vom Staat bis zu 6.000 Euro dazu bekommen. Außenminister Wadephul sieht die Ukraine als Vorbild bei der Energieversorgung. Erfolglos versuche Russland, die Ukraine seit mehr als 4 Jahren in den Blackout zu treiben, sagte der CDU-Politiker vor einer internationalen Konferenz zur Energiesicherheit in Berlin. Deutschland könne vom Know-how und der Resilienz der Ukraine lernen, um die eigene kritische Energieinfrastruktur zu stärken.
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3: Die Bundeswehr. Dass es sie gibt, weiß in Deutschland wohl jeder, aber mehr auch nicht. Für die meisten jungen Menschen jedenfalls war sie bislang schlicht kein Thema. Jetzt allerdings ist sie das schon. Seit dem russischen Angriffskrieg auf die Ukraine hat sich vieles in Sachen Sicherheitspolitik und Landesverteidigung geändert. Und viel wird über den Zustand der Bundeswehr diskutiert, inklusive der Wiedereinsetzung der Wehrpflicht. Die vielen Fragen zu beantworten ist die Aufgabe von Jugendoffizieren. Schulen können diese speziell ausgebildeten Soldatinnen und Soldaten einladen. In den ersten 3 Monaten des Jahres gab es in Deutschland rund 2000 solcher Schulbesuche, die meisten davon in Bayern. Und bei einem war Kilian Neuwert dabei.
4: Es wäre lieb, wenn Sie mir jetzt noch sagen können, wie ich eine Verbindung herstellen kann.
5: Windows K.
6: Letzte Vorbereitungen. Benjamin Dämpfle steckt seinen Laptop an, prüft die Verbindung mit dem Beamer, legt seine Schirmmütze aufs Pult. Gleich wird er als besonderer Gast vor rund 70 Schülerinnen und Schülern stehen, im dunkelblauen Dienstanzug mit Krawatte, Orden und Abzeichen an der Brust. Benjamin Dämpfle ist Jugendoffizier der Bundeswehr. Informieren statt rekrutieren lautet, sehr verkürzt, seine Jobbeschreibung.
4: Ja, mein heutiges Ansinnen ist, hier zur Meinungsbildung beizutragen und eben nicht irgendjemanden davon zu überzeugen, warum man dienen sollte. Ganz im Gegenteil, da haben wir andere dafür. Die Karriereberater, Personalwerbung und Nachwuchsgewinnung ist nicht unser Themenfeld, sondern mir geht es im Schwerpunkt darum, ein umfassendes Informationsbild zu zeichnen, ja, kontrovers mit Dingen, die auch negativ sind und positiv, pro und contra, sodass sich dann ja, der junge Mensch, die Schülerinnen und Schüler selber fundiert möglichst eine Meinung bilden können.
6: Dämpfles Publikum strömt herein. Wie wird es auf den Offizier in Uniform an der Tafel reagieren? Schülerinnen und Schüler zwischen 15 und 17 Jahren nehmen Platz auf Plastik- und Holzstühlen. Ihre Blicke sind schwer zu deuten, wohl eine Mischung aus Neugier und Skepsis. Wir sind in Südbayern und dort zu Gast an der städtischen Realschule in Kempten. An der Wand hängen Regeln für den Klassenchat und um Regeln soll es gleich auch bei Benjamin Dämpfle gehen, aber um ganz andere.
4: Was ist denn im Grundgesetz geregelt, was uns sozusagen die Möglichkeit gibt, uns auch viel freier auszuleben als in anderen Ländern? Oder mit anderen Worten, was steht denn in den ersten 19 Artikeln drin? Wisst ihr das?
7: Du hebst schon die Finger?
4: Sehr gut. Die Grundrechte. Die uns als Bürgerinnen und Bürger in Deutschland zugesicherten Grundrechte. Ja?
6: Der Vortrag des Oberleutnants an diesem Tag ist der Grundlagen gewidmet. Zentral dabei die deutsche Sicherheitspolitik. Benjamin Dämpfle spannt den Bogen vom Grundgesetz hin zu Bedrohungen und Herausforderungen. Er spricht von internationalem Terrorismus und Cyberangriffen, von Russlands Krieg in der Ukraine und vom deutschen Bekenntnis zu NATO und UN. Nach 45 Minuten Halbzeit. Die Luft im Raum ist verbraucht. Eingeladen hat den Jugendoffizier Lehrerin Anna Weindl, denn auch ihre Schülerinnen und Schüler werden Post bekommen, den Brief mit dem für Männer verpflichtenden Fragebogen zum neuen freiwilligen Wehrdienst.
5: Ich bin der Meinung, dass es schon wichtig ist, das zu thematisieren, dass wenn der Brief dann reinflattert, dass sie dann wissen, was auf sie zukommt, dass sie sich nicht zu dem Zeitpunkt dann das erste Mal mit dieser Thematik auseinandersetzen müssen.
6: Mehrere Unterrichtsstunden hat Anna Weindl dem Thema gewidmet. Die Einladung des Jugendoffiziers passte für sie gut in den Unterricht. Da komme jemand vom Fach, sagt Weindl. Sie nimmt wahr, dass die jungen Menschen unter anderem das Thema Wehrdienst umtreibt.
5: Ihre größte Sorge ist tatsächlich die persönliche, dass sie notfalls den Kopf hinhalten müssen oder dass sie sich Gedanken um ihre Familie machen, die natürlich dann auch zu Hause sitzt und sich Sorgen macht um das eigene Kind. Auf der anderen Seite haben wir aber auch ganz starke Stimmen, die dafür sprechen, sich für unsere Grundrechte einzusetzen, für den Staat, für den Frieden. Also es ist sehr unterschiedlich, sehr divers und so richtig entscheiden tun sie sich selten. Sie finden Argumente dafür und dagegen, aber so ein klares Ja-Nein hört man dann tatsächlich selten.
6: Während Anna Weindl den Vortrag als Bereicherung für den Unterricht sieht, ist es unter Lehrkräften seit Jahrzehnten umstritten, ob überhaupt Jugendoffiziere eingeladen werden sollten. Wir verlassen das Klassenzimmer in Kempten deshalb für einen Moment. Anruf bei Martina Borgendahle. Martina Borgendahle ist bayerische Landesvorsitzende der Gewerkschaft Erziehung und Wissenschaft, kurz GEW. Die GEW steht dem Besuch von Jugendoffizieren an Schulen seit langem kritisch gegenüber. Martina Borgendahle macht klar, dass sie sich vor allem eines wünscht, nämlich Ausgewogenheit im Klassenzimmer. Die Bundeswehr sollte nicht allein informieren, sagt sie. Borgendahle fordert ein Gegengewicht.
7: Das könnte natürlich zum einen die Lehrkraft tun. Das ist aber natürlich sehr schwierig, wenn da eine Person in Uniform steht, die auch nichts anderes tut, als hier Schulklassen über die Bundeswehr respektive über Sicherheitspolitik, soll es da ja gehen, zu unterrichten. Oder ich könnte alternativ jemanden aus einer Friedensorganisation einladen. Das ist zwar theoretisch möglich, in der Praxis habe ich aber gehört, dass das natürlich alles Ehrenamtliche sind und dass es da gar nicht immer so einfach ist, jemanden zu finden.
6: Martina Borgendahle, selbst Lehrerin, treibt aber noch etwas anderes um. Zwar zählt die Rekrutierung von Nachwuchs ausdrücklich nicht zur Aufgabe der Jugendoffiziere, als Botschafter oder Multiplikatoren der Bundeswehr würden sie trotzdem wirken, kritisiert die bayerische Landesvorsitzende der GEW.
7: Es ist ein Erstkontakt. Die Bundeswehr bekommt ein Gesicht. Das ist vielleicht auch eine Person, die ja durchaus sehr sympathisch sein kann, ja, die bestimmt auch begeistert von ihrer Tätigkeit erzählt. Und meine Erfahrung ist auch einfach, dass da in dem Alter die Reflexionsfähigkeit noch fehlt, ja, bei solchen Dingen Pro und Contra abzuwägen.
6: Borgendahle hat dabei besonders Schülerinnen und Schüler unter 18 im Blick. Sie könnten durch solche Auftritte motiviert werden, sich vorschnell zur Truppe zu melden, fürchtet sie. Ihr Argument untermauert sie mit einem Verweis auf minderjährige Soldaten in der Bundeswehr. Im letzten Jahr gab es laut Angaben der Bundestagsfraktion der Partei Die Linke mit etwa 3.117-Jährigen in deutscher Uniform ein Rekordhoch bei der Einstellung Minderjähriger. Ein Zusammenhang mit den Auftritten von Jugendoffizieren ist nicht dokumentiert. Martina Borgendahle räumt ein, dass es durchaus Soldaten bräuchte, aber...
7: Da finde ich, es sollten dann zumindest volljährige Personen sein, die man umfassend über Pro und Contra dieses Berufes informiert, denen man den Beruf dann auch entsprechend attraktiv macht. Das kann zum Beispiel Bezahlung sein oder Karrieremöglichkeiten und die dann auch sehenden Auges sich dafür entscheiden und nicht Jugendliche, Minderjährige, die geistig noch gar nicht so weit sind, vielleicht diese Entscheidung zu treffen.
6: Zurück ins Klassenzimmer der städtischen Realschule in Kempten im Süden Bayerns. Hier ist Jugendoffizier Benjamin Dämpfle auf Einladung einer Lehrerin zu Gast. Wie geht er mit der Kritik um, die unter anderem von der Lehrergewerkschaft GEW kommt?
8: Was ich natürlich auch ganz klar mache, ist, dass ich mich auch so immer in den jeweiligen Terminen klassischerweise von diesen Karriereberatungsfragen distanziere und hier darauf hinweise, dass das eben nicht mein Aufgabenbereich ist.
6: Seine Aufgabe sei es, zu informieren, nicht zu rekrutieren, stellt der Oberleutnant klar. Manchmal gehe es aber hoch her im Klassenzimmer, wenn er als Soldat zu den Schülern spreche.
8: Ich erkenne so leichte Trends, was die Regionalität angeht. Ja, zum Beispiel bei Schulen, die eher im ländlichen Bereich sind, da merkt man auch, dass die Schüler manchmal nicht so politisiert sind.
4: Hingegen in so einem städtischen Bereich, wo manchmal auch eine ganz andere Diversität im Klassenzimmer zu finden ist, da merkt man schon, dass die auch mehr Diskussionsfreude mitbringen, auch kontroverser an die Sache rangehen und auch mehr Kritik üben, was ich im Übrigen sehr begrüße.
6: Die Vorträge der Jugendoffiziere sind gefragt. In Bayern werden Schulen inzwischen sogar durch ein Landesgesetz zur Kooperation aufgefordert. Eine Besonderheit in Deutschland. Bayerische Lehrerinnen und Lehrer sollen Jugendoffiziere einladen, so will es das Gesetz zur Förderung der Bundeswehr in Bayern. Etwa 1100 Veranstaltungen mit über 37.000 Teilnehmern führten die Jugendoffiziere im Jahr 2025 laut Bundeswehr im Freistaat durch. Verglichen mit den Vorjahren sind die Zahlen gestiegen. Gefragt seien derzeit insbesondere Vorträge zu Deutschlands Rolle in der NATO, teilt ein Sprecher mit. Laut einer Antwort des Verteidigungsministeriums auf eine kleine Anfrage der linken Fraktion im Bundestag gab es in diesem Jahr im bundesweiten Vergleich bislang die meisten Schulbesuche von Jugendoffizieren in Bayern, gefolgt von Nordrhein-Westfalen und Niedersachsen. Gelistet sind auch die Termine von Jugendoffizier Benjamin Dämpfle, den wir in Kempten begleiten. Ihm begegnen bei seinen Besuchen vermehrt Fragen zum neuen freiwilligen Wehrdienst.
4: Wie zum Beispiel, muss ich den Bogen ausfüllen? Was passiert, wenn ich den nicht innerhalb der 4 Wochen ausfülle? Wie verhält sich das mit der Wehrerfassung, mit der Musterung? Warum werden nur verpflichtenderweise Männer angeschrieben und die Damen nur freiwillig? Das sind die unterschiedlichen Aspekte, die ich dann halt entsprechend mit dem größeren Kontext und dem Hintergrundinformationen dann versuche halt einzuordnen. Ja, zum Beispiel Stichwort Grundgesetzänderung und so weiter und so fort.
6: Im Grundlagenvortrag spielt das Thema aber ausgerechnet an diesem Tag nur eine Nebenrolle, auch wenn es gewissermaßen in der zunehmend dünnen Luft im Klassenzimmer liegt. Eine Momentaufnahme zeigt, in der Klasse stehen die angesprochenen Schülerinnen und Schüler freiwilligen Dienstformen, wie dem aktuellen Modell, eher offen gegenüber, während sie eine Pflicht ablehnen. Daria, 16 Jahre.
9: Ich verstehe halt, dass Deutschland natürlich Leute braucht, um sich zu verteidigen. Und ich glaube, viele können dadurch auch lernen, Verantwortung zu übernehmen oder halt Erfahrungen sammeln. Andererseits finde ich, dass halt es trotzdem nicht verpflichtet sein soll, weil sich viele halt wirklich nicht sehen in sowas oder nicht dazu passen.
6: So kritisch die 16-Jährige das mit der Pflicht sieht, so offen steht sie dem Auftritt des Jugendoffiziers gegenüber. Das stichprobenartige Stimmungsbild unter den Schülerinnen und Schülern ist positiv.
10: Ja, ich find's gut, weil er hat damit ja, so gesagt, tagtäglich zu tun und hat auch viele Informationen uns gegeben, was sehr hilfreich waren. Und ich fand's gut auf jeden Fall.
11: Ich persönlich fand's sehr spannend. Es war auch sehr interessant, was da mitgeteilt worden ist und dass es auch alles neutral rübergebracht worden ist und dass wir uns immer einbringen konnten, falls wir Fragen haben oder uns etwas nicht gepasst hat.
9: Also erstmal ist es halt irgendwie überfordernd, weil ich glaube, von mir stand halt wirklich noch nie jemand mit Uniform. Aber trotzdem fand ich es im Endeffekt sehr gut.
6: Die kritischen Nachfragen zum Vortrag, an diesem Tag bleiben sie aus. Gut möglich, dass es beim nächsten Termin von Benjamin Dämpfle.
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3: Jetzt ist es gleich 11:30.
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3: Mit Petra Waldvogel. Und Deutschland tut sich schwer in vielen Dingen. Und das gilt auch für das einstige Musterländle. Baden-Württemberg muss moderner werden. Das jedenfalls will die neue Landesregierung aus Grünen und CDU. Einen echten Kulturwechsel soll es geben. Dazu gehören mehr Digitalisierung, mehr Geschwindigkeit und weniger Bürokratie. Was konkret geplant ist, darüber sprechen wir nach den Nachrichten 15:30.
12: Prétendre que l'armée iranienne n'est pas décimée sont des traîtres. Voilà ce qu'a déclaré le président. 10h30 à Paris, 8h30 en temps universel. Dans 10 minutes, vos témoignages, vos réactions sur la riposte médicale en RDC, pays frappé par une nouvelle épidémie d'Ebola. Mais d'abord, la dernière édition d'Afrique Matin. Et c'est avec vous, Néo Nambris. Bonjour Nemo.
13: Bonjour Juan. Et justement, l'OMS préoccupé par l'ampleur qui est en train de prendre le virus Ebola dans l'est de la RDC. C'est son directeur, Tedros Ghebreyesus, qui le dit ce matin. Alors que le comité d'urgence de l'organisation doit se réunir ce mardi, le bilan des décès a été revu à la hausse par le ministre de la Santé. Et le corps médical se penche désormais sur la recherche d'un traitement, voire d'un vaccin, pour contrer la souche Bundibugyo. L'alerte des Nations Unies sur la crise climatique du bâtiment, un secteur particulièrement concerné, c'est le cas en Afrique, considéré par les experts comme une zone de priorité absolue. Des résultats encore partiels au Cap-Vert après les législatives, mais une nouvelle alternance politique se dessine. C'est le parti de gauche, le PAICV, qui est sûr d'obtenir une majorité relative au Parlement. Le Cap-Vert et ses fans du ballon rond qui connaissent désormais les 26 joueurs qui feront partie de l'aventure Coupe du Monde. Les requins bleus affronteront l'Espagne, l'Uruguay et l'Arabie Saoudite en phase de groupe. L'Organisation mondiale de la santé va réunir ce mardi son comité d'urgence pour faire le point sur l'épidémie d'Ebola en cours en RDC. Son directeur, le docteur Tedros Ghebreyesus, se dit profondément préoccupé par l'ampleur et la rapidité de la maladie qui frappe pour le moment principalement l'est du pays. Tard hier soir, le ministre de la Santé, Roger Samuel Kamba, a annoncé un bilan à la hausse, désormais 131 décès potentiellement liés au virus et plus de 500 cas suspects. Deux nouvelles zones de santé également concernées depuis hier. Il s'agit de la ville de Butembo dans le Nord Kivu et de la localité de Nyakoundé dans l'Ituri, ce qui fait craindre forcément une propagation dans les pays frontaliers comme l'Ouganda ou le Rwanda. L'OMS avait d'ailleurs évoqué une urgence sanitaire de portée internationale. Hier, sur nos antennes, nous recevions le virologue Jean-Jacques Mouyembe, directeur de l'INRB, l'Institut de recherche biomédicale. Eh bien, ces équipes ont séquencé le virus et obtenu des informations cruciales pour imaginer la riposte à mettre en place. Jean-Jacques Mouyembe.
14: Le grand problème pour nous, c'est bien sûr de trouver un vaccin et une molécule pour traiter les malades. Dans les jours à venir, on va retrouver tous les candidats vaccins et tous les candidats médicaments pour voir si ça peut agir sur le virus Bundibugyo. Et surtout, faire des essais. Nous appelons ça les PEP. Le post-exposure prophylaxis, on va donner les médicaments chez les personnes à haut risque qui ont été en contact avec un cas confirmé d'Ebola et on peut lui donner ce produit-là et puis voir si ça protège ou pas. Donc nous cherchons vraiment la protection croisée avec ce qui existe déjà, même le vaccin anti-Ebola Zaïre, voir si vraiment il y a une protection croisée entre les deux virus.
13: Le directeur de l'INRB, Jean-Jacques Mouyembe, au micro RFI de Polynasie à Kinshasa. Sachez que les États-Unis ont annoncé un renforcement des contrôles à la frontière contre cette 17e épidémie d'Ebola en RDC. Les CDC, Centre de contrôle et de prévention des maladies, principales agences sanitaires américaines, mettent en place des restrictions d'entrée sur le territoire aux ressortissants étrangers venant des régions touchées. Vigilance renforcée également en Ouganda où deux cas ont été recensés, dont un mortel. Le pays reste en état d'alerte. Les contrôles frontières sont également renforcés. Les autorités demandent une bonne application des gestes barrières pour lutter contre la propagation de la maladie. Vous retrouvez toutes les dernières informations sur le sujet à la une de notre site internet rfi.fr. Dans le reste de l'actualité, on a appris la mort ce lundi d'Étienne Davignon, cet homme d'affaires, homme d'État belge, régulièrement cité dans l'affaire de l'assassinat de l'ancien Premier ministre congolais Patrice Lumumba le 17 janvier 1961. À Lubumbashi. Il est décédé à l'âge de 93 ans. À l'époque, il était diplomate stagiaire du ministère belge des Affaires étrangères. La Chambre du Conseil de Bruxelles avait ordonné le 17 mars dernier son renvoi devant le tribunal correctionnel pour sa participation présumée à des crimes de guerre liés à cette affaire. C'était notre dossier ce matin, la publication d'un rapport des Nations Unies concernant le bâtiment et le logement, l'un des secteurs qui émet le plus de gaz à effet de serre à travers le monde, secteur également essentiel pour faire face aux conséquences du changement climatique. Et le principal enseignement de l'ONU est clair, le rythme actuel n'est pas bon, que ce soit pour produire des habitations moins énergivores ou pour offrir à leurs habitants des conditions de vie adaptées à un climat plus chaud. Le continent africain notamment est à un moment charnière où les décisions actuelles auront d'importantes conséquences sur l'avenir. Simon Rosé.
15: Dans leur rapport, les experts des Nations Unies considèrent le continent africain comme une zone de priorité absolue. C'est là qu'une majeure partie des constructions mondiales d'ici 2050 se trouvera et cette croissance pose plusieurs défis. Selon les auteurs, il faut réussir à développer directement des bâtiments sobres en énergie, adaptés à un monde qui se réchauffe, tout en s'assurant qu'ils restent accessibles à tous. Pour y parvenir, cela doit passer par la loi et les normes. Les gouvernements sont ainsi invités à urgemment urgemment améliorer les codes du bâtiment pour généraliser la construction bas carbone. Le rapport prend ainsi l'exemple du Kenya, qui a réformé en 2024 son code de la construction pour y imposer des stratégies de refroidissement sobre, comme la généralisation des ombrages, de la ventilation naturelle ou des toits qui réfléchissent la lumière et donc la chaleur. Le Ghana, le Sénégal sont également cités. Les deux pays ont élaboré des feuilles de route nationales pour décarboner ce secteur, en mettant par exemple l'accent sur l'utilisation de matériaux locaux et adaptés à un climat plus chaud. L'enjeu est de taille, l'Afrique va devenir un moteur de la croissance du secteur du bâtiment dans le monde, alors que le continent est très exposé aux risques climatiques.
13: Simon Rosé, chef du service environnement climat de RFI. RFI qui vous proposait ce matin la suite d'une série exceptionnelle au Cabo Delgado, province en proie à un conflit sanglant depuis près de 10 ans et où sévissent les Chebab affiliés au groupe État islamique. Gaël Alex s'est rendu sur place et se penche aujourd'hui sur les modes opératoires des djihadistes, notamment les enlèvements de femmes et d'enfants. Vous retrouvez l'ensemble de ces reportages sur notre site internet. C'est les résultats partiels des législatives au Cap-Vert et une nouvelle alternance politique annoncée. L'archipel avec son régime parlementaire est dirigé par le Premier ministre qui est nommé par l'Assemblée nationale. Et le parti de gauche, le PAICV, le Parti africain pour l'indépendance du Cap-Vert, a donc revendiqué la victoire. Le Premier ministre Ulysse Correa Silva, leader du MPD, a reconnu sa défaite. Un scrutin marqué par un faible taux de participation. Seule la moitié du corps électoral s'est rendue aux urnes et avec 98% des bulletins dépouillés pour le moment, le PAICV est sûr d'obtenir la majorité relative avec 35 sièges. Les précisions de Guillaume Thibault.
16: À la tête du pays depuis 2016, réélu en 2021, Ulysse Correa et Silva n'a donc pas attendu la proclamation des résultats définitifs pour reconnaître sa défaite et celle de son parti. Il s'est exprimé au QG du Mouvement pour la démocratie.
17: J'ai appelé le président du PAICV pour le féliciter du résultat et lui souhaiter un plein succès dans sa gouvernance et qu'il continue de garantir une bonne gouvernance au Cap-Vert. Nous constatons également une forte abstention, supérieure à 50%, ce qui fera ainsi l'objet d'une réflexion future.
16: Président du PAICV, Francisco Carvalho va donc devenir le nouvel homme fort du Cap-Vert avec son programme basé sur la justice sociale, notamment l'accès à la santé, à l'enseignement supérieur gratuit et à une meilleure desserte des îles. L'homme politique, maire de la capitale Praia, a su convaincre les électeurs.
18: Le projet Cabo Verde pour tous était le meilleur car c'est un projet construit à partir des besoins des Capverdiens. Il est en harmonie avec le projet que nous souhaitons construire.
16: La commission électorale a indiqué que les résultats définitifs de ces élections législatives au Cap-Vert doivent être annoncés le 25 mai.
13: Guillaume Thibault et puis les listes des pays pour la Coupe du Monde de football continuent de tomber petit à petit. Ce lundi, le sélectionneur de la RDC a annoncé la liste de 26 joueurs qui seront du voyage en Amérique du Nord pour le Mondial. Les cadres des Léopards sont là, le capitaine Chancel Bemba, Cédric Bakambu, Yohan Wissa. A noter le retour du très expérimenté Gaël Kakuta. Et puis la liste du Cap-Vert est également tombée. Boubista, le sélectionneur, a livré les noms des requins bleus retenus pour affronter l'Espagne, l'Uruguay et l'Arabie Saoudite en poule. Une liste sans surprise, nous explique Marco Martins, notre confrère de la rédaction lusophone de RFI.
19: Boubista s'appuie sur l'équipe qui a réussi à se qualifier pour cette première Coupe du Monde et c'est en fait un espèce de cadeau qu'il va donner à ses joueurs de pouvoir enfin participer à cette Coupe du Monde après plusieurs cannes comme Vozinha, le gardien de 39 ans, ou encore des Ryan Mendes, des Nuno da Costa, des Steven Moreira, des joueurs qui sont passés par la Ligue 1, donc pas de surprise. Boubista fait confiance, a confiance en son groupe. Il veut, c'est que cette première expérience soit un cadeau pour les joueurs qui ont été appelés et qui puissent essayer de créer la surprise. L'objectif est d'essayer de passer ce premier tour, d'être pourquoi pas l'un des meilleurs troisièmes et arriver donc au 16e de finale.
13: L'analyse de Marco Martins pour refermer ce journal. La deuxième partie d'Appel sur l'actualité avec vous, Juan Gomez.
12: Et les auditeurs, bien évidemment. Merci, Nemo en piste, 10h40 à Paris.
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12: 131 décès probables, 513 cas suspects. La RDC est donc frappée par une nouvelle épidémie d'Ebola et depuis la résurgence du virus dans la province de Litouri, dans le nord-est du pays, et la confirmation donc des premiers cas, la riposte médicale s'organise et il faut aller très vite car il n'existe ni vaccin ni traitement contre le variant détecté, le Bundibugyo, responsable de cette flambée épidémique. L'OMS, qui redoute une propagation régionale, a déclaré l'état d'urgence internationale, d'autant que le virus touche une région particulièrement peuplée avec des mouvements de population constants. D'ailleurs, l'épidémie a rapidement franchi les frontières de la province. Deux cas, dont un mort, ont été signalés en Ouganda, un cas confirmé à Goma, et hier soir, le porte-parole du gouvernement a annoncé deux nouveaux foyers, la ville de Butembo au Nord Kivu et la localité de Nyakoundé en Ituri. Butembo, donc, troisième ville touchée par le virus. Mais pas de panique, a déclaré hier soir le ministre Patrick Mouyaya. Nous encourageons les mesures barrières, nous allons éviter les contacts, a-t-il affirmé. Alors, que vous inspire la riposte médicale? Êtes-vous suffisamment bien informé sur les modes de transmission? Constatez-vous autour de vous une prise de conscience? Vos témoignages, évidemment, nous intéressent. 33 9 693 693 70 et vos commentaires, vos réactions sur les réseaux sociaux. Il y a par exemple Bédola qui nous a écrit du poste frontalier de Kassindi. Il nous dit, je me souviens qu'en 2018, je ne croyais pas en cette épidémie jusqu'à ce qu'un membre de ma famille a contracté le virus. Et c'est à partir de là que j'étais certain que l'épidémie existait et que l'épidémie était parmi nous. Pour cette nouvelle épidémie, nous dit cet auditeur, je demande vraiment à tout le monde d'éviter de se serrer la main pour se saluer. Lavons-nous régulièrement les mains, dit-il, et protégeons-nous en portant un cache-nez. Bonjour Emmanuel.
0: Bonjour Anne Gomez.
12: Vous êtes à Goma, donc dans l'est de la RDC. Vous disiez au Standard être très inquiet par rapport à la situation.
0: Exact, parce que l'annonce d'une urgence de santé publique de portée internationale autour des Ebola en RDC rappelle d'ailleurs à quel point le système de santé reste aujourd'hui confronté à des défis majeurs. Lorsqu'un variant, par exemple l'inconnu, apparaît sans vaccin ni traitement spécifique disponible, vous allez noter avec moi que la riposte médicale inspire à la fois du respect pour les équipes engagées sur le terrain, médecins, infirmiers, chercheurs, relais communautaires, et de l'inquiétude face aux limites de moyens disponibles dans certaines zones touchées, par exemple la Goma, où beaucoup espèrent à une réponse plus rapide, mieux coordonnée, davantage centrée sur la prévention, par exemple les communautaires, l'accès à l'information et la confiance entre les populations et les autorités sanitaires. Vous allez noter avec moi d'ailleurs que concernant les modes de transmission, plusieurs citoyens affirment aujourd'hui être plus sensibilisés qu'auparavant.
12: Effectivement. Et je le vois d'ailleurs dans les réactions que nous recevons. Et c'est pour ça que je voulais commencer avec le témoignage de Bédola, puisque lui-même disait être sceptique il y a 8 ans concernant l'existence même de l'épidémie d'Ebola. Et il en a pris conscience, puisque un membre de sa famille a été victime de ce virus. Et aujourd'hui, visiblement, il semble appliquer les mesures barrières. Emmanuel, vous disiez être inquiet. Je disais en préambule que la région est particulièrement peuplée, qu'il y a des mouvements de population, mais aussi c'est une région où sévissent des groupes armés. Et là aussi, plusieurs auditeurs s'interrogent. Est-ce qu'il y aura vraiment coopération entre, notamment à Goma, où vous êtes, les rebelles de la FCM23 qui contrôlent la ville, et les autorités, le gouvernement de Kinshasa, pour battre et pour combattre cette épidémie?
0: Oui, c'est d'ailleurs de cela que j'étais en train de dire, que grâce à la prise de conscience collective, elle semble aujourd'hui progresser, mais de manière inégale. Pourquoi? Dans plusieurs villes et villages aujourd'hui, certains citoyens commencent à comprendre que la lutte contre Ebola n'est pas uniquement une affaire des autorités, mais une responsabilité collective. Vous allez voir que il y a la fatigue qui est liée, par exemple, aux crises répétitives, il y a la pauvreté, il y a l'insécurité, et parfois la méfiance envers les institutions qui peuvent freiner d'ailleurs l'adhésion totale aux mesures barrières. Il y a les conflits qui sévissent dans la région et qui rendent d'ailleurs difficile, voire impossible, la surveillance de la population afin de détecter par exemple les surveillances. Il y a aussi les systèmes d'isolement et les traitements. Comme vous le disiez, il n'existe aucun vaccin contre cette variété du virus aujourd'hui.
1: Effectivement, d'où la nécessité de respecter les mesures barrières. J'ai sous les yeux le commentaire d'un de vos compatriotes, Emmanuel, il nous écrit également de Goma. Il est illusoire de vouloir stopper un virus hautement létal sans négocier des corridors sanitaires, obtenir des trêves humanitaires avec les groupes armés pour accéder aux malades et impliquer les acteurs locaux qui naviguent quotidiennement dans ces zones de conflit. Plus que jamais, nous dit Fabrice, dans l'Ituri et les Kivu, garantir la sécurité de la population exige d'abord de composer avec l'exigence de sa sécurité. Au standard, on repasse très vite. Placide, bonjour.
5: Bonjour, Ron Gomez.
1: Vous êtes à Bukavu, dans le sud Kivu.
5: Effectivement, je suis dans la ville de Bukavu.
1: Dans la ville de Bukavu. Vous disiez au standard être très inquiet car vous ne voyez finalement quasiment personne respecter les gestes barrières.
5: En tout cas, mes chers Ron Gomez, je suis tellement inquiet du fait que au jour d'aujourd'hui, les accolades entre la population continuent comme si de rien n'était. Et les églises qui, effectivement, cherchent à endormir la population pensent que c'est une punition qui vient de Dieu, c'est une punition divine.
1: Ah bon?
5: Et que seule la prière peut chercher à trouver solution face à cette situation.
1: Les églises, attendez, vous êtes en train de nous dire, Placide, que les églises minimisent l'ampleur de l'épidémie.
5: Effectivement, il y a des pasteurs qui pensent que c'est une punition qui vient de Dieu et que donc il n'y a que la prière qui peut barrer la route à cette épidémie. Donc comme je le disais tantôt, les accolades continuent, les gens se saluent, dans des bus il y a des bousculades, au marché. Donc c'est difficile de trouver ici dans la ville de Bukavu des personnes en train de porter le cache-nez, en train de respecter scrupuleusement les mesures barrières, bien que déjà les mesures données par le gouvernement provincial.
1: Ouais. Donc finalement, malgré cette 17e épidémie que connaît votre pays, il y a encore autour de vous des personnes qui nient l'existence même ou minimisent les risques. On rappelle que le virus d'Ebola est très très contagieux, donc il faut éviter, comme vous le disiez à l'instant, les contacts. Il faut se laver les mains fréquemment, éviter effectivement les contacts, se serrer la main, éviter les accolades. Il faut voilà respecter une certaine distance sociale pour briser les chaînes de transmission. Merci en tout cas de ce témoignage. Jacques nous rejoint, il est dans la province du Tchopo. Il est à Kisangani exactement. Bonjour Jacques.
22: Bonjour Juan Gomez, bonjour aux nombreux auditeurs de la RFI.
1: Visiblement, vous avez modifié vos habitudes ces derniers jours.
22: Voilà, merci beaucoup pour la parole. J'aimerais d'abord dire que la 17e épidémie de virus Ebola que notre pays connaît nous inquiète sérieusement et c'est là pour plusieurs raisons. Et d'abord, premièrement parce que nous attendons qu'il y ait absence de vaccins et traitements homologués. Voilà, c'est la première des choses qui nous inquiète, premièrement. Ensuite, il y a aussi ce que nous appelons la vitesse de la propagation des virus là et sa gravité. Et aujourd'hui, nous sommes passés, il n'y a pas 4 jours, on nous parlait de moins de contactés. Aujourd'hui, on nous parle de 400 et puis des décès à plus de 100.
1: Oui, 131 décès probables et 513 cas contacts. C'est le bilan fourni hier soir par le ministre congolais de la Santé, Samuel Roger Kamba. Et vous parliez de la rapidité de l'épidémie. Ce matin, le chef de l'OMS s'est dit profondément préoccupé justement par l'ampleur et la rapidité de cette 17e épidémie en RDC. Du coup, Jacques, vous-même, ayant pris conscience de la crise sanitaire, comment avez-vous modifié vos habitudes?
22: Oui, tout à fait. J'aimerais épingler la troisième raison, c'est ce qui est comme les quiétudes majeures, c'est la résistance ou la faible conscience collective des populations par rapport à ce virus-là. Il y a les contraintes traditionnelles, voire même un auditeur à épingler, religieuse, qui étouffe vraiment les efforts pour que les gens puissent avoir la conscience que c'est une épidémie dangereuse et les gens prennent les traitements médicaux au détriment de ce qui est comme les gestes barrières, y compris les églises. Ils essaient d'endormir, de conscientiser de leur façon, il faut prier, donc, alors que c'est là qu'il y a un problème. Et lorsque les gens se retrouvent ensemble, plusieurs personnes,
1: effectivement,
22: il y a plus de probabilités d'avoir d'être contaminés.
1: Alors, il ne s'agit pas d'interdire les fidèles d'aller dans les églises, mais il faut respecter effectivement une certaine distance sociale, donc peut-être moins de monde effectivement dans les salles. Jacques, je vous interromps, il y a beaucoup de monde au standard, merci de nous écouter sur les 105.5 à Kisangani. Je vous lis le commentaire de Ben Ali qui nous dit: pour limiter les risques de propagation du virus, les autorités rwandaises ont décidé la fermeture des frontières de Ruzizi 1 et 2 entre Bukavu et le Rwanda. Cette fermeture sanitaire pourrait avoir de lourdes conséquences socio-économiques sur les populations, dit-il. Chaque jour, des milliers de petits commerçants, des étudiants, des transporteurs, des familles dépendent des échanges transfrontaliers pour survivre, et cela risque d'entraîner une flambée des prix des produits de première nécessité, une baisse des activités commerciales et des pertes de revenus pour les familles déjà fragilisées. Mais en même temps, voilà, le Rwanda se protège d'un éventuel premier cas d'Ebola. Au standard, 33 9 693 693 70. Bonjour Fabrice.
4: Bonjour Juan Gomez, bonjour à tous les auditeurs de RFI.
1: Merci de nous appeler comme de nombreux auditeurs de Goma. Vous souhaitez prendre la parole ce matin, on vous écoute.
4: Merci beaucoup Monsieur Juan Gomez. En tout cas, nous sommes tellement inquiets par cette maladie qui est encore signalée ici à Goma. Je viens d'effectuer un petit tour au centre-ville. J'ai remarqué que dans des taxis, chez les poissons, dans des écoles, il n'y a aucune mesure qui est respectée pour essayer un peu d'éviter la propagation. Donc les gens font semblant comme si ils minimisent la présence de cette maladie. Et donc, sur des écoles, il n'y a pas de lave-mains. Et il est vrai que le maire de la ville a essayé un peu de calmer les habitants en disant qu'il faut être prudent. Oui. Mais le discours du maire de la ville il n'a pas été entendu par la population.
1: Fabrice, lorsque vous entendez le porte-parole du gouvernement hier soir dire « pas de panique », vous avez l'impression qu'il est déconnecté de certaines réalités ?
4: D'ailleurs, ce message n'a pas été suivi par la population qui se trouve dans la zone sous l'occupation du M23.
1: Oui.
4: Je vous dis, Juan Gomez, il fallait que les autorités congolaises s'attendent avec les rebelles pour sortir de l'aéroport. Il y a d'abord le premier type de matériel qui a été déployé à l'aéroport de Ituri par l'OMS. Mais ici, à Goma, c'est pratiquement impossible. De l'autre côté, le Rwanda a déjà fermé la frontière. Mmh. Et or, c'est la frontière rwandaise qui servait la région, la population au niveau d'ici pour des petites activités commerciales.
1: Bien sûr, j'entends bien, mais vous comprenez que le Rwanda décide de fermer sa frontière, en tout cas pour une période limitée, peut-être le temps d'installer des contrôles. On sait qu'en Ouganda, les personnes qui franchissent la frontière on prend leur température, on vérifie si effectivement elles n'ont pas de fièvre, auquel cas elles ne sont pas acceptées sur le territoire ougandais. Donc pour vous, la mesure fermeture des frontières, vous trouvez ça trop radical ?
4: Oui, c'est trop radical, mais on ne peut pas du tout condamner parce que le Rwandais, c'est un pays un peu organisé. Ils essaient un peu de faire les contrôles différemment d'ici où les gens, en tout cas, il n'y a pas de contrôle. Et les autorités qui sont en place, bien qu'ils soient de rebelles, mais il n'y a pas de mesures qui sont envisagées pour éviter la propagation.
1: Donc pour l'instant, pas de mesures et donc pas de prise de conscience collective. Georges, qui est à Kinshasa et qui est originaire de Bunia, nous disait au standard être très inquiet pour ses proches qui vivent donc à Bunia. Il essaye de les appeler le plus souvent possible et de leur dire de faire attention. Je crains, dit-il, que le matériel médical ne puisse pas arriver à cause de la guerre, nous dit cet auditeur qui a donc de la famille à Bunia. Et justement, Justin, vous êtes à Bunia, donc dans la province de l'Ituri. Bonjour Justin.
7: Bonjour mon ami Juan, bonjour aux milliers auditeurs de radio.
1: Merci.
7: Radio du monde.
1: Merci beaucoup Justin, j'ai sous les yeux votre message envoyé sur WhatsApp. Vous disiez vivre dans l'angoisse à Bunia, mais une ville où finalement la vie continue comme si de rien n'était.
7: Bien évidemment, M. Juan. Et donc, la population de Bunia est dans l'angoisse.
8: comme je l'avais écrit tantôt. Mais ce qui nous inquiète,
1: alors, on est en train de vous perdre.
8: Que,
1: attendez, Justin. Non, vous ne m'entendez pas et en plus votre réseau se dégrade énormément. Votre voix se robotise. On essaie de vous rappeler. Raccrochez et l'équipe technique vous rappelle tout de suite avant la fin de l'émission. Il nous reste 5 minutes. Léonard, bonjour.
10: Bonjour Juan, bonjour à tous les auditeurs des RFI.
1: Vous êtes dans la capitale à Kinshasa et vous souhaitiez nous parler, vous, du professeur Muyembe.
10: Oui, bien évidemment. Je disais que c'est une 17e épidémie et en RDC, nous en avons l'expérience. Même si la souche en cours actuellement est totalement différente de celles qui ont été maîtrisées et dont les vaccins ont été élaborés. Mais je crois que notre Institut national de recherche pédiatrique peut nous aider à pouvoir mettre fin à cette épidémie avec l'aide du ministère de la Santé.
1: Oui.
10: Mais là où je suis inquiet, c'est le contexte particulier de l'insécurité à l'est du pays, où les zones, la plupart des zones sont occupées par des forces négatives, notamment les M23, avec le cas qui vient d'être découvert à Goma. Je crois que c'est un contexte qui ne va pas permettre cette élan de solidarité, cette mobilisation autour de l'épidémie qui devrait vraiment susciter une solidarité internationale avec l'acheminement de l'aide en termes de matériel, en termes des intrants pour pouvoir permettre une bonne prise en charge des cas qui vont s'avérer positifs.
1: Effectivement.
10: C'est un grand défi dans ce contexte-là.
1: Ouais, vous parliez de Goma, il y a Fadili qui estime que jusqu'à présent le niveau de sensibilisation est trop faible. La population se demande comment la FCM23 va gérer l'épidémie d'Ebola dans les zones qui sont donc occupées par les rebelles. Et vous parliez du professeur Muyembe, Jean-Jacques Muyembe qui dirige l'Institut de recherche biométrique de Kinshasa et qu'on a pu entendre hier matin sur l'antenne de RFI. 2 minutes et c'est le temps qui nous reste avant de rendre l'antenne à Caroline Paré pour Priorité Santé. Willy, peut-être, bonjour. Allô Willy, êtes-vous là?
11: Bonjour.
1: Oui, bienvenue, nous
11: oui,
1: vous écoutons.
11: Bonjour.
1: Allez-y,
11: oui, moi,
1: Willy.
11: Mon inquiétude, c'est justement au niveau de la traçabilité des contacts. Parce qu'on nous dit, j'ai suivi le ministre de la Santé hier, il dit, la personne qui avait quitté Bougnazor, Kinshasa, il a été plutôt gardé pour des examens et tout. Mais est-ce qu'on trace vraiment les contacts que cette personne a eus? Parce qu'on a l'impression qu'on s'intéresse seulement à des personnes qui présentent des symptômes, mais on ne se soucie pas des contacts que les personnes qui sont suspectes ont eu avec
1: Moi j'ai entendu en tout cas sur notre antenne hier la riposte qui est mise en place. Il s'agit effectivement de détecter les cas, de les confirmer, de les tracer. Et c'est quand on dit les cas, c'est les cas suspects, mais aussi les cas contacts. Willy.
11: Oui, c'est les cas suspects, mais est-ce qu'ils sont vraiment on ne les contacte pas, on ne les trace pas de manière en fait large. Moi je vois que lorsqu'on on attrape quelqu'un, il a la maladie, et puis on se limite à garder sa famille et tout, mais on ne s'intéresse pas, par exemple...
1: Au cas contact, c'est-à-dire que vous souhaiteriez qu'une personne, par exemple, qui ait contracté le virus, qui était dans un bus, que toutes les personnes qui étaient dans ce bus puissent être isolées. Ça semble une logistique évidemment colossale à mettre en place, mais j'entends évidemment votre inquiétude, Willy. En tout cas, merci à vous tous de votre confiance. Prenez soin de vous. Merci de vos témoignages précieux. On aura très vite l'occasion évidemment de vous redonner la parole concernant l'épidémie Ebola. Bonjour Caroline Paré.
23: Bonjour Juan.
1: Dans 10 minutes, Priorité Santé avec tout à l'heure une émission consacrée aux maladies inflammatoires chroniques de l'intestin.
23: Oui, derrière les initiales Mickey, deux maladies, maladie de Crohn, rectocolite hémorragique. En France, 300 000 patients concernés, des maladies taboues parce qu'elles touchent la sphère digestive. On va parler du quotidien des patients atteints de MICI, douleurs, fatigue, complications possibles, mais aussi de tous les traitements innovants et surtout de la lutte contre la stigmatisation pour améliorer la qualité de vie, réussir à en parler et être mieux.
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2: 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Wer ein E-Auto oder einen Hybridwagen kauft oder least, kann vom Staat bis zu 6.000 Euro dazu bekommen. Aus Berlin, Jan-Frederik Willems.
3: Die Prämie richtet sich vor allem an Menschen mit kleinem oder mittlerem Einkommen und an Familien. Wer also eh schon viel auf der hohen Kante hat, geht bei diesem Förderprogramm leer aus. Bei mehr als 90.000 Euro zu versteuerndem Haushaltseinkommen im Jahr ist Schluss mit der Förderung. Ansonsten kann sie jeder beantragen, der in diesem Jahr sein E-Auto zugelassen hat, also auch rückwirkend bis 1. Januar. Am meisten Geld gibt es für reine Stromer, also echte E-Autos. Aber auch Plug-in-Hybride oder E-Autos mit Range-Extender werden gefördert. Das sind Wagen, die zusätzlich einen Verbrennermotor eingebaut haben. Bei denen ist nur wichtig, dass sie gewisse Abgaswerte und Batteriereichweiten einhalten.
2: Der Präsident des Deutschen Roten Kreuzes Gröhe sieht weiteren Handlungsbedarf beim Ausbau des Zivilschutzes. Im Deutschlandfunk forderte er Bundesinnenminister Dobrindt auf, die Hilfsorganisationen in die Planungen einzubinden und kritisierte die Kommunikation des Ministers.
6: Dass der Bundesinnenminister einen starken Aufschlag in Sachen Bevölkerungsschutz macht, ist zu begrüßen. Hier gibt es einen erheblichen Nachholbedarf. Aber das muss angesichts der Größe des Nachholbedarfs auch ein verstetigter Kraftakt mit langem Atem sein. Dass wir jetzt noch nicht Pläne, sondern Bild-Zeitungsberichte kommentieren, ist noch etwas, was besser werden muss. Wir brauchen im Pakt für Bevölkerungsschutz auch eine neue Partnerschaftlichkeit mit den Hilfsorganisationen.
2: Dobrindt plant ein Milliardenprogramm für den Ausbau des Zivilschutzes. Dabei soll es unter anderem um neues Gerät für das technische Hilfswerk und die Erfassung von Schutzräumen gehen. Verteidigungsminister Pistorius hat angekündigt, den sogenannten Pakt für den Zivilschutz morgen zusammen mit Innenminister Dobrindt offiziell vorzustellen. Die Kritik an der geplanten Pflegereform von Gesundheitsministerin Warken hält an. Die Pläne würden die Pflegearmut in der stationären und der ambulanten Pflege erhöhen, warnen Gegner. Warkens Gesetzentwurf dazu verzögert sich und soll nun Ende Mai vom Bundeskabinett auf den Weg gebracht werden. Der Vorstand der Deutschen Stiftung Patientenschutz Brisch sagte im Deutschlandfunk, er glaube, der Druck aus den Fraktionen der SPD und der CSU sei groß, daher habe man die Reform verschoben. Ein zweites Mal wolle die Regierung keinen GAU, so wie bei der gesetzlichen Krankenversicherung, meint Brisch. Warken von der CDU schlägt unter anderem vor, den Eigenanteil der Pflegebedürftigen erst nach 18 Monaten Aufenthalt im Heim zu senken, statt wie bislang nach einem Jahr. Nach dem Ebola-Ausbruch in der Demokratischen Republik Kongo ist die Zahl der Todesopfer deutlich gestiegen. 131 mit dem Virus infizierte Menschen seien gestorben, teilte das Gesundheitsministerium mit. Insgesamt gebe es über 500 Verdachtsfälle. Gegen die seltene Virusvariante gibt es keinen Impfstoff und keine gezielte Therapie. Die Weltgesundheitsorganisation hat am Wochenende eine gesundheitliche Notlage von internationaler Tragweite ausgerufen, ihre zweithöchste Alarmstufe. 55 Vertreter der deutschen UNESCO-Welterbestätten kommen ab heute in Trier zusammen. Laut Trier Tourismus und Marketing GmbH wollen sie sich bis Donnerstag darüber austauschen, wie kulturelles Erbe besser bei jungen Menschen ankommen kann. Dabei geht es zum Beispiel um neue Kommunikationsstrategien in sozialen Netzwerken sowie innovative Bildungsformate. Ein Beispiel sind die Welterbe-Scouts Trier, eine Schülergruppe, die Führungen durch Welterbestätten anbietet. Sicherheitsforscher in den USA warnen vor Betrugsmaschen rund um die Fußball-WM. So seien knapp 10.000 Domains mit FIFA oder World Cup registriert worden für Fake-Ticket-Shops, Fanartikel und manipulierte Wettplattformen. Das sind mehr als fünfmal so viel wie vor der letzten WM. Die offizielle FIFA-Plattform ist fifa.com. Die Fußball-WM findet vom 11. Juni bis 19. Juli in den USA, Mexiko und Kanada statt. SWR Nachrichtenredaktion, Petra Muhr.
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9: Mit Petra Waldvogel. Der 14. Deutsche Diversity-Tag ist heute. Unternehmen, Organisationen und auch viele Menschen setzen dabei deutschlandweit ein Zeichen für mehr Inklusion und Gleichberechtigung in der Arbeitswelt. Die ARD ist auch dabei. Und auch in Sachen künstlicher Intelligenz steht die ARD für Vielfalt. Nun scheinen ja KI-Tools unser Leben zu vereinfachen. Hausarbeiten schreiben.

0: viel fossiler Energie, viel vorwärts, rückwärts. Also was fehlt sozusagen sind erstens sozialpolitische Perspektiven. Da gibt es ja gerade einen Kahlschlag. Da wissen wir aus der Forschung, dass das rechten Akteuren immer zugutekommt. Und es fehlt völlig an sozusagen einer planvollen Politik mit irgendeiner Perspektive, mit der man sich irgendwie positiv in Beziehung setzen kann.
1: Würden Sie denn sagen, dass die AfD eine positive Vision in den Raum stellt? Also gibt es tatsächlich eine konkrete Vorstellung davon, wie es sein soll?
0: Ja und nein. Also ja, es gibt da schon narrative Erzählungen, die da korportiert werden vom deutschen Volk und so weiter. Und nein, weil das alles Phantasmen sind. Die sind historisch falsch. Die haben keine Perspektive. Sie sind sozusagen weit abgekoppelt von Wirklichkeiten, also von der Wirklichkeit dieses Landes, von der Wirklichkeit von Wirtschaft. Trotzdem schafft es die AfD halt, sich als Alternative irgendwie hinzustellen. Das ist insofern interessant. Und da ist die Forschung auch so ein bisschen unklar darin. Viele AfD-Wählerinnen und Wähler auch in Sachsen-Anhalt werden gegen ihre eigenen Interessen wählen, was Sozialpolitik angeht, was das Auseinanderdriften von Arm und Reich angeht. Also es wird sozusagen für die Leute, die die AfD wählen, dadurch nicht besser. Wie man das erklären kann, ist richtig schwierig, warum Leute gegen die eigenen Interessen wählen.
1: Das ist schade, weil das hätte ich Sie jetzt als nächstes gefragt. Warum verfängt dieses Narrativ, wenn es Phantasmen sind?
0: Ja, also ich kann da jetzt immer nur Antworten geben, die sozusagen einen Ausschnitt beleuchten oder was vereinfachen. Also es geht viel um Emotionen, es geht viel um ideologische Welten, also um Zugehörigkeitsgefühle. Es geht sehr selten um Pragmatik und Realität, sondern um sozusagen Bindungsmomente, also um Affektsteuerung. Da wird viel mit sozusagen Ausgrenzungsmechanismen gearbeitet, mit dem anderen, dem Feind, der sozusagen dabei hilft, irgendeine innere Identität zu stiften, das deutsche Volk. Also das funktioniert sehr gut, das hat wenig mit Wirklichkeit zu tun. Warum sozusagen auch die offensichtlichsten Zeichen, dass sozusagen die AfD-Politik gegen die Leute gerichtet ist, nicht dazu führt, dass weniger Leute AfD wählen, das ist tatsächlich sehr schwer zu erklären. Da steckt auch so eine gewisse Portion Zerstörungslust drin. Lieber alles kaputt machen, als das Bestehende weiterzubehalten. Im Regelfall betrifft das aber sozusagen nicht das eigene Leben, sondern immer nur so eine politische Wahrnehmung einer äußeren Welt. Es gibt ja sehr interessante Untersuchungen dazu, dass wenn Leute ihre eigene Perspektive skizzieren sollen, sieht es bei vielen ganz gut aus. Wenn es aber um Deutschland geht, ist alles ganz schlimm. So eine Spaltung zwischen der eigenen Perspektive und der Perspektive auf das Land.
1: Es gibt immer wieder die Forderung, sich klar von der AfD abzugrenzen. Das scheint irgendwie nicht so einfach zu sein. Wie funktioniert eine Abgrenzung von der AfD außerhalb des rein politischen Raums?
0: Ja, zunächst würde ich erstmal sagen, müsste eine Abgrenzung von der AfD über praktische Politikangebote funktionieren. Das würde heißen, dass man eben nicht selber sozusagen die rechte Trommel bedient und mit Ressentiments arbeitet. Das passiert aber alle Nasen lang. Also Friedrich Merz ist da ja auch nicht sonderlich zurückhaltend mit. Also wenn sozusagen andere Parteien, da muss man auch die SPD dazu zählen, ideologisch sozusagen das Geschäft der AfD machen und sich gleichzeitig abgrenzen wollen, funktioniert es natürlich nicht.
1: Können Sie das mal konkretisieren?
0: Mit Pushbacks an den Grenzen, mit Abschiebungen nach Afghanistan. Also es gibt eine ganze Reihe sozusagen von politischen Maßnahmen, die im Sinne der AfD sind. Und der Unterschied wäre nur eine Skalierung. Die AfD wird das Ganze viel radikaler machen. Es geht um sozusagen eine sozialpolitische Perspektive. Die AfD ist in der Grundtonart sehr neoliberal und will den Sozialstaat wegkürzen. Die Bundesregierung macht das gerade auch, ist gerade auch dabei. Also es gibt da so eine gewisse politisch-inhaltliche Nähe, die dann sozusagen diese Brandmauer-Diskussion im Prinzip zum Fake macht. Also die Abgrenzung müsste erstmal sozusagen über klare politische Inhalte funktionieren. Dann wäre sie vielleicht auch tragfähig an anderen Stellen.
1: Wenn schon die politische Abgrenzung nicht ganz einfach ist, wie ist es denn im zivilgesellschaftlichen Bereich? Also ich frage mich zum Beispiel, erkennt man tatsächlich immer auf Anhieb, wenn man es mit AfD-Positionen im weiteren Sinne zu tun hat?
0: Nee, das ist sicherlich immer komplizierter, ne? Weil es geht um lokale Ebenen oder sozusagen, also geht es um Kleinstädte, Mittelstädte, Großstädte, wer kooperiert wo mit wem, über welche Themen spreche ich eigentlich? Also ich muss jetzt im Kegelverein nicht mit allen Leuten erstmal prüfen, welcher Partei sie anhängen. Da kann man schon eine Funktionstrennung machen, aber das ist gerade in ostdeutschen Bundesländern gar nicht mehr so einfach zu unterscheiden, zumal es in vielen Regionen in Ostdeutschland Normalität ist, AfD zu wählen. Und dann ist die Abgrenzung natürlich auch schwierig. Und dann wird es auch demokratietheoretisch schwierig, wenn man sozusagen sich von 40% der Leute abgrenzen will, kommt man in sozusagen schwierige Fahrwasser.
1: Viele befürchten, dass die AfD mittelfristig darauf hinarbeiten könnte, quasi die Demokratie mit ganz demokratischen Mitteln abzuschaffen oder zumindest zu untergraben. Dagegen scheinen mehr und mehr Menschen etwa in Sachsen-Anhalt zu der Haltung tendieren, naja, dann lasst sie doch halt einfach mal machen, dann sehen wir ja, was dabei rauskommt. Ist das ein gangbarer Weg?
0: Ich bin einerseits ein bisschen überrascht, dass das gerade so zum politischen Thema wird, dass die AfD die Tendenz hat, die Strukturen unterminieren zu wollen. Das ist seit vielen, vielen Jahren klar. die staatlichen Strukturen, auch die Gewaltenteilung der Rechtsstaat, das ist der AfD alles immer schon ein Dorn im Auge, weil sie im Grunde so eine Art Politik der Feindschaft pflegt und immer auf so eine eigentliche Demokratie, das muss man in große Anführungszeichen setzen, hinaus will. Deswegen bin ich jetzt ein bisschen verwundert, dass das jetzt gerade so zum Thema wird, weil das ist eigentlich eine Binsenweisheit schon seit vielen Jahren.
1: Eine kleine Anfrage der AfD hat gerade ergeben, dass im vergangenen Jahr die meisten Angriffe, also tätlichen Angriffe auf Politiker, AfD-Mitgliedern galten. Wie sehen Sie denn das?
0: Okay, das habe ich noch nicht mitbekommen. Ich würde so Statistiken gern genauer prüfen. Was ist damit gemeint? Ja, kann ich nicht gutheißen. Ne? Also ich bin jetzt auch kein Freund der Partei. Mhm. Aber solange sie legal ist und ihren Job machen darf, muss sie das auch machen dürfen. Und es hilft jetzt sozusagen auch politisch nicht, irgendwie gewaltsam vorgehen zu wollen, weil das der Partei offensichtlich nicht schadet. Ich muss mir die Zahlen mal genau angucken. Ja, das kann gut nutzen, weil sozusagen es ist ein Standardnarrativ oder eine Standardpraxis rechter Akteure, sich zum Opfer zu stilisieren. An vielen Stellen ist das eine Inszenierung. Und dann, wenn es dann sozusagen noch Dinge gibt, die wirklich schief laufen, ist das Wasser auf die Mühlen der vermeintlichen Opfer, die von allen möglichen bösen Mächten und so weiter. Und jetzt irgendeinen Wahlkampfstand der AfD abzuräumen, halte ich jetzt für nicht so wahnsinnig produktiv.
1: Was lässt sich dem AfD-Lauf in Sachsen-Anhalt und anderswo entgegensetzen? Das war Robert Feustel, er ist Soziologe von der Universität in Jena. Der britische Premier Keir Starmer war für viele Beobachter ein echter Hoffnungsträger. Endlich Verlässlichkeit und Kontinuität nach dem ganzen Tory-Chaos um Theresa May, um Boris Johnson, Liz Truss und Rishi Sunak. Spätestens seit den Kommunalwahlen im Vereinigten Königreich Anfang Mai ist der Lack allerdings ziemlich ab. Und nicht nur von Starmer, selbst ganz Labour steckt in einer ausgewachsenen Krise, auch in einer Führungskrise. Noch gibt es keinen offiziellen Herausforderer gegen Starmer, aber mindestens zwei laufen sich schon mal warm. Und im Zuge dieses Warmlaufens werden plötzlich auch Themen ansprechbar, an die lange niemand offiziell rühren wollte. Der Brexit zum Beispiel, Großbritanniens Austritt aus der EU vor 6 Jahren, der viel versprochen und ziemlich wenig davon gehalten hat. Aus London berichtet Franziska Hoppen.
2: Es war ein Paukenschlag, als der Labour-Abgeordnete und frisch von seinem Ministerposten zurückgetretene Wes Streeting am Wochenende vor laufenden Kameras folgende Aussage traf.
3: Leaving the European Union was a catastrophic mistake.
2: Die EU zu verlassen war ein katastrophaler Fehler. Und eines Tages werden wir wieder Teil der EU sein.
3: Back in the European Union.
2: Auch wenn seine Fans jubelten. Die Labour-Partei hatte eigentlich zum Amtsantritt klare rote Linien gezogen. Keine Rückkehr in den Binnenmarkt, in die Zollunion oder zur Freizügigkeit. Auch um nicht all jene Wähler zu verprellen, die 2016 für den Brexit gestimmt hatten und dann 2024 für Labour. Doch über diese Linien setzte Streeting sich nun hinweg und verkündete im selben Atemzug:
3: We need a proper contest with the best candidates on the field.
2: Es brauche einen Wettbewerb zwischen den besten Kandidaten, die Premierminister Keir Starmer herausfordern wollten. Und auch er werde gegen Starmer antreten. Gut denkbar, dass Streetings Brexit-Manöver ein Versuch war, in diesem Wettbewerb die progressive Linke hinter sich zu vereinen, die den Brexit schon lange ablehnt. Und immerhin sagen laut Meinungsforschungsinstitut YouGov heute 55% der Briten, sie würden der EU lieber wieder beitreten. Doch möglich ist auch, dass Streeting damit seinem gefährlichsten Kontrahenten einen Strich durch die Rechnung gemacht hat, Andy Burnham. Der ist derzeit noch Bürgermeister von Greater Manchester, könnte jedoch durch eine Nachwahl im Wahlkreis Makerfield ins Parlament gelangen. Angesprochen auf die Brexit-Frage äußerte sich Burnham im ITV-Fernsehen nur verhalten. Es gibt langfristige Gründe für einen Wiedereintritt, aber dafür setze ich mich bei dieser Nachwahl nicht ein. Wir müssen uns aufs Innenpolitische konzentrieren. Großbritannien muss sich auf das Hier und Jetzt konzentrieren. Burnhams Zurückhaltung dürfte auch der Zusammensetzung des Wahlkreises Makerfield geschuldet sein. 2016 hatten dort 65% der Wähler für den Austritt aus der EU gestimmt und bei den Regional- und Kommunalwahlen letzte Woche mehr als 50% für die Rechtspopulisten von Reform UK. Kein leichtes Pflaster also für einen Labour-Kandidaten, erst recht nicht, wenn die Wähler fürchten, Burnham könnte als künftiger Parteichef und Premier den Brexit zurückdrehen. Und so entsteht bereits das nächste Hin und Her in der Labour-Partei. Vizepremier David Lammy fühlte sich genötigt, ein Machtwort an seine Kollegen auszusprechen, einmal innezuhalten. 10 Tage dieses Verhaltens wird das britische Volk uns noch verzeihen. 10 Wochen und wir stecken in Schwierigkeiten. Wir werden abgewählt und dann kommt Farage. Der Chef der Rechtspopulisten. Wer tatsächlich von der neu entfachten Brexit-Debatte profitiert, wird sich im Juni zeigen, wenn Makerfield über seinen neuen Abgeordneten entscheidet und, sollte die Wahl auf Burnham fallen, damit womöglich auch über Großbritanniens neuen Premier. Sollte Burnham nicht ins Parlament gewählt werden, könnte dies wiederum Starmer in die Karten spielen, denn bislang schneidet er in Umfragen unter Parteimitgliedern um einiges besser ab als Westreating. Oder es könnte andere Gegenkandidaten auf den Plan rufen. Der Kampf um die Labour-Spitze dürfte sich noch eine Weile ziehen.
1: Aus London berichtete unsere Korrespondentin Franziska Hoppen. So viel Pomp wie Donald Trump in der vergangenen Woche wird es für den nächsten Staatsgast in Peking wohl nicht geben. Braucht es vermutlich auch gar nicht. Russlands Präsident Putin wird am Abend in China erwartet, offiziell um das 25-jährige Bestehen des Vertrags über gute Nachbarschaft, über Freundschaft und Zusammenarbeit zwischen Russland und China zu feiern. Nachbarschaft, Freundschaft und Zusammenarbeit funktionieren tatsächlich bestens. Putin und sein Gastgeber Xi kennen sich lange und gut, haben schon vor vielen Jahren ihre unverbrüchliche Freundschaft beschworen. China hält sich mit Kritik in Sachen Ukraine-Krieg zurück und Probleme wegen des internationalen Haftbefehls muss Putin auch nicht befürchten. Wieso auch? China profitiert von Russlands internationaler Ächtung. Stichworte billiges Öl und billiges Gas. Aber auch der Gast aus Moskau verfolgt in Peking natürlich handfeste Interessen. Lilia Becker berichtet.
4: 4 Jahre militärische Spezialoperation, schrumpfende Wirtschaft, vermehrt ukrainische Drohnen am russischen Himmel und ein schwindender Rückhalt in der Bevölkerung. Wenn Wladimir Putin heute in Peking landet, kommt er als jemand, der etwas braucht. Schon vor Tagen hat Kreml-Sprecher Dmitri Peskow klargemacht, worum es bei den Gesprächen gehen soll.
5: Die Tagesordnung ist klar. In erster Linie handelt es sich um unsere bilateralen Beziehungen, um diese besonderen Beziehungen einer privilegierten strategischen Partnerschaft. Ein beträchtliches Volumen an Handels- und Wirtschaftskooperationen, das stetig über 200 Milliarden Dollar beträgt.
4: Russland verkauft an China überwiegend Erdöl. Um Geschäfte im Bereich Energie wird's vermutlich auch bei diesem Treffen gehen. Putin selbst kündigte Anfang Mai einen Durchbruch an, ohne Details zu nennen.
6: Wir sind uns weitgehend einig, einen ernsthaften, sehr bedeutenden Schritt nach vorne in der Zusammenarbeit im Gas- und Ölsektor machen zu wollen. Einen sehr ernsthaften Schritt.
4: Gazprom und der chinesische Staatskonzern CNPC haben im vergangenen September eine Absichtserklärung für eine weitere Pipeline unterzeichnet, Sila Sibiri 2, auf Deutsch Kraft Sibiriens. Weitere 50 Milliarden Kubikmeter Gas pro Jahr sollen durch die Mongolei nach China fließen. Das ist fast die Menge, die Russland einst durch die zerstörte Nord Stream Pipeline nach Europa lieferte. Doch die Pipeline kommt laut Branchenexperten frühestens 2032, 5 Jahre nach dem geplanten EU-Importstopp. Um diese Lücke zu schließen, muss Russland dringend nach Lösungen suchen. Politisch will Russland in Peking vermutlich eines: erfahren, was Donald Trump mit Xi Jinping vereinbart hat. Kreml-Sprecher Dmitri Peskow sagt das offen.
6: Im Rahmen der bevorstehenden bilateralen Kontakte zwischen Russland und China wird es eine gute Gelegenheit geben, Ansichten über das Treffen auszutauschen, das die Chinesen mit den Amerikanern hatten. Wir hoffen auf Informationen aus erster Hand, wenn wir in China sind.
4: Eine echte Allianz, militärisch oder gar eine Vermittlerrolle im Krieg, wird Russland aus Peking aber kaum bekommen, sagte russische Sinologe Alexei Chigadaev gegenüber dem kritischen YouTube-Kanal Zhivoy Gvozd.
6: Es gibt die BRICS, es gibt die Shanghai-Organisation für Zusammenarbeit, beide gehen auseinander. Ohne diese Strukturen bleibt nur ein großes China und ein relativ großes Russland.
4: Was Russland von China will, scheint klar. Geld, einen Markt für sein Gas und politische Rückendeckung. Was es bekommen wird, ist offen. Es sollen etwa 40 Dokumente unterzeichnet werden. Was der Inhalt sein wird, ist noch unklar. Sicher ist nur eines: an diesem Tisch sitzt Putin nicht als gleichberechtigter Partner, sondern als einer, der etwas braucht, sozusagen als Juniorpartner, der er einst nicht war.
1: Lilia Becker berichtete. Soziologisch betrachtet hat Religion grundsätzlich wohl 2 Funktionen. Sinnstiftung, also erklären, was anders schwer oder gar nicht zu erklären ist. Und zweitens, das menschliche Zusammenleben ordnen, Regeln definieren. Mit einem solchen Religionsbegriff im Hinterkopf kommt man bei Blick auf die Wirklichkeit ganz schön ins Grübeln. Im Nahostkonflikt beispielsweise drängt sich der Eindruck auf, Religionen seien nicht die Lösung oder Teil der Lösung, sondern eher Kern des Problems. Aber die eskalierende Gewalt zwischen radikalen Islamisten und radikalen Siedlern ist nur die halbe Wahrheit. In Jerusalem wollten Vertreter mehrerer Religionen den Beweis antreten, dass Religionen auch anders können und anders sein können. Am Abend versammelten sie sich für einen gemeinsamen Marsch für den Frieden. Jan-Christoph Kitzler war dabei.
7: Die Sängerin Noah ist ein Star. Sie hat zahllose Alben aufgenommen, gibt auf der ganzen Welt Konzerte. Israel hat sie 2009 beim Eurovision Song Contest vertreten. Doch hier in Jerusalem ist sie vor allem Friedensaktivistin. Imagine von John Lennon ist für sie mehr als einfach nur ein schönes Lied.
8: John Lennon
7: war so mutig mit seiner Botschaft. Ich singe dieses Lied schon viele, viele Jahre. Es hat eine knappe, klare Botschaft. Wir müssen uns eine andere Welt vorstellen. Wenn man die Vorstellungskraft der Menschen blockiert, dann ist die Lage hoffnungslos. Aber wenn man ihnen gestattet, Dinge auszumalen, dann bereitet man den Weg für ein besseres Morgen. Hunderte sind hier in West-Jerusalem zusammengekommen. Schon zum vierten Mal haben Vertreter der großen Religionen zu einem interreligiösen Marsch eingeladen. In Zeiten von religiös motiviertem Terrorismus, von radikalem Islam und messianischem Judentum wollen sie zeigen, dass es auch das Gemeinsame gibt. Avi Dabush ist Rabbiner und leitet die Organisation Rabbis for Human Rights. Für ihn geht es hier nicht nur um das gemeinsame Gebet, sondern am Ende auch um eine menschenwürdige Gesellschaft.
9: A lot of violent people are using or misusing our religions.
7: Viele gewalttätige Menschen benutzen oder missbrauchen unsere Religionen und Traditionen, um Gewalt, Besatzung und Dinge, gegen die wir sind, zu fördern. Wir müssen die Idee von Religionen als Organisationen zurückholen, die soziale Gerechtigkeit fördern, Frieden, Gleichheit und Menschenrechte und die gegen die Gewalt und gegen die Besatzung sind. Vor ein paar Tagen erst konnte man hier in Jerusalem das sehen, was Avi Dabush Missbrauch von Religion nennt. Beim sogenannten Jerusalem-Tag waren zahlreiche jüdische Extremisten durch die Innenstadt gezogen, hatten Muslime angegriffen, ihre Vorstellung von jüdischer Vorherrschaft gefeiert. Viele waren aus den Siedlungen im von Israel besetzten Westjordanland gekommen, wo es derzeit fast täglich Übergriffe radikaler Siedler auf Palästinenser gibt. Viele Jüdinnen und Juden sind dabei, auch Vertreter der christlichen Kirchen, Vertreter der Drusen sind gekommen und auch einige Muslime. Adam Rabir organisiert das, was Menschenrechtsorganisationen Protective Presence nennen, wenn sie versuchen, palästinensische Gemeinschaften im Westjordanland vor Gewalt zu schützen. Es sind heute zum interreligiösen Marsch mehr Menschen gekommen als in den vergangenen Jahren, aber, so sagt Adam, das ist nicht genug.
10: It's not enough. We hope to be more.
7: Das reicht noch nicht. Wir hoffen, dadurch größer zu werden, aber das ist erst der Anfang. Wie ein Schneeball. Vielleicht fängt es klein an, aber es wächst. Das ist der richtige Weg. Wir entscheiden uns dafür, hier zusammen zu sein.
10: Choose it to be with them.
1: Aus Jerusalem berichtete Jan-Christoph Kitzler.
11: Accompli, l'espace pour discuter des revendications liées à la question kurde s'élargira. Actuellement, revendiquer l'accès à l'éducation en langue maternelle peut vous valoir d'être associé à une organisation terroriste. Mais s'il n'y a plus d'organisation, s'il n'y a plus d'armes, alors il deviendra plus simple d'exprimer ce genre de revendications démocratiques.
12: Pour cet expert de l'opinion publique, il y a tout de même des raisons d'espérer, et notamment un chiffre qu'il cite régulièrement, 40% des Turcs au sens de citoyens de Turquie qui se déclarent ethniquement turcs, ne seraient pas opposés à une forme ou une autre d'éducation en langue maternelle. C'est, selon lui, un bon point de départ pour entamer la discussion.
13: Reportage de notre correspondante en Turquie. Vous pourrez le réécouter tout à l'heure dans l'émission Accent d'Europe à 19h40, temps universel. Pour l'heure, il est 11h30 en temps universel et dans une demi-heure, ce sera votre journal, Sophie Pouzrat, avec à la une ces déclarations du chef de l'OMS.
14: Oui, il se dit très préoccupé par l'ampleur et la rapidité de l'épidémie d'Ebola en République démocratique du Congo. De son côté, Washington renforce ses contrôles aux frontières pour les étrangers venant des régions touchées. À la une également, Donald Trump qui assure avoir annulé une attaque sur l'Iran prévue aujourd'hui car un accord est possible selon les pays du Golfe. Il assure que des négociations sérieuses sont en cours, mais le Qatar tempère en estimant qu'il faut plus de temps aux deux parties.
13: On parlera aussi d'un retour sur la scène politique en Slovénie.
14: Et celui du chef de la droite nationaliste, Janez Janša, dit avoir conclu un accord de coalition pour former un gouvernement, alors que son parti n'est même pas arrivé en tête aux dernières élections.
13: À tout à l'heure. 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
13: L'actualité en France, c'est d'abord un nouveau débat qui commence à l'Assemblée nationale. Le gouvernement présente un projet de loi d'urgence pour l'agriculture. Le texte est censé répondre au malaise durable de la profession, confrontée à une succession de crises alors que les agriculteurs vont déjà mal. Beaucoup n'arrivent pas à vivre du métier ou très difficilement. Et puis il y a ces débats sur le modèle, la manière de cultiver la terre, entre productivisme et respect de l'environnement. Simon Rosé, sur ce point, le gouvernement a choisi son camp. Il défend essentiellement l'agriculture intensive.
16: Et oui, c'est la troisième loi sur le sujet examinée au Parlement en un peu plus de deux ans. Il y avait eu la loi d'orientation agricole en février 2025, la loi Duplomb en juillet, on s'en souvient, qui avait suscité un débat national et une pétition contre elle signée par plus de 2 millions de personnes, car elle visait à réintroduire des pesticides interdits. Cette loi d'urgence reste donc dans la même logique, avec une volonté de simplifier les conditions d'exercice du métier d'agriculteur dans un modèle productiviste, faciliter l'installation de mégabassines, simplifier les règles pour les élevages intensifs, assouplissement des règles environnementales. On est dans la même direction, clairement, avec ce nouveau texte.
13: Et le débat s'annonce assez houleux au Parlement.
16: 2200 amendements ont déjà été déposés et les discussions ont déjà été électriques en commission avec plusieurs points de crispation. La question de l'accès à l'eau est par exemple l'un de ces points chauds, ressource vitale pour l'agriculture. Elle se raréfie en conséquence du changement climatique et des sécheresses de plus en plus longues et intenses. Plusieurs dispositions du texte prévoient d'en faciliter l'accès aux agriculteurs en affaiblissant les moyens de recours ou de consultation des populations riveraines. Des propositions qui soulèvent beaucoup d'opposition et des voix qui regrettent qu'un enjeu aussi majeur, celui du partage de la ressource en eau, ne soit traité que sous le prisme de la question agricole.
13: Et puis il y a le serpent de mer de la loi Duplomb qui est toujours présent puisque le sénateur qui la porte espère toujours la voir aboutir.
16: Mais oui, sa disposition la plus emblématique, la réintroduction de l'acétamipride, un insecticide surnommé tueur d'abeilles. Elle avait été censurée par le Conseil constitutionnel, mais Laurent Duplomb ne désarme pas. En effet, si la mesure est absente du texte présenté par le gouvernement pour ne pas faire dérailler son examen, il n'a cependant pas fermé la porte à ce que des parlementaires déposent des amendements en ce sens, ce que devrait faire Laurent Duplomb lors de l'examen au Sénat, où il sera d'ailleurs le co-rapporteur de la proposition de loi. Mais la question des pesticides est de manière plus générale un autre point de blocage de ce texte, puisque là aussi, il entend élargir les conditions de leur usage, notamment sur ce qu'on appelle les zones tampons, ces zones à proximité des habitations où un agriculteur n'a aujourd'hui pas le droit d'épandre ses produits.
13: Alors on le disait, après trois lois sur le sujet, avec tous ces gages donnés au secteur de l'agriculture productiviste, est-ce que le dossier sera clos là, à l'issue de l'examen de ce texte ?
16: Et c'est pas sûr, hein. Il faudra voir déjà comment il ressortira à l'issue de son examen parlementaire, puisqu'après un vote prévu le 29 mai à l'Assemblée nationale, il fera la navette au Sénat, mais déjà le principal syndicat agricole, la FNSEA, trouve qu'il ne va pas assez loin, alors que de l'autre côté s'y opposent presque tous les groupes de gauche, les associations de défense de l'environnement et un autre syndicat agricole, la Confédération Paysanne. Tous, cependant, regrettent un énième texte qui ouvre beaucoup de dossiers, avec le risque en fait d'un saupoudrage de mesures, une sorte de loi fourre-tout qui va cristalliser des positions tranchées et souvent irréconciliables, loin du débat nécessaire. Quelle est l'agriculture que souhaite avoir la France pour les années à venir, alors que les effets du changement climatique se font de plus en plus sentir? Un débat sur lequel les candidats à l'élection présidentielle de l'an prochain ne devront pas faire l'impasse.
13: Simon Rosé.
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13: Et on va parler de politique française justement maintenant. Avec vous, Véronique Rigolet, et le député Sacha Houlier, apparenté socialiste, membre du mouvement Place Publique.
17: Bonjour Sacha Houlier.
18: Bonjour.
17: On vient de l'évoquer sur RFI. Que vous inspire cette loi d'urgence agricole qui arrive donc aujourd'hui à l'Assemblée et promet déjà d'y mettre le feu ?
18: Mais déjà, on va pouvoir peut-être débattre sur l'agriculture, puisque la dernière fois, nous avions eu une motion de rejet préalable pour qu'on accélère le débat sur la loi Duplomb, de sorte qu'on n'avait pas pu défendre nos opinions contre l'autorisation de pesticides qui sont aujourd'hui interdits, notamment les néonicotinoïdes, qu'on va pouvoir avoir le débat sur la question de l'eau, où le premier usage de l'eau, c'est celui de l'eau potable. Je pense que c'est bon de le rappeler. Et puis, on va pouvoir avoir d'autres débats que mon groupe a souhaité porter, notamment sur la répartition du foncier agricole, parce que l'accès à la ressource, c'est aussi l'accès aux terres, notamment pour les jeunes qui s'installent. C'est quand même un sujet qui est déterminant quand on sait qu'un agriculteur sur deux va partir à la retraite d'ici 10 ans. Ou encore que sur la façon dont on assure le revenu, parce que ça a été le grand absent des dernières lois agricoles, le revenu des agriculteurs.
17: Mais jusqu'où
18: celui qui leur est garanti.
17: Le gouvernement, la ministre Annie Genevard vante un projet qui va concilier les exigences liées à la protection de l'environnement et à la nécessité de produire. Vous partagez ce constat ?
18: Bah, Alors, sur la nécessité de produire et de produire en Europe à nos conditions, ça, incontestablement, c'est d'ailleurs pourquoi on a défendu des propositions qui étaient inscrites dans la loi et qui font qu'on ne puisse pas importer en Europe des produits qui ne respectent pas les conditions de production en Europe. Ça paraît évident, mais ça n'est pas le cas forcément aujourd'hui. En revanche, sur la question de la protection de l'environnement ou de la protection des milieux, on a bien plusieurs problèmes, puisque la ministre reste favorable à la réautorisation de produits phytosanitaires, y compris dans des zones qui sont sensibles, c'est-à-dire des zones près des habitations ou des zones qui sont celles de zones de captage d'eau. Ça, c'est une impossibilité totale pour ce qui nous concerne.
17: Et puis, par ailleurs, votre ligne rouge, les méga-bassines, le retour possible
18: des pesticides. Alors, sur l'eau, encore une fois, la question n'est pas de dire qu'il faille interdire l'irrigation pour les agriculteurs. On produit avec de l'eau. La question, c'est de se dire que d'abord, l'eau, on doit la protéger pour la consommer, c'est-à-dire pour la boire. Et puis ensuite, l'eau, on doit pouvoir effectivement irriguer. Mais cette irrigation, elle doit être encadrée localement. Il y a des plans, moi je suis dans la Vienne, il y a des plans qui sont faits pour la qualité de l'eau, pour la quantité utilisée. On n'en utilise pas plus que ce qu'on a. Et puis lorsqu'on restitue au milieu de l'eau, il faut que ce soit de l'eau qui soit propre, pas polluée. Et ça, ça fait l'objet de contrats locaux qui peuvent donner lieu à des stockages. Il n'y a pas d'opposition de principe au stockage. Encore une fois, les agriculteurs ont besoin d'eau pour produire. En revanche, il faut que ça encourage des cultures ou des élevages qui sont exemplaires. Si c'est pour produire du maïs qui est exportable depuis la France vers d'autres pays, ça n'a pas beaucoup de sens.
17: On a entendu vos lignes rouges. 4 jours de débat s'ouvrent désormais à l'Assemblée. Déjà plus de 2200 amendements déposés. Est-ce que face à la levée de boucliers, le texte ira jusqu'au bout au risque que les agriculteurs n'aient pas de réponse et doivent attendre la prochaine législature avant d'espérer un soutien?
18: Alors, je ne souhaite pas vous contredire, mais je crois que ça va durer un peu plus que 4 jours, puisqu'il est question
17: à l'Assemblée.
18: Oui, à l'Assemblée, mais de reporter, y compris la semaine prochaine encore, et par ailleurs d'ouvrir même les week-ends. Donc le débat, on l'aura. Et puis pour les agriculteurs, en fait, il s'agit aussi de les protéger. Moi, je l'ai dit, sur leurs revenus ou sur la concurrence déloyale internationale. Ça, c'est des questions sur lesquelles on est sensible. Et puis surtout, de pas promettre mon vœu merveille, parce que pour avoir accès à l'eau, il faut encore avoir la capacité de construire des réserves. Tous les agriculteurs n'ont pas l'argent pour construire ces réserves. Et donc, si vous les autorisez sans aucune condition, vous favorisez les plus grandes exploitations ou les plus riches. Ça aussi, c'est quelque chose qui appelle une vigilance très forte. Donc, il y a plein de sujets sur lesquels on est prêt à avancer, on l'a dit, et je vous ai donné des exemples. En revanche, il n'est pas question de faire n'importe quoi sur ces sujets. 3 lois agricoles en l'espace de 2 ans, ça montre bien que beaucoup de choses ont été faites à l'emporte-pièce jusqu'à présent.
17: Sur ce dossier agricole, est-ce que vous savez si cela figurera dans le livre que Raphaël Glucksmann, votre candidat pas encore officiellement déclaré à la présidentielle, va publier d'ailleurs dans une dizaine de jours maintenant?
18: La question de la production en France et de la souveraineté française sera un des éléments déterminants de ce que va défendre Raphaël. Ça vaut en matière industrielle, notamment pour qu'on s'assure qu'on continue d'être un pays qui produit, qui est capable d'être autonome. Ça vaut aussi en matière de questions énergétiques, de stopper toutes les dépendances. Et ça vaut naturellement en matière agricole. Vous savez qu'aujourd'hui, si on prend des consommations qui sont des consommations très courantes des Français, des tomates, des œufs, du poulet, on est totalement dépendant des importations. Et c'est pas normal parce que d'abord, on achète beaucoup de l'extérieur. Et puis surtout, on ne produit pas forcément aux normes auxquelles les Français exigent et des normes environnementales qui seraient satisfaisantes.
17: Donc réponse à lire dans le livre à paraître de Raphaël Glucksmann. Le 28 mai plus largement, est-ce que ce livre va répondre à cette controverse née de la fuite de ce fameux document stratégique révélé par Politico il y a une semaine et qui vous a valu une bordée de critiques, notamment des accusations de mépris de classe?
18: Bon, d'abord, ça montre que les accusations de LFI montrent qu'ils nous craignent, beaucoup plus qu'ils le disent. C'est très bien ainsi. Ensuite, c'est un document qui mentionnait un éventuel soutien de Lionel Jospin. Ces derniers étant partis il y a quelques mois, ça vous donne la fraîcheur de la chose. Et puis c'est un document qui, pour le coup, n'a aucune valeur, puisqu'il a été depuis longtemps écarté par Raphaël Glucksmann. En témoigne d'ailleurs ses déplacements dans les écoles des Deux-Sèvres, donc pas forcément les zones les plus urbaines du pays, en Ardèche auprès des agriculteurs également, c'est pas ce qu'on considère comme des zones très urbaines, ou les deux derniers au Festival International des Sports Extrêmes à Montpellier et dans les quartiers nord de Marseille ce week-end. Il n'y a pas de population qui soit exclue de soutenir Raphaël Glucksmann. On va s'adresser à tout le monde. C'est d'ailleurs la force de la candidature de Raphaël Glucksmann, c'est depuis la gauche de pouvoir parler des villes jusqu'aux campagnes en passant par les quartiers populaires, et c'est quelque chose dont on va se lire. Alors, si quelqu'un veut nous en faire le procès, eh ben il en sera au fond pour ses frais, parce qu'il constatera dans notre campagne que au fond on s'adresse à tout le monde.
17: Et ce livre va sans doute signer le lancement de sa campagne, hein, tout juste avant un meeting mi-juin en région parisienne. Entre les deux, Sacha Houlier, c'est l'annonce officielle de sa candidature?
18: Alors, je ne ferai pas une annonce à la place du possible candidat. Ce que je peux vous dire, c'est que le 13 juin, on fera la démonstration de deux choses au Doc de Bervilliers à Paris, et je convie tous ceux qui auront envie de venir nous voir. D'abord de l'envie, s'il y a des gens qui doutent de l'envie et de la détermination Raphaël Glucksmann d'aller au bout, eh bien qu'ils viennent constater le fait que cette envie est là et qu'elle est débordante. Et puis si d'aucuns doutent aussi du rassemblement qu'il peut avoir entre des écologistes, des socialistes et beaucoup de démocrates autour de Raphaël Glucksmann, eh bien ce sera une démonstration pas limitée à la classe politique, avec des syndicalistes, avec des personnes ici d'associations, etc.
17: Et ça veut dire également que dans votre tête, la primaire de gauche que voulait Olivier Faure, eh bien, elle est bien enterrée.
18: Bah pour faire une primaire, il faut être d'accord sur le fond. Et nous, on n'est pas d'une gauche anticapitaliste, on est pour une économie sociale de marché, on est pour une gauche de la tranquillité publique, on est des véritablement écologistes, au sens où on est pro-nucléaire et qu'on défend tous les projets de renouvelables. Là, on retrouve beaucoup de militants un peu radicaux contre du solaire ou du photovoltaïque. Et puis, en matière européenne, on assume d'être pro-Union européenne, là où certains, encore à gauche, ont choisi une voie qui n'est pas la nôtre, qui est celle du souverainisme et qui isole plutôt qu'elle permet de réguler.
17: On a déjà
18: l'économie.
17: Les grandes lignes de votre programme. Merci Sacha Houlier.
18: Je vous en prie.
17: Bonne journée.
18: Bonne journée.
13: Sacha Houlier, député apparenté socialiste et membre du mouvement Place Publique.
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13: À lire dans la presse française le reportage de Lacroix dans le plus grand centre de rétention de migrants en France. Alors que les associations dénoncent un recours massif et inefficace à la détention, l'ennui et l'enfermement, ça ne fait du bien à personne. Les animateurs sont en grève aujourd'hui, ceux qui s'occupent des enfants hors du temps passé en classe, à l'école, à la cantine ou en fin d'après-midi par exemple. C'est à lire dans Libération, ces animateurs dénoncent des suspensions à tout va depuis les révélations d'agressions sexuelles, en particulier à Paris. Comment se défendre sans savoir ce dont on est accusé? Et puis Le Monde se penche sur la grande fuite des données personnelles. Un gigantesque marché d'identifiants et de mots de passe vendu quotidiennement pour quelques euros. C'est la période durant laquelle les Français déclarent leurs revenus en ce moment, ce qui fera la base de l'impôt, avec un changement cette année. Désormais, les couples mariés ou pacsés ne paient plus ensemble. Enfin, le montant reste le même, mais la répartition tient compte des salaires ou des revenus de chacun au sein du couple. Et ça change tout, Clara Duban.
19: Je pense que j'ai gagné 2000 euros.
20: Audrey est assistante de galerie d'art, son conjoint est chasseur de tête. En septembre dernier, comme nombre de Françaises, elle a eu une agréable surprise sur sa fiche de paie. Son taux de prélèvement à la source a été automatiquement diminué car il n'est plus calqué sur celui de l'homme avec qui elle est paxée depuis 3 ans.
19: Bah, lui gagne, je pense, 3 fois ce que moi je gagne. Je me retrouvais effectivement à payer une part beaucoup plus importante d'impôts par rapport à mes revenus.
20: Depuis 1 an, le taux de prélèvement à la source par défaut n'est plus le même pour les 2 membres d'un couple marié ou paxé. Une mesure jugée féministe car elle répartit le poids de l'impôt selon le salaire. Plus juste pour les petits salaires et donc dans 8 couples sur 10, plus juste pour les femmes.
21: Alors ça, c'est le simulateur des impôts.
20: Démonstration avec Héloïse Boll, conseillère en patrimoine pour Osaïe et compagnie et autrice du livre « Aux thunes citoyennes ».
21: On va faire un couple qui gagne 60 000 euros. On va dire qu'il y en a un qui gagne 20 000 et l'autre qui gagne 40 000. Si ce couple passe au taux individualisé, celui qui gagne 20 000 euros, qui payait 94 euros d'impôt tous les mois, passe à 10 euros d'impôt par mois. C'est une économie mensuelle de 84 euros. C'est pas mal quand même. Et celui qui gagne 40 000 euros par an, chaque mois, il payait 187 euros en taux commun. Et avec le taux individualisé, il paye 273 euros. Ça fait une augmentation, c'est vrai, mais c'est une répartition qui est beaucoup plus juste dans le paiement de l'impôt, puisque l'idée, c'est quand même que ceux qui gagnent davantage sont davantage imposés.
22: D'autant plus qu'on a vu qu'ils paient moins d'impôts que s'ils étaient célibataires.
21: Oui, oui, et c'est vrai en plus que cette personne qui gagne 40 000 euros par an parce qu'elle vit en couple avec quelqu'un qui gagne moins qu'elle, par la magie du quotient conjugal, elle fait quand même une économie d'impôt réelle.
20: Quotient conjugal, c'est le fait de calculer l'impôt d'un couple marié ou pacsé selon l'ensemble de ses revenus. Marie-Pierre Rixin, députée Renaissance,
0: allô,
20: est à l'origine de la loi qui a instauré l'individualisation par défaut du taux de prélèvement. Et ce qu'elle souhaite maintenant, c'est voir disparaître ce fameux quotient conjugal, une mesure qu'elle juge bonne pour l'égalité de genre et pour l'économie du pays.
0: En fait, plus vous allez permettre aux femmes d'avoir des bénéfices fiscaux, plus vous allez les inciter à travailler à temps plein. Aujourd'hui, le quotient conjugal et le quotient familial font qu'il peut y avoir un intérêt à l'échelle du couple, pas l'intérêt de la femme, mais à l'échelle du couple, à ce que madame travaille un petit peu moins, de manière à rester, voyez, sur un barème fiscal qui est favorable au couple. Et pour autant, est-ce que c'est favorable à la vie professionnelle, à la vie économique, à l'autonomie économique des femmes? Non, parce qu'on sait par exemple que ce temps partiel a un impact sur le niveau de retraite des femmes lorsqu'elles sont plus âgées. Donc on sait qu'aujourd'hui, la meilleure protection en fait pour les femmes, c'est leur autonomie professionnelle et c'est le fait qu'elles fassent des calculs à l'aune de leurs propres intérêts à elles.
20: La France est le dernier pays d'Europe qui oblige encore les couples mariés et pacsés à faire une déclaration de revenus commune.
13: Reportage de Clara Duban. Notre rencontre avec une personnalité du monde de la culture. Aujourd'hui, le réalisateur Arthur Harari, lui qui avait co-signé la Palme d'Or il y a 3 ans, Anatomie d'une chute. Il présente cette année à Cannes le film L'Inconnu et il en parle à Sophie Torlotin. Arthur Harari, bonjour.
3: Bonjour.
13: Vous transposez au cinéma la bande dessinée que vous avez écrite avec votre frère Lucas. La bande dessinée s'intitule Le cas David Zimmerman. Votre film, c'est L'Inconnu. Est-ce que vous avez pensé cette histoire un peu dès le départ pour le cinéma?
3: Très tôt, oui, parce que j'ai vu un film avec Léa Seydoux qui m'a frappé, qui s'appelle France, de Bruno Dumont. Et ce que m'a procuré comme sensation ce film et ce que fait Léa Seydoux dans le film, bon, je connaissais l'histoire de que Lucas voulait raconter et ça a agi comme un révélateur. Je me suis dit qu'il fallait absolument que je fasse un film avec elle d'après cette histoire. Donc c'était au départ, oui.
13: Effectivement, Léa Seydoux et Nils Schneider, en fait, même s'il y a d'autres personnages, ce sont vos deux principaux acteurs. Alors, sans révéler l'histoire, dans L'Inconnu, il est quand même question d'échange de corps et partant d'identité et de question de genre, même si vous ne traitez pas la transidentité. Vous êtes parti d'un fantasme que vous avez eu ou d'un questionnement de ce que ça ferait d'être dans un corps de femme, pour vous qui êtes un homme.
3: Alors, il m'a traversé, je pense, j'imagine comme beaucoup de gens, ce questionnement de se dire quelle différence fondamentale se niche là-dedans, chose que j'imagine je ne saurais jamais, mais presque davantage que la question de basculer dans un corps de femme ou dans une identité de femme, c'est l'altérité qui m'a, je pense, depuis que je suis enfant, questionné. Enfin, c'est des questions que les enfants se posent. Par exemple, on regarde ses parents et on se dit, mais si ça se trouve, c'est pas mes parents. Ça se trouve, ils ont été remplacés. Et on me fait croire que c'est mes parents. Je suis sûr que je suis pas le seul à m'être posé ces questions. Ou je sais pas, où on se dit, qu'est-ce qui se serait passé si j'étais né non pas là, mais ailleurs? Donc ces espèces d'exercices de pensée enfantins, ils ont à voir profondément avec quelque chose de très profond, qui est la question de l'être, en fait, et de le réel de l'identité. On est ce qu'on est, et en fait, on n'est jamais réellement complètement ce qu'on est. C'est pour ça qu'on dit « je me sens moi-même » ou « il faut essayer d'être fidèle à soi », ça veut bien dire que c'est pas évident. Pour moi, le film répond de manière très concrète, sous la forme d'une fiction, d'une fable ou d'une parabole, à ces questions-là qui sont profondes, quoi.
13: En fait, votre film aussi, Arthur Harari, peut être assez déroutant et c'est ce qui aussi fait son intérêt, évidemment, puisqu'on ne peut pas, a fortiori, si on n'a pas lu la bande dessinée, deviner ce qui va se passer.
3: Bah ça, pour moi, c'est une chose que je cherche, c'est-à-dire que le mot déroutant, je l'aime bien parce que ça supposerait qu'il y a une route et puis en fait, on en sort. Moi, je suis très souvent déçu par les films, les récits qui me proposent une route et qui, en fait, ne font que me la dérouler. Alors, parfois, c'est peut être plaisant, mais il m'en reste peu de choses. En fait, je vis très rarement des expériences de surprise Moi, j'ai essayé de faire un récit dont la dimension de transformation s'applique aussi au récit lui-même.
2: Du coup, Arthur Harari, dans L'Inconnu, c'est aussi un défi pour vos acteurs, Neil Schneider et Léa Seydoux.
3: On leur avait jamais proposé de jouer quelqu'un d'autre. Ce qui était le plus perturbant pour eux n'était pas de jouer un homme pour Léa et une femme pour Niels, mais de jouer un autre en fait, parce que c'est ça la question qui se niche, c'est l'expérience d'aliénation que ça représente. Mais oui, c'était une espèce de route inconnue pour eux.
5: Pardon, je reviendrai à un autre moment.
22: Allez.
5: Je suis désolée.
13: Arthur Harari avec Sophie Torlotin, envoyée spéciale à Cannes. Dans quelques minutes sur RFI, un nouveau journal, toute l'actualité internationale et puis l'actualité africaine, ce sera à 12h30 temps universel comme tous les jours. Avec vous Nicolas Sûr, bonjour.
23: Bonjour Anne Kantner.
13: Et au programme,
23: le président congolais Félix Tshisekedi appelle au calme face à l'épidémie d'Ebola. Il y a désormais plus de 500 cas suspects et 131 décès supposés. L'Organisation mondiale de la santé, elle, alerte sur l'ampleur et la rapidité de l'épidémie.
13: À tout à l'heure, Nicolas. 12h30, temps universel, et tout de suite, de la musique sur RFI.

0: Musique avec un groupe connu pour ses concerts explosifs et ses prises de position pro-palestinienne. C'est Niqab. Et c'est votre choix musical aujourd'hui, José Mourinho. Bonjour.
1: Bonjour Anne, bonjour à tous.
0: Les rappeurs irlandais Frondeur viennent de sortir un troisième album, ça s'appelle Fenian.
1: Le groupe porte l'insurrection jusque dans son nom. Niqab rotule en anglais. Le mot de sinistre mémoire en Irlande du Nord renvoie aux tortures consistant à briser les genoux des prisonniers. Depuis ses débuts en 2017, le trio de la classe ouvrière de Belfast s'attaque à toutes les figures d'autorité, à commencer par le gouvernement britannique. Avec ce nouvel album, sa croisade anti-impérialiste en gaélique continue, à l'image du titre Fenian. Mowgli Bap est l'un des musiciens de Niqab.
2: Fenian, c'est un mot qui vient de la mythologie celte. C'est le nom qu'on donnait aux guerriers de légende à la fin du 19e siècle pour caractériser les nationalistes irlandais qui se battaient contre la présence britannique chez nous. Fenian a été transformé en insulte par les Anglais, nous définissant comme barbares ou comme des gens arriérés. Si nous avons repris ce nom d'album, c'est pour revendiquer notre identité irlandaise, notre langue gaélique. Ça fait partie de notre processus de décolonisation au 21e siècle. C'est aussi une manière d'être fier de notre histoire. Et ça nous donne plus de confiance comme groupe, car on défend notre héritage, celui que les Anglais essayent d'effacer.

0: Alors il faut dire, José, que NICAP est au cœur d'une tempête médiatique depuis près de 2 ans maintenant.
1: Oui, tout s'embrase en 2025 au festival californien Coachella après la dénonciation sur scène de la politique américaine à Gaza. Le premier ministre britannique réclame même leur exclusion des festivals, puis circule sur les réseaux des vidéos les montrant avec un drapeau du Hezbollah lancé par le public. La polémique enfle, convocation devant la justice anglaise pour infraction terroriste, boycott, interdiction de séjour à l'étranger et coupe de subventions, notamment pour le festival Rock en Seine en France.
0: Et ça donnait quoi?
1: L'accusation les visant s'est finalement soldée par un non-lieu. La pression est retombée, sans pour autant pousser le trio à rentrer dans l'ordre sur la question palestinienne. DJ Provi de NICAP.
2: Nous venons d'un pays marqué par l'impérialisme et le colonialisme britannique. Nous savons ce que c'est que la faim, la violence et l'oppression. Aujourd'hui, la situation est similaire en Palestine, que beaucoup décrivent comme la plus grande prison à ciel ouvert du monde. À nos yeux, cette situation est aussi le résultat de décennies d'ingérence qui ont provoqué destruction, souffrance et pertes humaines. Nous savons combien il est difficile pour une population de se reconstruire après de tels drames. Voilà pourquoi nous sommes et serons toujours solidaires des Palestiniens. Yeah.

0: Ça, c'est Palestine. C'est sans doute le morceau le plus fort de cet album protéiforme et impressionnant. Nick Cap fait le plein d'électro, de jungle, de punk, de techno et de trip-hop pour nourrir un rap coup de poing, transformant les critiques en manifestes de fierté et d'indépendance.
1: Fenian, c'est donc le troisième album de Nick Cap. Le trio sera en concert le 20 novembre prochain à Paris. On va les écouter encore un petit peu avec le titre Big Bad Mo.

0: genug fühlen, dass die aufnehmen. Und ich hatte fast das Gefühl, die sind auch so ein kleines bisschen stolz, dass Frankreich, das Land der Revolution mit einem großen Freiheitsideal, diesen US-Forschern jetzt eine neue Heimat bieten will.
1: Es ist wichtig, dass Staaten wie Frankreich diese Wissenschaftler aufnehmen, damit sie weiter angstfrei forschen können.
2: Mich beruhigt es, dass wir noch ein Ort sind, wo freie Forschung weiter ermöglicht wird.
3: Also da merkt man ja schon, dass sie wirklich noch stolz sind und auch offen ja scheinbar für Professoren aus aller Welt, oder?
0: Absolut. Also ich glaube, das gibt auch der Universität nochmal so ein internationales Flair, dass solche Leute wie Lisa eben nach Frankreich, nach Aix-en-Provence kommen wollen.
3: Sarah, du hast ja die andere Seite dann nochmal beleuchtet und besonders die Elite-Universität Harvard ist ja in das Visier der Trump-Regierung geraten. Warum denn eigentlich?
4: Ja, das hatte ja einen relativ langen Vorlauf und da gab es verschiedene Gründe für. Zum einen hat die Trump-Regierung direkt am Anfang der Amtszeit von Donald Trump mit Executive Orders DEI-Programme, also Diversity, Equity, Inclusion, dafür steht ja DEI, also Vielfalt, Gerechtigkeit, Inklusion, in den Fokus genommen. Das war ein Grund und bei Harvard im Speziellen, es gab ja die Proteste gegen Israel und da hat die Trump-Regierung eben argumentiert und gesagt, dass Harvard nicht genug getan habe, jüdische Studierende zu schützen, hat Antisemitismus-Vorwürfe erhoben, eben auch gegen Harvard und hat das dann auch als Begründung genutzt, um Forschungsgelder zu streichen. Da gibt's Gerichtsverfahren, die dagegen laufen. Es gab auch eine Entscheidung eines Gerichtes, das gesagt hat, das geht so nicht. Und ja, aber das war eben ein sehr langer Prozess, angefangen Anfang letzten Jahres, der sich eben immer noch weiter hinzieht, weil es diese ganzen Gerichtsverfahren gibt. Nicht nur die Regierung gegen Harvard, sondern eben auch mit anderen großen Universitäten.
3: Und du hast ja auch einen Professor getroffen, hast du gerade schon mal auch angesprochen, der in den USA bleiben will. Warum? Oder was sind deine Gründe? Klar, wenn man jetzt Lisa hört, ist es die eine Perspektive. Jetzt wollen wir ja gerne die von dir auch noch hören.
4: Ja, und da kann ich ganz gut anknüpfen an das, was Michael von Lisa erzählt hat. Und zwar hat mir John Quackenbush zwei Gründe genannt. Der eine, ein sehr persönlicher, der ist sehr eng mit seiner Familie. Und das konnte ich auch in seinem Büro erleben. Da waren ganz viele Familienfotos. Er hat mir sehr stolz von seinem Sohn erzählt. Und der studiert gerade. Und zwar an einer sehr teuren Universität. Da kosten die Studiengebühren knapp $100.000 pro Jahr. Da ist dann alles drin, Essen, Wohnen etc. Aber ja, das musst du erstmal finanzieren. Der Professor hatte Angebote aus dem Ausland, beziehungsweise ganz konkret ein Angebot. Und da hat er gesagt, ich habe drüber nachgedacht, aber das konnte ich mir einfach nicht leisten, weil das Studium meines Sohnes so teuer ist. Und außerdem wollte er gerne in der Nähe seiner Frau bleiben, die sehr verwurzelt ist. Die leben auch dort in der Nähe von Harvard. Der zweite Grund ist aber seine Überzeugung und dazu hat er mir das erzählt.
1: In einer solchen Situation ist es am besten, selbst Teil der Lösung zu sein. Hier bleiben, für die Wissenschaft eintreten, weiterarbeiten und Leute ausbilden. Das ist fundamental.
4: Ja, genau. Also das merkte man, oder das habe ich wirklich gemerkt, dass ihm das am Herzen liegt, dass er jetzt den Wissenschaftsstandort USA nicht einfach so aufgeben will, dass er im Prinzip sagt, das ist jetzt eine sehr schwere Phase, aber am Ende geht's jetzt für mich auch darum, die Zeit dieser Trump-Administration zu überbrücken und dann einfach darauf zu hoffen, dass sich die Dinge wieder ändern und indem er da bleibt, dafür zu sorgen, dass der Schaden so klein wie möglich bleibt.
3: Lisa hatte natürlich andere Beweggründe zu gehen, ne?
0: Also ich glaube, auf der familiären Seite, und das ist ein ganz wichtiger Punkt für viele, hat es es für Lisa leichter gemacht, dass ihr Mann gesagt hat, ich komme mit. Bei ihm war es halt so, dass der ist Klimaforscher, aber der arbeitet nicht für eine Universität, sondern für so eine Nichtregierungsorganisation und er kann das aus dem Homeoffice machen und er kann das auch aus Frankreich machen. Er muss also nur in großen Abständen mal in die USA. Das hat es für Lisa sehr viel leichter gemacht. Und die Kinder sind erwachsen. Die sind schon zwei Töchter auf eigenen Beinen unterwegs. Eine ist zurzeit sogar auch in Frankreich. Da war das einfacher. Und das andere, glaube ich, ist, dass sie als Politikwissenschaftlerin das Gefühl hatte, ich stehe jetzt wirklich ganz unmittelbar mit dem, was ich hier mache, im Fokus. Und da hatte sie einfach das Gefühl, ich kann meine Forschung nicht mehr frei ausüben. Und das war dann der Beweggrund, weshalb sie gesagt hat, jetzt diese Chance ergreifen, die sich mir hier bietet, damit ich jetzt zuerst mal wieder richtig Luft holen kann.
3: Sarah, und was waren denn der Grund, warum die Forschung von deinem Professor gestrichen worden sind?
4: Ja, bei ihm ist es so, dass ein Großteil des Forschungsgeldes nicht von der Universität kommt, also er das nicht einfach hat, sondern er dafür sorgen muss, dass er Forschungsgelder aus anderen Quellen bekommt. Und dazu gehören auch Töpfe von staatlichen Institutionen. Er hatte zum Beispiel Gelder beantragt, die er über 7 Jahre bekommen hatte, und die liefen aber jetzt aus, und dann hat er versucht, es neu zu beantragen. So hat er mir das geschildert, und eigentlich sah auch alles gut aus, und dann kam aber die Nachricht, nein, das Geld ist jetzt erstmal eingefroren und er bekommt keine Forschungsgelder mehr aus diesem Topf, und er hatte davon Vermutung.
1: Als Grund wurde uns genannt, dass das Programm nicht mehr mit den Prioritäten der jetzigen Regierung übereinstimme. Hier wird die Grundlagenforschung durch politische Ideologie ersetzt.
4: Wir haben bei der zuständigen Behörde angefragt, beim National Cancer Institute, haben aber keine Antwort bekommen. Und ich glaube, ich muss vielleicht einmal erklären, woran er denn da eigentlich forscht. Also mit Computermodellen erforschen er und sein Team verschiedene Krankheiten, aber auch Alterungsprozesse, um es jetzt mal ganz vereinfacht zu sagen. Und da gehört eben auch Krebs zu. Und bei diesen Forschungsgeldern ging es darum, die Effekte, die das Geschlecht zum Beispiel auf die Entwicklung von Krebsarten oder auch auf Chemotherapien zum Beispiel hat, zu erforschen. Und deshalb vermutet er eben, weil er Begriffe natürlich in seinem Forschungsantrag drin hatte, die sich ums Geschlecht oder um Geschlechter drehen, dass das eben einfach nicht mehr zu dem passt, was die Trump-Regierung will. Und das passt insofern ins Bild, als dass wir das eben erleben seit Anfang letzten Jahres, als Donald Trump als Präsident ins Amt kam. Da gab es eine Executive Order, in der zum Beispiel drin stand, dass Geld von der Regierung nicht mehr benutzt werden soll, Zitat, to promote gender ideology. Also da ging es dann eben darum, dass man sagt, wir wollen hier Ideologie, die sich quasi auf die Geschlechter fokussiert, nicht mehr unterstützen. Und es gab einen großen Aufschrei in der Wissenschaftscommunity über Berichte, dass das Center for Disease Control and Prevention angewiesen hat, die Wissenschaftler, die für diese Behörde arbeiten, Begriffe wie Gender, Transgender, Pregnant Person, also schwangere Person, transsexuell, biologischer Mann, biologische Frau, nicht mehr genutzt werden sollen. Und insofern passt das, was John dann erzählt hat, doch in dieses Bild.
3: Und was glaubst du, kann Donald Trump die Wissenschaft nachhaltig beschädigen? Also wenn wir jetzt schon hören, dass Lisa ja zum Beispiel auch schon das Land verlassen hat, was glaubst du?
4: Ja klar, definitiv, denn die USA sind ja ein großer Wissenschaftsstandort und da geht's ja nicht nur um die USA, sondern eben um die ganze Welt. Also das hat Professor Quackenbush eben auch nochmal gesagt, sie arbeiten mit so vielen internationalen Wissenschaftlerinnen und Wissenschaftlern zusammen, die auch abhängig sind von seiner Forschung. Das heißt, wenn er nicht mehr weiterforschen kann, seine Computermodelle zum Beispiel nicht mehr weiterentwickeln kann, mit denen andere arbeiten, hat das Auswirkungen weltweit. Und dann ist es ja so, dass es jetzt nicht nur um die Unis geht. Eine der ersten Geschichten, die ich letztes Jahr gemacht habe, über die ich berichtet habe, war über USAID, also die Behörde für Entwicklungshilfe, die ja zerschlagen worden ist. Und da war ich in Kansas bei einer Familie, die Saatgut herstellt und verkauft. Und dort haben Wissenschaftler auch an neuem Saatgut geforscht, zum Beispiel, um es resistenter zu machen gegen Schädlinge. Und auch da sind die Gelder für gestrichen worden. Ja, und auch das ist eben was, was in den USA natürlich für Probleme sorgen wird, wenn Saatgut nicht weiterentwickelt wird, aber eben auch in vielen anderen Teilen der Welt.
3: Also betrifft es nicht nur den Unibetrieb, sondern wie du gerade auch angesprochen hast, schon USAID zum Beispiel.
4: Ja, ganz, ganz viele Bereiche, ja.
3: Und vielleicht jetzt auch nochmal die Frage an euch beide. Vor einem Jahr war das Geschrei ja auch groß, es droht ein Brain Drain aus den USA. Wie erlebt ihr das jetzt in euren Ländern? Also Michael, du hast eine Professorin jetzt gefunden, aber hast du da noch was anderes bemerkt? Kommen jetzt wirklich so viele?
0: Also das war ja wirklich das Interessante bei unserer Recherche, dass wir am Anfang, als das Programm vorgestellt wurde, gedacht haben, die kommen jetzt ganz schnell. Und dann kam niemand über Monate. Und wir hatten ja immer den Kontakt mit Lisa und haben auch gemerkt, wie schwer die sich dann getan hat. Also der Schritt ist nicht so einfach, den wirklich zu gehen, auch weil die Ausstattung an den Universitäten für die Professorinnen und Professoren oft so viel besser ist in den USA. Und die familiären Gründe haben wir ja schon angesprochen. Gleichzeitig wissen wir aber, dass sehr, sehr viele, und das hat Sarah ja auch bestätigt, sich inzwischen unwohl fühlen und zumindest mit dem Gedanken spielen zu gehen. Und bei dem Programm der Uni Aix-Marseille ist es so, die haben 31 US-Forscherinnen und Forscher ausgewählt, die nach Frankreich kommen dürfen. Davon sind neben Lisa jetzt erst drei andere hier. Aber die sagen, sie gehen davon aus, dass es in diesem Jahr noch 23 werden. Und das ist für eine Universität in Frankreich dann doch eine ganze Menge. Das heißt, es geht nicht so schnell. Es ist eine große Zögerlichkeit aus vielen Gründen da. Aber das Unwohlsein in den USA, in der Wissenschaft, das ist, glaube ich, sehr, sehr deutlich zu spüren.
4: Ja, also ich kann vielleicht ergänzen, dass es gar nicht so einfach ist, Zahlen zu finden aus den USA. Es gab letztes Jahr eine Umfrage von Ende März. Da sind US-Wissenschaftler gefragt worden, ob sie darüber nachdenken, die USA zu verlassen. Und da haben 75% gesagt, ja, wir denken darüber nach. Es gibt allerdings jetzt keine neuen Zahlen, an denen man belegen könnte oder sagen könnte, so und so viel Prozent sind jetzt auch wirklich gegangen. Aber wenn man eben die mediale Berichterstattung hier verfolgt, dann hört man doch viele Aufrufe von Wissenschaftlerinnen und Wissenschaftlern, die sagen, wir müssen die USA als Wissenschaftsstandort erhalten, die sich in Zeitungsinterviews äußern oder auch in Fernsehsendern und die davor warnen, vor diesem Brain Drain weg aus den USA. Also insofern ist es auf jeden Fall ein großes Thema.
3: Und Michael, vorhin hast du ja auch schon mal so ein bisschen die Bedingungen in Frankreich angesprochen. Wie sehen die denn aus? Und zum Beispiel kann der Partner auch einfach mitreisen? Wurden Hürden erleichtert?
0: Ich glaube, das größte Problem ist tatsächlich, dass die hier in eine europäische Forschungsrealität kommen. Und da ist man eben nicht mehr so auf Rosen gebettet wie die oft sehr wohlhabenden US-Universitäten. Lisa hat jetzt hier auch mit französischer Bürokratie zu tun. Sie hat uns gesagt, wenn ich jetzt irgendwie eine Dienstreise mache, was muss ich jetzt hier für viele Anträge stellen? Und dann guckt mal ganz genau, ob das auch nicht so teuer wird. Also das war sie alles schon komfortabler gewohnt. Und die wohnen hier auch in einer sehr kleinen Wohnung. Das ist zwar charmant in der Mitte von Aix-en-Provence, aber die hatten in Minnesota ein großes Haus. Also der Leidensdruck muss schon groß sein. Und Lisa hat ja auch gesagt, wir werden ja nicht gefoltert oder eingesperrt, sondern es geht jetzt darum, dass unsere Arbeit total eingeschränkt ist und dass wir uns da nicht mehr frei fühlen. Aber das ist noch was anderes, als wenn man sagt, ich muss so schnell wie möglich weg, weil sonst komme ich hier ins Gefängnis. Ich glaube, das erklärt auch ein bisschen die Zögerlichkeit.
4: Ja, und da kann ich vielleicht ergänzen, es kommt vermutlich auch sehr aufs Forschungsfeld an, wäre jetzt zumindest mein Eindruck aus dem, was ich mit John erlebt habe. Der hatte jetzt keine Sorge vor persönlichen Attacken oder so, also dessen großes Problem war eben einfach das Geld und die Finanzierung seiner Forschung und dann ist es vielleicht auch leichter, hier zu bleiben.
3: Und Präsident Macron ist ja auch oft sehr outspoken. Hat er denn noch andere Programme jetzt auf den Weg gesetzt, um vielleicht noch Wissenschaftler anzuwerben?
0: Tatsächlich ist das, was wir jetzt ausgewählt haben, ein Programm von einer Universität. Andere französische Universitäten haben auch eigene Programme. Und Macron hat sie ermutigt und hat gesagt, wir müssen die klügsten Köpfe hier nach Frankreich holen. Also er hat die Forschungseinrichtungen quasi motiviert, die US-Wissenschaftler hier auch anzuwerben. Also es werden auch an anderen Universitäten, von Toulouse weiß ich das zum Beispiel, und auch hier in Paris, wo wir ja viele Universitäten haben, die erwarten schon auch US-Forscher. Aber es ist eben nicht der Riesenexodus, sondern das kommt so Schritt für Schritt.
4: Ja, und ergänzend fand ich noch ganz interessant, das las ich während meiner Recherche, dass es eine Untersuchung gab, wo geguckt wurde, wie viele wissenschaftliche Veröffentlichungen kommen aus den USA und zum Beispiel aus China. Und da zeigte sich ganz deutlich, dass China mittlerweile wirklich vorne liegt, obwohl in den USA auch immer mehr Forschungsergebnisse veröffentlicht werden, aber dass da China einfach ein riesig großer Player ist. Und das ist eben auch hier eine Sorge in den USA, dass man da abgehängt wird.
3: Ich stelle mir vielleicht auch ein bisschen vor, kulturelle Unterschiede könnten doch auch vielleicht noch mal so ein Punkt sein. Also es gibt ja die Serie Emily in Paris. Vielleicht stellen sich viele Amerikaner das dann auch so vor und dann kommen sie aber doch in eine andere Realität, oder?
0: Lisa hat uns das so schön beschrieben. Sie hat gesagt, es gibt so die Theorie, wenn man weggeht, dann gibt's die unterschiedlichen Phasen. Da ist am Anfang die Honeymoon-Phase. Da ist sie jetzt vielleicht noch so ein bisschen drin. Also wir haben sie da begleitet mit ihrem Mann durch die Altstadt von Aix-en-Provence. Da ist jetzt schon sommerliches Wetter. Die Leute sitzen alle draußen. Da denkt man, alles richtig gemacht. Und dann kommt irgendwann auch der Herbst und dann sitzt man eben in dieser doch sehr kleinen Bude und die Sonne scheint nicht mehr und die Freunde sind weg und Familie ist nicht mehr erreichbar. Also das muss man sich schon klar machen. unfreiwillig weggehen ist nie eine schöne Sache. Und deshalb ist für Lisa auch eins ganz deutlich gewesen. Sie möchte, dass das eine vorübergehende Episode ist. Sie ist dankbar, dass sie hier sein darf. Aber sie hofft, dass sie danach auch wieder zurück kann.
2: Wir hoffen, irgendwann wieder zurück zu können. Deshalb haben wir unser Haus auch nicht verkauft. Wir möchten gerne zurück in unsere Heimatstadt.
4: Ja, also ich glaube, man muss ja auch so ein bisschen eine Entscheidung treffen. Will man jetzt ganz auswandern oder möchte man sich diese Option offen halten? Also ich erlebe das selber hier in den USA leben. Zum Beispiel die Zeitverschiebung kann ein totales Problem sein, um Kontakte in die Heimat zu halten. Und man geht natürlich so ein bisschen das Risiko ein, dass man Freundschaften vielleicht auch verliert oder Leute aus den Augen verliert. Und insofern ist das bestimmt gut nachvollziehbar, dass sie jetzt sagen, hey, wir wollen unser Haus da noch halten und haben dann auch vor, immer mal wieder zu pendeln. So verstehe ich das jetzt jedenfalls. Ich weiß nicht, korrigiere mich, Michael.
0: Das ist schon so. Also man darf das ja jetzt nicht so vergleichen, als seien die quasi ausgewiesen worden. Die haben weiter auch die Möglichkeit, in die USA zurückzureisen, um Freunde zu treffen, auch wenn man sich vielleicht dabei jetzt nicht mehr so wohl fühlt, wie man das vorher getan hat. Und das andere, das ist auch in Lisas Fall so, die Universitäten, wenn sie die Forscher nicht ganz verlieren wollen, bauen denen manchmal auch Brücken. Also Lisa zum Beispiel, die hat jetzt für 3 Jahre quasi eine unbezahlte Auszeit genommen. Aber die Stelle gibt es noch und sie hofft, dass Trump dann abgewählt ist und dass sie dann wieder zurückkommen kann. Aber sie weiß, dass das nur eine Hoffnung ist.
3: Sarah, wie ist denn die Stimmung in den USA? Interessiert dieses Thema an den Unis jetzt nur auch Studierende oder ist das auch trotzdem großes Thema in den Medien? Reden die Menschen auf der Straße darüber?
4: Ja, ich habe ja eben schon gesagt, in den Medien ist das immer mal wieder ein Thema. Am Anfang der Amtszeit habe ich tatsächlich erlebt, dass es viele Demonstrationen gab, wo es eben auch um die Wissenschaft geht. Das war aber vor allem fokussiert auf Doge. Wir erinnern uns an Elon Musk und Streichung und eben auch die Entlassung bzw. Beurlaubung von Menschen, die eben für die Regierung arbeiten. Und da waren auch Forscherinnen und Forscher dabei und da gab es viele Demonstrationen. Das ist jetzt nicht mehr so. Insofern ist es so ein bisschen schwer zu sagen, wie jetzt die Menschen, die nicht direkt betroffen sind, darüber denken. Im Moment haben die Leute einfach
5: 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Bonjour Nicolas Sûr.
6: Bonjour Anne Cantner. Bonjour à toutes et à tous. Le président Félix Tshisekedi appelle au calme face à l'épidémie d'Ebola. Il y a désormais plus de 500 cas suspects en RDC et 131 décès supposés. L'Organisation mondiale de la santé, elle, alerte sur l'ampleur et la rapidité de l'épidémie. Au Mali, le fils de maître Mounta Gatal, enlevé à son tour. Il était parti apporter des affaires à son père, détenu depuis 2 semaines dans un lieu inconnu par la sécurité d'État.
5: Nous reviendrons aussi sur les frappes conjointes menées le week-end dernier par les États-Unis et par l'armée nigériane contre le groupe État islamique. Le chercheur Vincent Fouché, spécialiste des mouvements djihadistes de la région du lac Tchad, sera notre invité tout à l'heure. En République démocratique du Congo, Félix Tshisekedi appelle au calme face à la résurgence d'Ebola en Ituri et au Nord Kivu. Dans un message diffusé sur X, le président congolais demande à la population de respecter les mesures de prévention pour se protéger du virus.
6: Le virus qui aurait déjà fait 131 morts et plus de 513 cas suspects. Les premiers cas documentés remontent au 15 avril dans la province de l'Ituri. Mais il aura fallu attendre le 14 mai pour confirmer l'épidémie d'Ebola, un mois pendant lequel le virus s'est propagé. Passion Ligodi, il y a eu en fait une série de ratés.
7: Oui, Nicolas, d'abord un test qui ne voit pas ces virus. Il faut rappeler qu'en RDC, on utilise un test appelé GeneXpert. Il a été conçu pour voir la souche Zaïre, et pas Boudibougio. Quand les premiers échantillons arrivent à Bounia, les GeneXpert disent négatifs. Ces mêmes échantillons testés à Kinshasa avec d'autres méthodes sont positifs. Et deuxième élément, une logistique qui traîne. Par exemple, 2 prélèvements sont collectés en Ituri les 3 et le 7 mai, mais il n'arrive à Kinshasa que le 14 mai, 11 jours au total. Et pendant ces temps, la chaîne de froid n'a pas été respectée et les échantillons sont en petite quantité. Tout cela ralentit la confirmation.
6: Et puis il y a, patients, selon les autorités, le poids des croyances locales.
7: Et oui, Nicolas, à Mongualou, par exemple, quand les premiers cas apparaissent, personne n'alerte. Le ministre congolais de la Santé, Roger Kamba, le dit, l'alerte a traîné parce qu'il y a une pensée que c'était une maladie mystique, fin de citation. Et dans ces cas, certains malades ne sont pas amenés au centre de santé directement et les virus circulent lors de soins, des veillées funèbres, des repas des deuils. Et ce n'est pas tout. Il y a aussi ces structures d'alerte qui ont échoué. Les virologues Jean-Jacques Mouyembe énumèrent qui, même ce qui aurait dû être fait avant tout ce qui s'est passé, le relais communautaire qui devrait être activé, l'Agence nationale de renseignement qui devait travailler, les députés qui n'ont pas alerté. Et Mouyembe s'exclame, 80 décès et les députés qui ne sont pas informés et les infirmiers et les églises. Pour sa part, l'Oxfam ajoute aussi autre chose. Les coupes dans l'aide humanitaire ont affaibli les systèmes de surveillance. Et aujourd'hui, 6 zones sont touchées, 513 cas suspects, 131 décès suspects.
6: L'ampleur et la rapidité avec lequel Ebola se propage en RDC a poussé l'OMS à déclarer dès dimanche l'urgence sanitaire internationale sans attendre les recommandations de son comité d'experts. Jérémy Lanche, le patron de l'OMS, s'en est expliqué ce matin.
8: Oui, le comité d'urgence de l'OMS doit se réunir dans la journée pour préciser les recommandations à prendre face à la souche Bundibugyo qui sévit actuellement et contre laquelle il n'existe aucun traitement ni vaccin. Mais ce n'est pas la seule raison qui a conduit le patron de l'OMS, le docteur Tedros, à déclencher l'alerte rouge dimanche dernier. Il l'a expliqué ce matin devant les États membres lors de l'Assemblée générale de l'OMS.
9: La deuxième raison, c'est que l'on a recensé des cas dans des zones urbaines. Troisièmement, du personnel de santé a été contaminé, ce qui indique qu'il y a une transmission dans ce contexte-là. Quatrièmement, il y a beaucoup de mouvements de population dans l'est de la RDC. Et vous savez ce que cela veut dire avec Ebola.
8: Il y a près de 2 millions de déplacés rien qu'en Ituri et au nord Kivu, beaucoup plus si on ajoute le sud Kivu. Le Rwanda a annoncé qu'il fermait partiellement ses frontières avec les RDC. Elles resteraient a priori ouvertes pour le personnel de santé, dit l'OMS, qui assure que même sans vaccin ou traitement, on peut casser la chaîne de transmission du virus en utilisant notamment ce qu'on a appris des dernières épidémies. L'épidémie d'Ebola, c'est la 17e en RDC. Le problème, c'est que les programmes humanitaires ont toujours été sous-financés dans le pays, encore plus depuis le désengagement américain. Pour le moment, l'ONU a reçu un tiers des près de 1,5 milliard de dollars qu'elle a demandé pour la RDC pour 2026. Jérémy Lanche, Genève, RFI.
6: Et j'ajoute que la Fédération internationale des sociétés de la Croix-Rouge et du Croissant-Rouge annonce de son côté avoir activé son plus haut niveau de réponse face à Ebola. L'organisation déploiera dans les prochains jours des équipes spécialisées en santé publique ainsi que des experts dans les zones les plus touchées.
5: L'actualité politique à présent en RDC. Une partie de l'opposition annonce un front uni contre toute modification de la Constitution.
6: Cette plateforme dénommée C64 pour coalition article 64. L'article de la Constitution qui encadre le droit à la résistance citoyenne doit être lancé ce mardi au centre de Kinshasa. Pauline Azidi, vous êtes sur place. On attend le début de la conférence de presse.
10: Oui, sur place, il y a déjà beaucoup de monde puisque des militants sont présents ici au centre Bobotto. La salle est pleine et l'on attend donc les principaux ténors de l'opposition pour cette annonce. Dans cette plateforme, on va retrouver une grande partie de l'opposition, la Mouka avec Martin Fayulu, l'Union des Gauches de Jean-Marc Kaboun, d'Ensemble de Moïse Katumbi, Envol de Délice Sanga et enfin LGD de Matata Ponyo. Pas de kabyliste, pas de représentation de l'ancien président. Notre ligne rouge, explique un proche de Martin Fayulu, c'est le soutien au M23. Pas de représentant non plus de la coalition Sauvons la RDC. Un cadre ici nous dit que Matata Ponyo aurait quitté le directoire de cette coalition pour intégrer C64. Cette annonce des opposants était attendue depuis plusieurs jours. On sait qu'après la conférence de presse le 6 mai du président Félix Tshisekedi, conférence de presse où il a ouvertement évoqué la possibilité d'un troisième mandat, l'opposition a sonné le rappel et organisé la mobilisation autour d'un plan commun plan d'action. Et c'est ce plan d'action qui va être détaillé dans quelques minutes ici au centre Boboto.
6: Paulina Zidi en direct de Kinshasa. Au Soudan, on le surnommait le boucher d'El-Fasher. Abou Nounou, au commandant des forces militaires FSR, est de retour sur le front, accusé d'avoir exécuté de nombreux civils lors de la prise de la capitale du Darfour. Il avait été arrêté par son propre camp. Alexandra Brangeon, il devait être jugé par sa hiérarchie, mais selon l'agence de presse Reuters, Abou Nounou a été relâché et serait de retour sur le terrain.
11: Oui, Abou Loulou s'est fait connaître ce filmant lors de la prise d'El-Fasher, humiliant des civils à terre avant de les exécuter à bout portant. Ces vidéos postées sur les réseaux sociaux avaient provoqué l'indignation de la communauté internationale, au point où sa hiérarchie l'a fait arrêter fin octobre et promis de le traduire en justice. Les paramilitaires avaient d'ailleurs diffusé une vidéo où on le voyait menotté, escorté à la prison de Chala, El-Fasher. Alors on sait qu'il a été traduit devant un conseil de discipline des paramilitaires, mais selon l'agence Reuters, il a ensuite été discrètement relâché, renvoyé sur le front. Toujours selon l'agence, c'est le frère du général Emeti, Abdel Rahim Dagalo, qui est commandant adjoint des FSR, qui aurait personnellement ordonné la libération d'Abou Loulou. Reuters qui ajoute qu'il a été renvoyé au Kordofan pour galvaniser les troupes, avec pour consigne de ne plus rien poster sur les réseaux sociaux. Hier, un porte-parole de Tassis, le gouvernement allié aux paramilitaires, a nié l'information. Ce porte-parole affirme que Abou Loulou est toujours, ainsi que d'autres commandants accusés d'exactions, sont toujours en détention et seront jugés par une cour spéciale. Tassis est pleinement engagé à traduire en justice les responsables de crimes envers la population, ajoute le porte-parole de Tassis.
12: La Cour pénale internationale se penche sur les crimes contre l'humanité commis contre des migrants détenus en Libye.
6: Khalid Al-Ishri, l'un des anciens chefs de la prison de Mitiga près de Tripoli, comparaît aujourd'hui et pour 3 jours devant la CPI. Le procureur demande sa mise en accusation pour des crimes contre l'humanité, pour viol, violence sexuelle, torture, persécution et esclavage entre 2014 et 2020. Stéphanie Maupa.
13: Le procureur a 3 jours pour convaincre les juges de renvoyer cet ancien milicien et commandant de prison en procès. Dans son mémoire, l'accusation décrit un système institutionnalisé de violence. Durant 6 ans, au moins 5000 civils ont été systématiquement torturés dans la prison où les violences physiques, sexuelles et psychologiques étaient la norme. Mitiga, c'était le règne de la terreur et de l'oppression, selon l'accusation. Le suspect lui contrôlait le quartier des femmes de cette prison et le portrait qu'en dresse l'accusation et glaçant. Un homme violent, craint, un tortionnaire notoire dont la réputation lui assurait un pouvoir absolu sur les détenus. Al-Ishri commandait, il participait aussi, il aurait lui-même maltraité des femmes et des jeunes enfants, procédé à leur interrogatoire et à la torture. Certaines femmes auraient été attachées à une corde et poussées autour de la prison tout en étant battues. Al-Ishri pourrait lui-même prendre la parole au terme de ses audiences et les juges ont accepté la participation de 54 victimes à l'affaire, parmi elles des Sud-Soudanais, aujourd'hui réfugiés en Europe et qui sont venus jusqu'à La Haye pour écouter ses audiences. Stéphanie Maupa, La Haye, RFI.
12: Au Mali, après l'enlèvement de Maître Mounta Gatal par la sécurité d'État il y a 2 semaines, c'est son fils aîné qui est porté disparu depuis samedi dernier.
6: Cheikh Mamadou Tall était parti pour apporter des affaires à son père, détenu dans un lieu inconnu, en dehors de toute procédure légale. Depuis, il n'est pas rentré chez lui. David Baché, que s'est-il passé?
14: Cheikh Mamadou Tall, informaticien et fils aîné de Maître Mounta Gatal, reçoit samedi un premier appel téléphonique, au cours duquel son interlocuteur lui permet de parler avec son père. À moins, s'interroge un proche a posteriori, qu'il ne se soit agi d'une voix créée par intelligence artificielle. Lors d'un second appel, le mystérieux interlocuteur demande à Cheikh Mamadou Tall de rassembler des affaires pour les remettre à son père, lunettes, vêtements, médicaments. Un rendez-vous est fixé en début de soirée dans le quartier Bamako d'Assayi 2000. Le fils de Mounta Gatal se met en route vers 17h30. Depuis, sa famille est sans nouvelles. C'est un moyen de pression, estime un ami de la famille. Ils veulent faire craquer Mounta Gatal en s'en prenant à son fils. justice pour obtenir des aveux qu'ils n'ont pas eus jusqu'ici.
6: L'organisation de défense des droits de l'homme Amnesty International réagit à ce nouvel enlèvement.
14: Oui, dans un communiqué publié hier, Amnesty appelle les autorités maliennes à enquêter sur cette nouvelle disparition et à révéler de toute urgence le sort de Maître Muntagatal et le lieu où il se trouve. Le 1er mai, il y a presque 3 semaines, la justice militaire a indiqué qu'une enquête était en cours visant des personnes soupçonnées de complicité dans les attaques du 25 avril menées par les djihadistes du JNIM et les indépendantistes du FLA. Depuis, plusieurs personnalités politiques et proches d'opposants en exil ont été enlevés et demeurent détenus dans des lieux inconnus en dehors de toute procédure légale. Dans son communiqué, Amnesty demande la libération immédiate de Muntagatal ou le respect d'une procédure régulière s'il est accusé d'infraction.
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6: Dans la deuxième partie d'Afrique Midi au Sénégal, des avocats inquiets pour les droits des personnes arrêtées dans le cadre de la nouvelle loi qui durcit la répression contre les homosexuels. Et du football, la liste de la RDC pour le Mondial 2026 est désormais officielle. En plus bref, dans l'actualité africaine de ce mardi au Kenya, la grève des transports est suspendue pour 1 semaine pour laisser le temps à des négociations avec le gouvernement. Ce mouvement contre la flambée des prix de l'essence avait commencé hier avec des violences entre manifestants et forces de l'ordre.
5: Au Niger, le gouvernement annonce la fin du bras de fer avec les sociétés chinoises qui exploitent et qui transportent le pétrole dans le pays.
6: Des négociations étaient en cours depuis 1 an. Marie-Pierre Olfan, les relations s'étaient dégradées entre les deux parties. Il y a presque 3 ans après l'arrivée du général Tiani au pouvoir.
16: Oui, effectivement, les militaires avaient affiché leur volonté de reprendre la main sur la rente pétrolière. Niamey a notamment accusé les opérateurs chinois de mépriser la réglementation nigérienne et réclamé à la CNPC, l'acteur principal dans le pays, des arriérés d'impôts. Au plus fort de la crise, plusieurs responsables chinois ont été sommés de quitter le pays et la CNPC obligée d'abandonner ses locaux.
6: Aujourd'hui, donc, la brouille serait officiellement terminée.
16: Oui, c'est désormais acté et cela se concrétise par une série d'accords. Accord sur un investissement $1 milliard pour le développement de 2 projets pétroliers. Accord sur une prise de participation de 45% du Niger dans WAPCO, la filiale chinoise chargée du transport du pétrole. On peut citer également un autre accord sur l'augmentation du nombre de postes réservés aux Nigériens. Un acteur du secteur relativise cependant et qualifie ces annonces de poudre aux yeux. La plupart de ces mesures étaient déjà prévues dans les contrats signés il y a plusieurs années, explique-t-il. Elles n'étaient simplement pas encore appliquées. A minima donc, ces annonces officielles actent la fin d'un statu quo qui n'était bon pour aucune des deux parties.
5: Au Sénégal, 1 mois et demi après la promulgation d'une loi qui durcit les peines pour homosexualité, des avocats s'inquiètent.
6: Alors que plus d'une centaine de personnes ont été arrêtées pour actes contre nature présumés selon la terminologie légale, les avocats dénoncent des violations des droits des prévenus avec des fouilles de téléphone non consenties, des procès-verbaux d'interrogatoire qui finissent dans la presse et l'absence d'avocats pour un certain nombre de personnes arrêtés. À Dakar, le reportage de Léalisa Vesterhoff.
17: Le hall du tribunal de grande instance de Dakar bruise de monde. Maître Candiac François Senghor veut revenir sur les conditions dans lesquelles l'un de ses clients, arrêté pour homosexualité présumée, a été auditionné début février au commissariat de Kermassar.
18: Le commandant avait confisqué son portable. Il a fouillé son portable sans son consentement. Mais ce qu'il a fait dans son bureau, c'est qu'il a contraint à renoncer à son droit d'être assisté par un avocat. C'est pas normal. C'est également celui-même qui a fait fuiter les éléments de l'enquête. C'est ce qui est choquant.
17: Maître Senghor l'assure, cette violation du droit d'être assisté par un avocat est une première. Mais selon Maître Abdou Dieng, elle est loin d'être la seule.
19: Pour le dossier qui me concerne, d'actes contre nature, aujourd'hui on est à 100 personnes arrêtées. Pour les 100 personnes, aucune d'entre elles, à la phase de l'enquête préliminaire, n'a été assistée par un avocat au niveau de l'interrogatoire. Ce n'est absolument pas légal.
17: Le 10 février dernier, les deux avocats ont donc porté plainte contre le commandant de brigade du commissariat de Kermassar pour 2 cas de violation de procédure. Celle d'être assisté par un avocat, mais aussi des fouilles de téléphone sans consentement ou encore la violation du secret médical avec des statuts médicaux publiés dans la presse. Pour Maître Abdou Dieng, il est urgent d'agir.
19: Aujourd'hui, distiller des informations sur l'état sérologique d'une personne, c'est quand même dangereux parce que c'est un secret. Et c'est sur les plateaux télé, c'est dans la presse, c'est partout en fait. Nous estimons que c'est très grave en vérité.
17: Saisie depuis le 16 février, la plainte est toujours en cours d'instruction devant le parquet général de la Cour d'appel de Dakar. Léa Lisa Westerhoff, Dakar, RFI.
6: Les sports du football, la liste de la République démocratique du Congo pour le Mondial 2026 est désormais officielle. Sébastien De Sabre a choisi les piliers de l'équipe, le capitaine Chancel Mbemba, Cédric Bakambu et Yohan Wissa mèneront les troupes, Olga Massangou.
20: Pour élever l'historique défi de la Coupe du Monde, le sélectionneur des Léopards a choisi de faire confiance à ses joueurs cadres.
21: Aujourd'hui, il a fallu faire des choix rationnels qui seront basés sur ce qu'on a mis en place depuis 4 ans. Il y a beaucoup de choses qui ont été construites au niveau tactique, au niveau des habitudes de travail. La Coupe du Monde, c'est pas le moment pour faire des tests.
20: Le groupe s'appuie sur la quasi-totalité de l'équipe qui a disputé la dernière CAN au Maroc. Un choix de cohérence et d'automatisme, même si faire cette liste finale s'est avéré assez délicat.
21: C'est toujours très difficile parce que c'est la Coupe du Monde et que les 26 joueurs qui ont été choisis pour représenter la RD Congo font partie d'un choix. Malheureusement, on ne peut pas amener tout le monde.
20: Pas de révolution donc, mais pas de porte fermée non plus. Les nouveaux visages et la jeunesse auront bel et bien leur mot à dire dans ce groupe, comme l'a rassuré le patron du staff technique.
21: On s'aperçoit également que l'équipe nationale de RD Congo devient très attractif pour beaucoup de joueurs. On a même des joueurs qui sont prêts à attendre des délais de qualification de 3 ans pour venir nous rejoindre, donc ça veut dire qu'on a bien travaillé.
20: C'est donc avec ce commando de 26 joueurs, un effectif qui pourrait encore s'affiner, que Sébastien De Sabre compte conduire la RDC pour son retour 52 ans après sur la plus grande scène du football mondial. Olga Massangou Kinshasa, RFI.
6: Et dans leur voyage vers les États-Unis, les Léopards feront étape en Europe pour une campagne de préparation. Les Fauves congolais vont jouer 2 matchs amicaux de prestige face au Danemark et face au Chili avant de traverser l'Atlantique. Il est 14h49 à Paris. Anne Cantner, les grands titres de ce 19 mai.
5: On parle d'Ebola. Les États-Unis recommandent fortement à leurs ressortissants d'éviter la République démocratique du Congo, ainsi que l'Ouganda et le Soudan du Sud. Les autorités demandent aussi aux Américains ayant prévu un voyage au Rwanda de revoir leur projet. Vladimir Poutine en visite à Pékin. Il parlera demain avec Xi Jinping du conflit au Moyen-Orient, alors que l'armée iranienne menace d'ouvrir de nouveaux fronts en cas d'attaque de la part des États-Unis, menace aussi de taxer les câbles sous-marins qui se trouvent dans le détroit d'Ormuz. On en parlait tout à l'heure avec notre invité et vous pouvez réécouter l'interview sur l'appli RFI Pure Radio. Il sera aussi question à Pékin entre les dirigeants chinois et russes de la guerre en Ukraine. Quelques heures avant son départ pour la Chine, la Russie a annoncé le début d'un grand exercice militaire nucléaire. La Russie qui poursuit également ses attaques contre l'Ukraine. 4 personnes ont été tuées dans le nord. Un soldat syrien lui a été tué tout à l'heure à Damas. Une voiture a explosé devant un bâtiment du gouvernement. Et puis la guerre au Liban. L'armée israélienne a ordonné ce matin l'évacuation de 12 villages du sud. Des villages situés au-delà de la fameuse ligne jaune unilatéralement établie par Israël sur une dizaine de kilomètres à l'intérieur du territoire libanais.
6: Au Nigeria, les États-Unis ont annoncé ce week-end avoir lancé de nouvelles opérations conjointes avec l'armée nigériane contre l'État islamique. Une 20aine de combattants de l'EI auraient été tués. Le chercheur Vincent Fouché, chargé de recherche au CNRS, répond aux questions d'Alexandra Brangeon.
22: Vincent Fouché, bonjour. Alors, les Américains et les Nigérians ont confirmé une série d'opérations militaires conjointes contre le groupe État islamique dans le nord-est du Nigeria. Tout d'abord, est-ce qu'on a des détails sur ces opérations qui sont présentées comme des frappes aériennes ?
23: Il semble qu'il y a une partie effectivement de frappe aérienne. Il y a des sources open source qui indiquent ça. Mais selon le New York Times, il y a aussi une dimension terrestre. Des forces spéciales américaines et nigérianes auraient collaboré pour lancer une attaque contre une île du lac Tchad sur laquelle ce chef djihadiste était installé.
22: Alors ce chef djihadiste, c'est Abu Bilal al-Minouki, l'un des dirigeants de Boko Haram avant de prêter allégeance à l'État islamique. Il est placé sous sanction américaine. Avec son décès, le président américain parle d'un coup sévère au rang de l'EI.
23: Alors c'est la première fois qu'un responsable de ce niveau de la faction ISWAP, donc la province Afrique de l'Ouest de l'État islamique, est tué par l'armée nigériane, ou en tout cas par l'armée nigériane et ses partenaires américains. Donc c'est évidemment une figure importante, hein. C'est clairement un des principaux responsables de ISWAP. C'est plus difficile d'être précis sur son rôle dans l'État islamique. C'est vrai qu'il était mentionné comme faisant partie des responsables de l'État islamique au niveau global. Là-dessus, les informations sont quand même un peu moins précises cependant. Mais voilà, c'est du coup de point de vue des Américains, en tout cas, qui considèrent que l'État islamique en Afrique de l'Ouest, et plus généralement les provinces africaines de l'État islamique, jouent un rôle croissant dans le fonctionnement global de l'État islamique. C'est une cible importante.
22: Est-ce que son élimination peut réellement avoir un impact sur les opérations de Boko Haram au Nigeria ?
23: Alors, les frappes ciblées, hein, les décapitations, comme on dit, essayer de vaincre une organisation en faisant tomber les têtes, ne sont pas forcément très efficaces. On l'a vu, hein, y a eu beaucoup de frappes de ce genre-là en Somalie contre les Shebabs. Les Shebabs sont encore très, très présents. Donc, l'impact à soi seul d'une frappe de ce genre-là semble assez limité. Maintenant, il faut voir si ça témoigne d'un engagement plus soutenu. Il semble par ailleurs que si les données de renseignement ont été prises, hein, les ordinateurs par exemple avec lesquels les chefs djihadistes travaillent, voilà, tout ça, ce renseignement, disons, plus de qualité, ça peut avoir un impact plus structurel. En tout cas, ce qui est intéressant, c'est vraiment le niveau d'engagement des Américains. Déployer des troupes au sol, si c'est effectivement confirmé, bah, c'est quand même assez inédit. On l'avait vu au Niger, hein. Il y avait eu cet épisode de Tongo Tongo où des soldats américains avaient été tués alors qu'ils combattaient aux côtés de soldats nigériens. Ça avait provoqué un traumatisme assez fort. Et là, on serait dans une logique de réengagement sur le terrain, en tout cas de petits groupes de soldats américains. C'est une rupture.
22: On l'a vu, cet engagement américain est assez récent. Ils ont effectué des frappes le jour de Noël visant des djihadistes de l'EI dans l'état de Sokoto. Qu'est-ce qui explique cet engagement nouveau ?
23: Alors, les frappes de Noël avaient quelque chose à voir avec le souci que Trump a de soigner la droite évangélique américaine, hein, et tout ce narratif du génocide dont les chrétiens du Nigeria seraient victimes, un récit très problématique en soi. Ça faisait certainement partie des préoccupations. Mais c'est vrai qu'on sait, on sent que dans l'appareil sécuritaire américain, il y a une autre préoccupation qui est celle d'une sorte de le rôle croissant des provinces africaines dans le fonctionnement de l'État islamique global, en fait, hein, cette idée que peut-être grâce aux ressources des provinces africaines, l'État islamique pourrait essayer de se relancer. C'est ce qui explique le niveau d'engagement en Somalie, hein, et puis peut-être effectivement l'engagement actuel au Nigeria.
22: Dernière question sur cette coopération américaine-nigériane. Qui fait quoi dans cette coopération ?
23: Alors ça, c'est assez peu clair. Ce qu'on a vu, hein, c'est qu'on a vu pas mal d'avions de renseignement, donc de ce qu'on appelle les moyens ISR, les moyens d'observation américains opérant depuis le Ghana, qui faisaient des visites dans l'espace aérien nigérian avec clairement l'approbation des autorités nigérianes. On sait qu'il y a environ 200 soldats américains qui sont basés en différents points du territoire nigérian pour faire du soutien notamment à des drones. Il y a apparemment aussi des drones au moins d'observation américains qui sont dans la zone. Et puis, semble-t-il, si effectivement la dimension terrestre de l'attaque est confirmée, bah des soldats des forces spéciales américains aussi sur le sol nigérian.
22: Vincent Fouché, je vous remercie.
23: Merci beaucoup.
0: Vincent Fouché, invité d'Alexandra Brangeon. Entretien à retrouver sur le www.rfi.fr et sur nos applications. Après le Sénégal, la Côte d'Ivoire ou le Cameroun, c'est au tour de la Sierra Leone de se doter d'un grand moulin. Objectif, atteindre l'autosuffisance en matière de production de farine. Le grand moulin de Sierra Leone en cours de finalisation grâce au groupe guinéen Sonoco et un investissement de 50 millions de dollars doit entrer en fonction à la fin du mois. À Freetown, le reportage de Charlotte Cossé.
1: Là, nous sommes au niveau du quai numéro 2 du terminal vraquier du port de Freetown. C'est là le début de notre processus.
2: Ali Moubari est le directeur financier de Sonoco. Pour lui, aucun doute, produire de la farine sierra-léonaise est rentable.
3: Aujourd'hui, produire localement coûte moins cher qu'importer. On est plus compétitif. Au-delà de ça, il y a la création d'emplois. Il y a toutes les taxes et les impôts aussi qui sont payés en toute transparence.
2: Et cela, même si la Sierra Leone reste dépendante des importations en blé. Jean Charza, l'administrateur du groupe Sonoco.
4: Il y a des périodes où on peut acheter du blé pas très cher et maintenir un prix de farine cohérent pour qu'on ait une marge de production. Il y a des périodes où on n'a pas cette marge, où on est même en perte. Et donc, en fait, le principe de cette industrie, c'est toujours d'équilibrer les pertes et les gains pour être toujours présent dans le marché et nourrir la population. On fait la moyenne des bonnes années avec la moyenne des mauvaises années, donc on va toujours produire. On ne va pas arrêter le moulin.
2: Abidjan, Dakar, Douala, les projets minotiers se développent. Ali Bouchada est spécialiste du secteur. S'il y a des critères très précis pour déterminer la rentabilité d'un moulin, pour lui l'important est le développement d'un écosystème.
7: C'est une évolution très positive parce que en fait, ça structure la filière céréalière localement. Un moulin aujourd'hui ne fait plus uniquement de la mouture de farine. Et il permet de sécuriser l'approvisionnement pour les boulangers, produire ou avoir une capacité de production plus régulière. Ça peut être mieux adapté aux usages locaux. Et puis, partir d'un moulin, on peut développer tout un écosystème céréalier.
2: Pour Marc Debetz, fondateur d'Apex Agri, société de conseil experte dans le développement de filières agricoles en Afrique, l'attention doit être portée sur l'intégration de cet outil industriel.
8: C'est un maillon essentiel entre la production de céréales et puis l'utilisation, soit pour l'alimentation de bétail, soit pour l'alimentation humaine. Donc ce sont des outils nécessaires. L'important, c'est d'intégrer ces outils dans une filière agricole avec un amont de production végétale, de production de céréales et un aval avec des débouchés clairs. Et c'est cette intégration qui permettra de saturer l'outil et donc de le rentabiliser. Donc oui, c'est rentable si on l'intègre dans une logique de filière.
2: Filière d'aliments pour bétail, boulangerie et formation au métier de la pâtisserie, Sonoco, acteur déjà majeur en Guinée, compte bien s'imposer dans le paysage en Sierra Leone. Charlotte Cossé, de retour de Freetown, RFI.
0: Et c'est à Freetown que se referme cette demi-heure d'info africaine réalisée et préparée avec Laurent Corot, Benoît Raymond et Cécile Périard. Merci à eux et merci à vous de nous avoir suivis.
9: À demain, Nicolas Sûr. Restez avec nous sur RFI. Dans un peu plus d'une minute maintenant, le rendez-vous d'Haïti et des Amériques ou bien une demi-heure d'information en full day ou en portugais si vous nous écoutez d'Afrique lusophone. À tout de suite.
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0: est remontée au plus haut de l'État. Plus d'explications depuis Bucarest par notre correspondant Guillaume Bernès.
1: Comme presque chaque année à l'Eurovision, les Moldaves ont plébiscité leurs voisins roumains avec qui ils partagent la même langue officielle. Les téléspectateurs ont attribué 12 points à la Roumanie. Mais samedi dernier, les 7 membres du jury moldave ont créé la surprise. Seulement 3 points pour la chanson roumaine Choke Me, l'un des scores les plus faibles possibles. L'une des jurées invoque une prestation moins convaincante lors de son passage devant le jury la veille de la finale. Mais la toile s'enflamme. Pour de nombreux Moldaves roumanophones, il s'agit d'une faute d'ordre géopolitique. Le ministre de la Culture demande des explications à la chaîne publique. Celle-ci était chargée de constituer le jury. En démissionnant, son directeur général, Vlad Tsurkanu, invoque sa responsabilité. Le jury n'a pas tenu compte des questions sensibles entre la Moldavie et la Roumanie. Fin de citation. Depuis le début de la guerre en Ukraine, les liens entre les deux pays se sont resserrés sur fond d'ingérence russe en Moldavie. En janvier, la présidente Maia Sandu s'est dite ouverte à une unification avec la Roumanie. Guillaume Bernès, Bucarest, RFI.
0: Et c'est ainsi que s'achève cette édition. Merci à vous de nous avoir suivis. 16h et presque 10 minutes à Paris, 14h10 en temps universel.
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6: Bonjour, ravi de vous retrouver en direct, chers amis auditrices et auditeurs, avec Thibaut Baduel à la réalisation, à la lisière aujourd'hui, pour une traversée des limites, des frontières qui structurent le vivant et le délimitent précisément, peau, membrane, de la plus infime des cellules jusqu'aux plus grandes barrières géographiques. Il y a toujours des limites, mais elles ne sont pas infranchissables. Ce ne sont jamais des murs étanches et destructeurs. Pourquoi et comment ? Piste de réponse dans Frontières vivantes, de la porosité du monde. Le nouvel essai de notre invité, l'éco-acousticien Jérôme Sueur, professeur au Muséum National d'Histoire Naturelle, chercheur sensible aux oreilles grandes ouvertes sur la biodiversité, auteur remarquable et remarqué du son de la terre et d'une histoire naturelle du silence qui nous incite une fois encore à nous mettre à l'écoute du vivant pour nous inspirer d'autres manières d'habiter la terre, ensemble et séparés, mais surtout traversés par les autres. Autour de la question, les frontières existent-elles dans le vivant ? Bienvenue pour faire tomber les murs dans nos têtes et en musique d'abord avec Pierce Faccini.

0: Bonjour Jérôme Sieur.
1: Bonjour Caroline.
0: C'est toujours un grand plaisir de vous recevoir. Cette fois-ci, ce n'est pas seulement pour nous mettre à l'écoute du vivant, mais pour prendre conscience des frontières qui à la fois nous séparent et nous relient les uns aux autres. Frontières vivantes, de la porosité du monde des cellules aux écosystèmes. C'est le titre de votre nouvel essai original très inspirant qui vient de paraître chez Actes Sud. Alors comment Jérôme, le directeur du laboratoire de bioacoustique du Muséum National d'Histoire Naturelle, l'éco- et bioacousticien que vous êtes, a-t-il choisi de porter son attention sur ces frontières vivantes, sur cette porosité du monde? Ça, c'est un constat que vous avez.

0: fait ou...
1: Alors, je crois que c'est au départ, c'était un besoin peut-être d'élargir mon point de vue, qui est souvent un point d'écoute en fait du monde vivant, de sortir un peu de mon microcosme, de l'hyperspécialisation. Quand on est chercheur, on devient très très vite spécialisé, un peu trop finalement. Et donc, j'avais besoin d'avoir un regard un peu plus large sur le vivant à toutes les échelles, et peut-être aussi sortir un petit peu du son, même si le son est toujours mon moyen d'exploration du vivant.
0: On y reviendra, hein. Oui, absolument. Et à travers donc toutes ces limites du vivant, ces frontières, que alors vous avez à la fois élargi votre périmètre et vous vous êtes intéressé à ce qui à la fois nous sépare et nous relie. C'est quoi? C'est les entre-deux, les lisières, la peau, la membrane, tout ce qui fait ce qu'on est, mais qui en même temps... et à la fois une frontière et un pont vers le monde, vers les autres.
1: Oui, en fait, quand on s'intéresse d'abord aux frontières, les premières définitions sur lesquelles on tombe, ça va être quelque chose qui va délimiter, qui va marquer une différence, qui va marquer une bordure. Évidemment, on pense aux frontières des États, avec un E majuscule, mais c'est aussi souvent une séparation, quelque chose qui va délimiter des États avec une minuscule, avec donc d'un côté un ensemble, un système, quelquefois un écosystème qui va différer d'un autre. Mais quand on creuse, on s'aperçoit que ce ne sont pas des limites qui sont complètement imperméables, mais qu'au contraire, ce sont des lieux plutôt de rencontre que de séparation.
0: Et justement, alors on peut s'arrêter sur les lisières, on peut s'arrêter, vous dites des cellules aux écosystèmes, on peut aussi s'arrêter sur les membranes. C'est-à-dire que c'est ce qui fait la cellule, il y a bien une séparation, mais c'est avec ça qu'elle interagit avec le monde extérieur, c'est ça?
1: Oui, c'est ce que j'ai essayé de faire, j'essaie de proposer une sorte de voyage, vraiment du très petit, de l'intérieur des cellules, jusqu'aux grands ensembles géographiques, les déserts, ou les montagnes ou les océans. Et à l'intérieur de la cellule, on a même à l'intérieur de la cellule des cellules eucaryotes, dites eucaryotes, les cellules dont nous sommes composés, il y a un noyau où il y a le matériel génétique, vous savez, ces chromosomes, et il y a une membrane qui protège ce noyau. Donc c'est la première des limites, la première des frontières. Donc cette membrane protège, en effet, elle isole, elle permet un fonctionnement aussi de la cellule, c'est un côté fonctionnel qui est important, mais cette membrane est loin d'être hermétique, puisque du matériel génétique va sortir du noyau, c'est l'ARN, et va permettre après la construction des protéines. Et puis cette cellule, en effet, est délimitée par elle-même une membrane. Et cette membrane est hyper structurante, elle compose vraiment ces cellules. Mais de la même manière, cette membrane est traversée continuellement par des flux d'ions, notamment de potassium, de calcium, de sodium, par des protéines. Et elle permet... le passage d'informations, d'énergie, de constituants qui sont indispensable. Sans ces passages, rien ne fonctionnerait.
0: C'est-à-dire qu'au fond, sans les frontières et les limites du vivant, on ne parle pas de celles que nous, on fait, nous les humains, qui sont bien différentes, qui sont vraiment des murs infranchissables. Mais sans ces limites, le vivant n'existerait pas. Mais sans, si elle n'était pas poreuse, le vivant n'existerait pas non plus.
1: Exactement.
0: C'est
1: une forme de dualité dans cette fonction. Oui, de forme de paradoxe. Et nous, on pense, la première chose à laquelle on pense, c'est que ça empêche, ça protège. La peau nous protège. Ses membranes nous protègent. Mais elles sont pas complètement, ce ne sont pas des murs, elles laissent passer dans un sens comme dans l'autre, et même la membrane,
0: et oui, dans les deux
1: elle
0: sens.
1: Facilite hein, ces sens. Il y a ces transferts, il y a des protéines dites transmembranaires qui vont avoir en fait le rôle de passage, garde-frontière, mais qui vont aider là le passage.
0: Hein. Oui, c'est ça, c'est des garde-frontières qui aident au passage.
1: Qui aident et qui ne
0: ça peut faire
1: pas.
0: Rêver les humains qui sont bloqués partout, on y reviendra évidemment, parce qu'on entend ça en sous-texte évidemment, mais je rappelle que vous êtes éco-acousticien, bio-acousticien, que vous écoutez le monde, la biodiversité, on y reviendra, mais vous avez aussi écrit un livre sur le silence, Jérôme, et j'ai l'impression que là on est un peu dans les mêmes choses, c'est-à-dire qu'au fond, le silence nous permet d'entendre les sons, enfin, s'il n'y avait pas de silence entre les sons, on les entendrait pas. Ouais. Et c'est un peu pareil pour ces limites et ces frontières du vivant. Enfin, je trouve qu'il y a quelque chose d'un peu similaire. Je sais pas si je me
1: trompe. Une approche par le contraste ou le paradoxe.
0: Oui.
1: C'est possible. J'avais pas pensé, mais c'est tout à fait possible d'essayer de révéler en fait des fonctions qui n'apparaissent pas premier coup d'œil ou à la première écoute. Et donc de révéler. Je pense que c'est une part de la fonction du chercheur aussi. C'est de révéler, de donner accès à d'autres, à toutes ces informations, auxquels finalement on pense pas de prime abord.
0: Non, on n'y pense pas. Non. Et quand on pense frontières, on pense murs. Et là, c'est pas le cas. Autour de la question, existe-t-il des frontières dans le vivant et pourquoi elles sont toujours poreuses finalement? Votre démarche a aussi interpellé une de nos fidèles auditrices à Madagascar, Mamie Rakotomiao, qui vous demande. Alors là, c'est une question abyssale. Je vous demande pas d'y répondre, mais d'y réfléchir ensemble. Est-ce que c'est aussi une frontière que l'inerte a franchi pour devenir vivant? Est-ce que l'inerte est déjà vivant ou est-ce que pareil, est-ce que entre une pierre, je sais pas, un caillou et voilà, est-ce qu'on est aussi là dans des frontières, parce qu'on sait que par exemple la définition de la vie ou du vivant est de plus en plus difficile à donner et que les limites et les frontières elles bougent aujourd'hui beaucoup.
1: Oui, alors de l'inerte au vivant, en effet, c'est une question vraiment difficile origines de la vie, sur les origines physico-chimiques qui ont permis l'arrivée de la vie et notamment du matériel génétique qui au départ n'était pas protégé par une membrane qui était libre. Et puis il y a la question inverse, c'est du vivant à l'inerte, qu'est-ce que se passe-t-il à l'autre bout en fait?
0: C'est ça, quand deviennent
1: inertes, deviennent morts. Donc c'est évidemment des frontières qui peuvent aussi nous interroger, nous demander ce dernier passage, cette dernière frontière, que se passe-t-il? Et ce sera probablement le sujet du prochain livre. C'est cette finitude et ce fait de passer du vivant à l'inerte, qui quelquefois le vivant laisse des traces, peut laisser des traces sous forme de fossiles.
0: Bien sûr.
1: Et ces fossiles sont devenus des objets. J'aime pas trop ce terme d'objet.
0: Ils sont fossilisés.
1: Ils sont inertes en effet, mais ils sont la trace d'un être vivant du passé. Donc à regarder aussi d'une autre manière.
0: Oui, c'est ça. Autour de la question des frontières dans le vivant et dès l'origine de la vie. Allez, je vous propose, Jérôme Sieur, un nouvel éclairage que nous a laissé pour vous un autre chercheur à l'esprit libre et curieux. C'est Fabien Esculier qui était récemment notre invité. Je vais le laisser se présenter.
2: Alors, je suis spécialiste de la gestion des urines et matières fécales humaines, mais en particulier à l'occasion de la rédaction du livre Une autre histoire des excréments, j'ai beaucoup investi la question de l'apparition de la vie et de l'apparition des interactions entre les êtres vivants et leur environnement. Et je serais extrêmement content de développer des collaborations autour de ce sujet, parce que finalement, j'en suis arrivé dans mes réflexions au stade du fait que la frontière entre être vivant et environnement apparaît assez artificielle quand on s'intéresse en particulier au début de la vie. Et que finalement, presque l'ensemble de la planète Terre est marqué du sceau du vivant, y compris dans ce qu'on appelle pas vivant, et que finalement on n'est jamais vivant que grâce à l'interaction qu'on a avec son environnement, et que donc ça brouille les frontières de ce qu'on appelle habituellement vivant, parce qu'on est totalement dépendant de l'oxygène qui est présent dans l'atmosphère, l'eau, la nature des sols est totalement façonnée par le vivant, et que finalement c'est une réflexion que j'ouvre à peine dans l'ouvrage et que je serais content de creuser autour de cette question de repenser la notion même de vie comme étant un phénomène interactionnel dans lequel les frontières entre être vivant et être non vivant gagnent à mon sens à être mises en cause.
0: Je sais pas ce que vous en pensez, Jérôme Sieur. En tout cas, c'est un appel du pied à collaborer avec
1: de Fabien Esculier. Je crois qu'on a le même éditeur.
0: Exactement, chez Actes Sud, tout à fait.
1: Alors, les interactions, c'est un des fondamentaux de l'écologie, c'est que les êtres vivants sont en interaction les uns avec les autres, ils sont en interaction aussi avec, en effet, leur environnement physico-chimique, les molécules comme le dioxygène, comme le CO2 et autres, et les frontières, notamment les frontières de la membrane cellulaire, mais aussi des tissus, des muqueuses par exemple, qui est de notre cavité buccale, de nos cavités nasales, de nos poumons, sont là les lieux d'échange entre l'intérieur et l'extérieur, entre nous et d'autres êtres vivants. Et donc ces frontières sont vraiment un lieu d'interactivité, d'interaction, d'échange qui assure en fait le continuum du vivant.
0: Et vous vous arrêtez aussi alors sur vous précisez aussi que cet ouvrage, enfin c'est un ouvrage de scientifique, c'est aussi un ouvrage un peu d'écrivain, Jérôme Sieur, où vous mêlez des balades et des treks en forêt dans les Pyrénées avec d'autres sujets. Vous parlez aussi beaucoup de cette question des lisières dans les forêts. Moi ça m'intéresse beaucoup. C'est la limite en fait, c'est aussi l'entre-deux. Vous citez des expressions aussi entre chien et loup, ou du crépuscule et l'aube. Ce sont ces moments un peu charnières, mais c'est pareil, c'est des moments qui séparent, mais qui séparent pas de manière frontalement, ouais, de manière figée en tout cas.
1: Les lisières m'ont toujours fasciné. Ça fait longtemps que j'aime être à la lisière, poster à la lisière, parce que c'est souvent là qu'on voit des choses, parce que vous allez avoir notamment les animaux de la forêt qui vont sortir pour se nourrir dans des champs, par exemple. Et à l'inverse, vous pouvez avoir des animaux des zones ouvertes qui vont aller se cacher, se réfugier dans la forêt. Il y a beaucoup de choses à voir. Je vous conseille vraiment de vous mettre aux lisières, notamment forestières, mais ça peut être aussi la lisière en bord de mer, entre l'eau et la zone intertidale.
0: Oui, c'est ça, toutes ces zones.
1: Parce que finalement, on est au croisement. Et donc là où il y a croisement, il y a mélange et il y a plus de choses à voir, à entendre, à ressentir. Et j'évoque en effet aussi des lisières temporelles, des frontières temporelles, qui sont celles surtout du matin et du soir, où de la même manière, vous allez avoir une faune du matin et une faune du soir qui vont se mélanger. Quelquefois, c'est des heures un peu dangereuses, parce que c'est l'heure de la prédation.
0: Bien sûr.
1: C'est là où
0: les chauves-souris sortent pour manger, enfin, le soir.
1: Par exemple, les proies vont sortir, mais les prédateurs aussi. C'est aussi un moment où on défend des territoires. Et le territoire, c'est une autre forme encore.
0: C'est aussi une frontière et une limite, bien sûr.
1: Qui est démarquée par, notamment les animaux, par des signaux chimiques, visuel ou acoustique, on peut en revenir au son. Et donc, si vous placez à une lisière forestière le matin ou le soir, vous pouvez observer plein de choses, parce que c'est le moment où il y a de la dynamique à la fois spatiale et temporelle.
0: Mais c'est aussi parce que vous avez, je l'ai dit, les oreilles grandes ouvertes, et parce que vous placez des micros et des enregistreurs maintenant dans les écosystèmes pour être à l'écoute de la biodiversité, que vous avez peut-être remarqué que c'est dans ces zones-là, entre deux interstices, je ne sais pas comment dire, qu'on entend plus de choses, qu'il se joue plus de choses.
1: Le terme scientifique, c'est écotone.
0: Écotone.
1: De tone, de tonus, là où il y a une tension finalement.
0: Entre deux écosystèmes.
1: Entre deux écosystèmes, entre deux habitats, deux milieux. On pensait que c'était un lieu aussi de confrontation entre l'ombre et la lumière, l'ouvert et le fermé. Et les premières hypothèses ou théories disaient que c'est à la lisière, on va avoir plus de biodiversité parce qu'on a la biodiversité, par exemple, de la forêt et la biodiversité de la prairie. Alors, c'est pas exactement ça, c'est pas vrai pour tous les organismes. On va trouver ça pour, par exemple, les oiseaux, mais pas pour des insectes, etc. En fait, on s'aperçoit tout simplement que les lisières sont en elles-mêmes des écosystèmes. C'est un lieu particulier qui est en effet un mélange de l'un et de l'autre, mais c'est un milieu en lui-même qui a son propre fonctionnement, parce que il va y avoir des conditions environnementales différentes, de lumière, d'humidité, des échanges de matière, d'informations qui vont être différentes quand on va se retrouver au cœur de la forêt ou en plein milieu du champ ou de la prairie ou de la garrigue.
0: Vous avez parlé d'écotone, d'écosystème. Oui. Écosystème, c'est quoi? Ça peut on va vraiment vous demander une définition, c'est un peu compliqué, mais au fond, ça se joue depuis le microcosme jusqu'au macrocosme. Au fond, un écosystème, c'est quoi? C'est un ensemble
1: un ensemble d'organismes qui vont être en interaction les uns avec les autres et avec leur environnement. Donc cette notion d'écosystème, elle est transférable un peu à toute échelle.
0: Mais oui, c'est
1: l'écosystème intracellulaire comme l'écosystème d'une montagne, d'une vallée. Mais il y a cette idée de fonction. La biodiversité n'est pas juste une collection d'individus qui représentent des espèces. Tous ces individus sont en interaction et ce sont les interactions qui font aussi la richesse de la biodiversité et donc de ces écosystèmes.
0: C'est ça. Donc on en revient aux frontières et au fait qu'elles soient poreuses.
1: Et on va retrouver des écosystèmes à l'intérieur ces écosystèmes
0: et
1: à toutes les échelles.
0: Voilà.
1: Et toujours pour eux.
0: Autour de la question pourquoi et comment traverser justement toutes ces frontières du vivant qui sont toujours poreuses. On continue de s'interroger en musique, cette fois-ci avec un morceau qui est en sélection du mois sur RFI et qui s'intitule La vida es un baile, signé du groupe franco-colombien Nuevos Rios. La vie est une danse, bien sûr.
1: Bien.

0: La vida es un baile, la vie est une danse. Le groupe Nuevos Rios chante et danse la vie comme elle va, entre commerce et conflits le long d'une rivière colombienne. Bah, les rivières, comme les montagnes, Jérôme Sieur, ce sont des frontières vivantes, pour reprendre le titre de votre livre.
1: Elles peuvent séparer, ça dépend de l'échelle à laquelle on regarde. Elles peuvent séparer des micro-organismes, un peu des micro-arthropodes qui ne seront pas capables de traverser une rivière ou un fleuve, mais elles sont elles-mêmes vivantes. Là, ce sont vraiment des environnements qui vont se séparer, mais de manière vivante. Et elles vont elles-mêmes être la route d'autres organismes. On peut penser notamment aux poissons migrateurs, hein, qui vont emprunter ces routes.
0: Il y a des poissons migrateurs, bien sûr, les saumons, tout simplement,
1: et qui vont remonter ces frontières pour les uns, qui ne sont pour eux des voies de passage. C'est aussi la comme avec le silence et le silence de l'un et le bruit de l'autre, et là
0: c'est
1: la frontière de l'un n'est pas forcément
0: et
1: la frontière de l'autre.
0: C'est un pont ou c'est un mur, mais c'est jamais un franchissable. Enfin, ça peut être un franchissable, bien sûr.
1: Mais pas totalement. C'est-à-dire que quand on s'intéresse, en effet, par exemple, aux grandes structures telles que l'Himalaya, hein, tout simplement, on s'aperçoit que non, des oiseaux arrivent à traverser ces montagnes, parfois en les évitant, en les contournant, mais c'est quand même une manière de franchir.
0: Donc c'est jamais hermétique, hein, les frontières vivantes, il y a du va-et-vient, il y a de la rencontre. Est-ce que c'est ça la marque du vivant, j'ai envie de dire, le mouvement? Je vous demande ça, Jérôme Sieur, parce que je me souviens de la définition du vivant que m'avait donné un formidable mathématicien et chercheur en informatique, Gilles Dewey, qui disparu trop tôt. Et lui, enfin, c'était assez étonnant sur la différence entre le vivant et la machine, le vivant et l'ordinateur. Il disait en gros, l'ordinateur c'est dur, c'est froid et c'est carré. Et le vivant c'est plutôt chaud, mou et rond. Et il faudrait rajouter poreux peut-être.
1: Mais peut-être, ouvert en tout cas.
0: Ouvert
1: aux autres et à leur environnement. Hein. On peut pas fonctionner sans avoir une forme d'observation, de communication avec ce qui nous entoure. Vous pouvez pas vivre complètement enfermé, un système qui est complètement enfermé et voué à la mort ou à être inerte, hein, tout simplement.
0: Donc plus que le mouvement, c'est le fait d'être ouvert, de pas être fermé.
1: Le mouvement est aussi la marque du comportement, c'est-à-dire que si on est en mouvement, c'est que tous les organismes ne sont pas capables non plus de mouvement, en tout cas de mouvement à grande distance, mais d'avoir en partie une sensorialité de l'environnement pour pouvoir réagir.
0: C'est ça.
1: C'est absolument indispensable.
0: On le retrouve partout, on le retrouve chez les végétaux aussi,
1: mais pas que dans
0: le règne animal. Le vivant, vous l'avez dit, Jérôme Sieur, c'est pas tout seul, à toutes les échelles, entre toutes les espèces, donc du règne animal comme végétal. Autour de la question de la porosité du vivant et de ses frontières, je propose maintenant un nouvel éclairage vu du point de vue d'une algue qui s'est adaptée à la vie dans la neige. Alors on l'appelle parfois le sang des glaciers, car cette algue, quand elle pousse, elle colore, elle teinte les neiges en rouge. Un phénomène étudié par le chercheur Éric Maréchal du CNRS, qui est coordinateur du consortium Alpaga, qui étudie la vie dans la neige. Il est l'auteur d'une étude parue dans la revue Nature en 2022, sur laquelle l'interrogeait notre reporter Stéphane Duguay. On écoute Éric Maréchal, ça devrait vous inspirer, Jérôme Sieur.
2: Quand on parle de vivre dans la neige, on a tendance au départ à penser que c'est un milieu extrême. Donc on s'attend quelque part à une adaptation comme une forme de résistance. Alors il y a des choses qui sont de l'ordre de la résistance, mais la surprise c'est qu'il y a des choses qui sont de l'ordre de la simple vie dans un environnement qui est un peu spécial, qui est celui de la neige, et pour lequel la cellule est très bien adaptée.
3: Qu'est-ce qu'elle a de particulier cette algue quand vous l'observez au microscope ?
2: Alors, par exemple, la neige, ça contient peu de nutriments. Donc ça, on a mesuré les nutriments qui étaient dans la neige, c'est très faible. Et on a vu que la cellule de l'algue, elle avait une membrane qui la sépare de la neige, qui n'était pas complètement lisse. Elle est pleine de petites rides. Et ces petites rides, c'est comme quand on prend du tissu et qu'on le froisse. Ça fait qu'on peut faire tenir en moins d'espace plus de surface. Donc la surface d'échange de l'algue avec ce milieu très pauvre est augmentée, ce qui lui permet d'absorber la moindre trace de nutriments qui se trouve dans la neige. Et on voit deux choses qui sont peut-être les plus frappantes. La structure qui permet de faire la photosynthèse, ça ressemble à une espèce de pieuvre qui remplit toute la cellule. Et on voit plein de boules de graisse, de boules d'huile, qui sont remplies d'un pigment rouge et qui remplissent le moindre espace libre qui se trouve à l'intérieur de la cellule d'algues.
3: Parmi les résultats de votre recherche sur cette algue des neiges, qu'est-ce qui vous a le plus surpris ?
2: Ce qui m'a étonné, c'est cette sensibilité à la congélation de cette algue. Ces algues meurent quand elles congèlent. Je pensais qu'elle était costaud, qu'elle vivait dans la neige parce qu'elle avait une certaine force. Et les études m'ont montré plutôt qu'elle était fragile. Et ça, ça m'a étonné parce que elle a quand même traversé les millénaires. Elle arrive à occuper des espaces qui sont des espaces rudes pour nous, qui sont le sommet des montagnes. Mais malgré tout, elle est immensément délicate et immensément fragile.
0: Vous voulez réagir, Jérôme Sieur, je vais prendre des notes.
1: Alors, c'est ce qui est avec cette algue, c'est prenons une algue unicellulaire. Mmh. Et ce qui est étonnant, c'est que sa membrane et sa peau, elle est en contact direct avec l'environnement.
0: Et avec un environnement rude.
1: Mais apparemment, elle a une forme de fragilité aussi, est aussi une propriété du vivant.
0: Mais oui.
1: On peut résister, en effet. Alors, à d'autres échelles, nos peaux. Les peaux aussi, évidemment, des autres êtres vivants nous protègent, pas toujours de tout.
0: C'est ça.
1: On a une forme de fragilité aussi face aux attaques ou pas, hein, tout simplement de l'environnement, de trop de lumière, trop de salinité, trop de sécheresse qui peuvent nous mettre en danger. Mais là, la membrane ou la peau reste aussi un milieu d'échange entre l'intérieur et l'extérieur. Et là, avec cette surface qui est multipliée par les replis, c'est ce que l'on a aussi dans notre paroi intestinale où il y a des microvillosités qui vont augmenter la surface d'absorption, qui vont augmenter donc l'efficacité de l'absorption des nutriments. C'est quelque chose qu'on a aussi dans nos poumons. C'est une propriété physique, des géométriques en fait, qui permet d'augmenter le contact avec l'extérieur et donc les échanges.
0: Et d'augmenter les échanges et qui montre, vous l'avez souligné, à la fois la robustesse et l'extrême fragilité du vivant. Il y a vraiment les deux pareils qui vont ensemble.
1: Nous sommes tous fragiles. Hyper fragiles.
0: C'est ça. On a oublié.
1: On a oublié jusqu'au jour où il nous arrive quelque chose, qui peut être un accident, qui peut être une infection, parce qu'on est protégé, mais pas complètement, justement.
0: Il y a des échanges.
1: Des virus peuvent entrer en nous, hein, ils sont malins, et là, c'est vrai que les membranes ne font pas toujours leur rôle.
0: J'ai l'impression qu'on a oublié beaucoup de choses. On a oublié qu'on était vulnérables. On a oublié que nous, les humains, quand on fait des frontières, c'est plutôt des murs. Hein, et c'est très hermétique, quoi.
1: Pas toujours.
0: Heureusement,
1: pas toujours. Mais il y a quand même une mauvaise tendance actuelle renforcer ces frontières.
0: Et à croire que ça va nous protéger de tout. C'est pas comme ça que ça marche.
1: Mais non, c'est pas comme ça. Enfin, je suis pas géopoliticien.
0: On est d'accord.
1: À ce que je dis, mais toujours est-il que l'enfermement sur nous-mêmes, sur nos sociétés, amène à une asphyxie, à un assèchement. Et donc, évidemment, tous les murs que l'on a vus se construire, soit entre les États-Unis et le Mexique, aujourd'hui entre le Chili et le Pérou, ils sont en train de creuser des tranchées pour éviter l'entrée des migrants. Ça ne paraît pas être une bonne idée. Vous savez qu'on a une forme de bio-inspiration, on peut s'inspirer du fonctionnement du vivant, peut-être qu'on pourrait s'inspirer un petit peu plus
0: de ce fonctionnement-là. Sur les frontières, on a intérêt à lire votre livre Frontières vivantes. Vous revenez tout juste de Camargue, Jérôme Sieur, où vous avez écouté les oiseaux, placé des dispositifs d'écoute de cette biodiversité qui est très particulière et qui est très localisée, et qui est aussi dans des endroits, alors je ne sais pas si c'est des frontières, mais c'est des lisières, c'est des entre-deux-mondes quand même.
1: C'est dans un endroit très particulier. Donc c'est un travail qu'on commence à mettre en place avec la réserve naturelle nationale de Camargue, dans un endroit très particulier qui s'appelle le bois des Rièges, qui est au bout de l'étang du Vacarès, qui est entre la mer et les zones terrestres, en fait, humides, mais
0: c'est une zone très marécage.
1: Assez difficile, à la fois salée, pluvieuse, ensoleillée, avec pas mal de moustiques. Et donc, ce sont des lieux qui sont très, très intéressants et qu'il faut protéger. Sur lesquels on n'a pas le droit d'aller, enfin d'une manière très, très limitée, exceptionnelle. Donc, l'idée, c'est d'observer ces milieux qui
0: Il faut les observer avec les oreilles.
1: Avec les oreilles, avec des microphones qui vont enregistrer à notre place sur ces zones liminaires, vraiment entre mer et étang.
0: Et qui vont enregistrer à votre place sans déranger justement la biodiversité, pour essayer d'identifier les oiseaux qu'il y a, les espèces qu'il y a.
1: Qui est là, tout simplement.
0: Pour savoir qui est là.
1: Qui est sur cette forme de frontière, en fait. Parce qu'on ne sait pas, ça peut paraître un petit peu fou, dire en Carmac, à cet endroit en tout cas, on ne sait pas quel oiseau passe, s'arrête. Ces oiseaux notamment qui sont en migration, qui traversent les frontières.
0: Qui traversent la Méditerranée aussi.
1: Qui traversent la Méditerranée, donc c'est un grand effort. Et eux, ce sont aussi des grands représentants de la porosité des frontières, tous ces grands migrateurs, et qui font des haltes en Camargue.
0: Alors, on l'a compris, vous analysez, vous étudiez les sons de la biodiversité dans le monde entier, dans les endroits les plus improbables. Souvent, c'est du sport, mais vous dites que vous craignez plus les humains que les animaux que vous pouvez croiser, petits ou gros.
1: Ouais.
0: Mais alors, vous avez notamment placé vos micros en Guyane, mais aussi en Ouganda, où vous avez suivi la primatologue Sabrina Krief, qui, elle, suit depuis des années des groupes de chimpanzés du parc de Kibale en Ouganda. Là encore, entre ces primates non humains et les primates humains que nous sommes, il y a bien une frontière, mais elle est poreuse, elle est plus traversable qu'on ne le pense. Je propose d'écouter Sabrina Krief, qui était récemment notre invité à l'occasion de la sortie de son ouvrage Infiniment proche en Ouganda, dans les secrets des chimpanzés.
4: C'est vrai qu'après un peu plus de 15 ans à partager leur intimité dans cette communauté, j'ai vraiment l'impression d'être rentrée dans cette famille, dans cette communauté, et d'être capable de mettre en avant certains traits de personnalité qui reflètent pour certains des comportements qui sont proches des nôtres comme le soulignait Jane Goodall, des choses tout à fait étonnantes.
0: Par exemple,
4: qu'on pensait être jusqu'à longtemps le propre de l'homme, et qui en fait nous rapproche des animaux. L'idée étant pas de dire qu'ils sont exceptionnels dans le règne animal, mais de faire en sorte que on fasse petit à petit tomber cette barrière qui séparait les humains des autres animaux.
0: Qu'est-ce qui vous a le plus frappé, Sabrina Krief? Alors, j'ai de 30 ans de proximité d'études des chimpanzés et 15 ans avec ce groupe, cette communauté-là de ces Bitoli.
4: Ce que je connais le mieux, c'est mon travail sur l'automédication, qui permet vraiment de mettre en évidence à quel point ils connaissent non seulement leur habitat, leur environnement, mais aussi les propriétés, donc des choses complètement cachées
0: des plantes,
4: de pouvoir finalement entre eux se transmettent des choses, et cette capacité en fait d'interaction entre les individus, notamment de se réconcilier et de jamais partir fâché, ça fait partie des choses qui m'inspirent dans la vie de tous les jours en fait, et que j'ai apprises de la forêt et d'eux.
0: Vous aussi, vous avez appris de la forêt et des chimpanzés quand vous avez suivi Sabrina et Jean-Michel Krief et les pisteurs ougandais dans la réserve de
1: Sébitoli. Oui, j'ai eu la chance d'aller à Sébitoli parce qu'on avait un projet commun sur l'étude des frontières chez les chimpanzés, les frontières de leur territoire de groupe, de savoir aussi comment ils franchissent les frontières délimitées par le changement de la lisière, comment ils traversent la lisière de la forêt vers les champs,
0: vers les champs cultivés,
1: bien sûr,
0: les champs de maïs.
1: Se servir un petit peu, moi je dirais innocemment, mais peut-être pas tant innocemment que ça, parce qu'ils le font en silence.
0: Ah oui, parce que vous avez enregistré le son des chimpanzés quand ils vont voler les épis de maïs.
1: Enregistré, en tout cas, la forêt.
0: La
1: forêt. De savoir si, c'est encore en cours d'étude, savoir comment ils se comportent justement aux frontières de leur territoire et aussi aux frontières des territoires avec les êtres humains. Et ce qui m'avait vraiment frappé quand en allant à Sébitoli, c'est la première rencontre avec les chimpanzés, où il y a un chimpanzé, ça ne présente pas là, mais certainement donné le nom de chimpanzé,
0: qui
1: passe devant moi sans me regarder. Et j'ai trouvé ça extraordinaire d'être ignoré. En fait, parce que Sabrina a fait un énorme travail d'habituation.
0: C'est comme ça qu'on dit, voilà.
1: Habitué à la présence humaine.
0: Mais qui n'interagit pas avec eux.
1: Non, alors il y a de l'observation, il n'y a pas d'interaction. On les protège aussi de nos maladies potentielles.
0: Et ils passent
1: sans regarder. Et j'ai trouvé ça extraordinaire d'être ignoré par le vivant, parce que souvent on fait peur quand même. Très souvent on fait peur, on fait fuir. Et là, ce chimpanzé là qui est passé. Voilà. Et ça, j'ai trouvé que c'était extraordinaire. Et qui fait réfléchir aussi, Sabrina en parle finalement, à la frontière ou pas entre nous c'est et ça. Ces autres primates. Évidemment que nous sommes différents, et c'est évident,
0: bien sûr,
1: comme
0: bien
1: l'évidence
0: sûr.
1: Des frontières,
0: ouais.
1: Mais il est évident aussi que nous sommes parents communs, que nous avons une histoire commune. Quand on se regarde, c'est pas possible de ne pas avoir une forme de reflet dans un miroir de l'évolution.
0: Mais ce dont on se rend compte aussi en lisant votre livre autour de cette question des frontières vivantes, c'est aussi que justement les frontières du vivant, alors elles ne sont jamais figées, et c'est au fond il n'y a pas un mur, il y a plutôt une sorte de pas de processus, mais il y a quelque chose de cet ordre-là, et c'est pour ça qu'on a tant de mal aujourd'hui à être fixe sur nos limites. C'est parce qu'au fond dans le vivant, dans la nature, c'est du progressif un
1: c'est
0: peu.
1: Il y a une pas, forme de,
0: c'est ça. Hein.
1: Il y a une épaisseur, une zone, une zone qui est plus une zone de contact à nouveau et d'échange plutôt que de confrontation.
0: Oui.
1: Donc c'est pas un trait qu'on va dessiner sur une carte, c'est un lieu d'échange qui peut être un peu en effet épais et qui va surtout beaucoup changer avec le temps, avec ce qui se passe, notamment les territoires, notamment des chimpanzés, des groupes de chimpanzés, mais d'autres animaux, d'oiseaux, d'amphibiens, d'insectes, etc.
0: Ils sont mouvants.
1: Et ils vont changer. Certains oiseaux sont assez fidèles à leur territoire, mais d'année en année, ça va changer, même au cours de la saison. C'est très dynamique et il n'y a pas un mur. Quasiment aucun animal ne construit des murs.
0: Ouais, c'est intéressant ça. À part les animaux.
1: Construit des
0: humains,
1: murs pour se protéger, pour construire des nids, des colonies de termites construisent. Ils sont constructeurs, bâtisseurs. Mais un mur vraiment de protection qui va défendre, comme nous on peut l'imaginer, ça n'existe pas. Ça ne veut pas dire qu'il ne délimite pas un endroit où ils disent je suis ici un peu chez moi, mais ils sont traversé, tout le temps traversé.
0: Vous-même, alors c'est une traversée à laquelle vous nous invitez, ça c'est clair. Mais vous-même, ça vous a traversé, ça vous a changé cette attitude entre le début où vous avez dû vouloir commencer par élargir justement et par rappeler à la fois l'importance des frontières et des limites et leur porosité. Mais est-ce que vous, en avançant dans cette étude, dans ce travail, dans ce livre, ça vous a fait changer vous, Jérôme
1: Sueur? Alors moi, ça m'a fait changer. Probablement ma vision par rapport aux migrations humaines. En effet, j'ai pas du tout parti sur ces idées. C'est vraiment parti sur même l'idée de lisière forestière. Et après, en fait, c'est impossible de ne pas penser aux frontières humaines, aux mouvements humains, et de ne pas aller vers des idées qui sont peut-être presque utopiques de penser que c'est impensable, en fait, de limiter le déplacement humain, que c'est de l'asphyxie, en fait.
0: Et que l'asphyxie, ça tue, hein.
1: Mais oui, bien sûr.
0: Rappeler, hein.
1: C'est mortel, de se déplacer quand on n'a pas le droit de. Et cette inégalité face au mouvement où on peut aller quasiment partout dans le monde, sauf quelques pays, parmi les passeports les plus permissifs, et d'autres ne peuvent pas sortir de chez eux. Et ça, pour moi, c'est pour moi une grande injustice.
0: Comment traverser les frontières, vous évoquez aussi dans un chapitre la Méditerranée, évidemment. Comment les garder vivantes, comment garder vivants les vivants, sur terre, sur mer, comme dans les déserts. Alors votre choix musical s'est porté sur le blues Touareg, version électrifiée par Tina Riwen. Sur RFI, on vous propose un extrait de leur dernier album avec la superbe voix de Soulapha Elias.

0: Extrait du dernier album des Tinari Wen sur RFI. Merci pour ce choix musical. Jérôme Sieur, vous êtes particulièrement sensible à ce blues saharien-là. Hein,
1: ouais, c'est une manière de voyager, traverser les frontières sans bouger. C'est quand même assez efficace comme moyen.
0: On est d'accord et ça fait du bien par où ça
1: passe. Jouissif.
0: Autour de cette question des frontières du vivant, frontières vivantes, pour reprendre le titre de votre livre, de la porosité du monde, Jérôme Sieur, des cellules aux écosystèmes. Allez, on va pousser le bouchon scientifique aux limites, nous aussi, avec une nouvelle question pour vous, soulevée par ma consoeur Elsa Couder, qui dirige la rubrique science du site The Conversation.
2: Du coup, puisqu'il y a un continuum avec des espèces qui se mélangent avec les symbioses, est-ce qu'il est encore pertinent aujourd'hui de définir des espèces isolées, ou est-ce qu'il faudrait changer de concept complètement?
0: Est-ce que vous avez la réponse, Jérôme Sieur?
1: Alors, les symbioses sont vraiment des échanges. Je le traite pas et c'est un regret. J'ai un peu oublié ce phénomène.
0: Il y a presque un livre entier pour les symbioses, en fait.
1: Oui. Et donc d'interactions très fortes entre des espèces parfois très différentes qui ne peuvent pas vivre l'un sans l'autre. Mmh. Mais ces espèces existent toujours. Alors je traite de l'idée d'espèce qui est fondamentale quand on travaille dans un muséum d'histoire naturelle. Les espèces sont des entités vraies qui existent, qui sont délimitées. En effet, on parlait des chimpanzés, nous sommes différents des chimpanzés, sommes des espèces différentes, nous appartenons même à des genres différents. Mais on s'aperçoit, et ça c'est quelque chose qui m'a fait un peu changer, c'est qu'il y a 20-30 ans, il y a un concept de l'espèce qui était très cloisonné. Et c'est un peu ce qu'on nous apprend. Les individus d'une même espèce vont se reproduire entre eux et surtout éviter les autres. Et le concept d'espèce est un concept qui est très souvent isolationniste. C'est-à-dire qu'on s'isole des autres. C'est-à-dire que le chimpanzé reste chimpanzé parce qu'il évite les autres espèces. Et il y a un autre concept d'espèce qui a été proposé par Hugh Patterson dans les années 70 et qui renverse un petit peu. C'est-à-dire qu'il dit non, les individus d'une même espèce vont se retrouver parce qu'ils partagent des choses en commun.
0: C'est pas pour éviter les autres.
1: C'est pas pour éviter, c'est pas par opposition, c'est pour se réunir et parce que notamment ils partagent les mêmes lieux de vie, parce qu'ils partagent les mêmes systèmes de communication qui peuvent être sonores. Et là, ben c'est un peu la même chose, on renverse un peu tout et le point de vue devient complètement différent.
0: Extrêmement intéressant. C'est ce que vous faites, au fond. Vous nous renversez un peu notre point de vue avec ces frontières vivantes. Vous nous apprenez à ouvrir nos oreilles et à les fermer de temps en temps aussi.
1: Même si on n'a pas de...
0: Voilà, ça peut être nécessaire aussi. Il y a la préface de votre ouvrage sur ces frontières vivantes. Elle est signée Alexis Génie, grand amoureux des arbres et du vivant en général. Et il rappelle à quel point c'est important que des scientifiques puissent partager justement leur... aussi ce qu'ils comprennent pas. Enfin, aussi l'immensité, ce côté processus, ce côté paradoxal, les frontières qui séparent et qui relient.
1: Oui, nos doutes et nos connaissances. Oui. De ne pas savoir, je pense que c'est un point absolument essentiel quand on est enseignant-chercheur, c'est de savoir dire. Enfin, d'ailleurs, sinon, ça n'a aucun intérêt, je ne sais pas.
0: C'est important. Tellement peu de gens osent le dire.
1: C'est important. Et je me souviens qu'en tant qu'enseignant, au début, on disait non. Tu dis pas que tu sais pas, quoi. Mais c'est n'importe quoi. Enfin, j'ai le plaisir à dire, ah, mais je sais pas. Et allons peut-être chercher et allons essayer de trouver, ensemble. C'est par la non-connaissance qu'on avance, évidemment.
0: Alors, vous citez aussi, c'est plutôt en fin de l'ouvrage, le cas très paradoxal d'une zone, comment dire, protégée, mais par des humains qui ont vraiment fait n'importe quoi et qui entre eux. Bon, c'est la zone DMZ, qui avait fait la frontière entre No Man's Land, mais pas No Biodiversity Land, justement, entre les deux Corées. Ouais. C'est terrible, cette histoire, et à la fois, c'est parlant. Au fond, les humains ne peuvent plus la traverser, donc c'est une zone dans laquelle la biodiversité a eu son espace sans nous.
1: Ouais, exactement.
0: C'est ça,
1: elle est un peu protégée des êtres humains. Donc la DMZ, c'est une zone de non-contact en fait entre les deux Corées, qui est dangereuse parce qu'elle est minée de partout. Donc certains animaux aussi en pâtissent. Mais c'est un lieu qui est protégé. C'est un peu ce paradoxe aussi, c'est-à-dire que c'est un lieu de conflit très fort, c'est un lieu de guerre tout simplement. Mais qui devient une forme de havre de paix pour la biodiversité parce qu'on la laisse tranquille. Et donc c'est un peu le paroxysme.
0: Mais complètement. Et au fond, c'est comment on peut en arriver là? C'est comment faire autrement pour ne pas, pas en arriver là, justement.
1: Pour protéger sans être en conflit, quand même.
0: Ben, c'est ça.
1: Mais les frontières, parfois, sont finalement des zones peuvent être des zones de tranquillité pour le vivant. Ce qui est assez étonnant.
0: Hallucinant. Vous avez un message pour terminer, cher Jérôme Sueur, nous dire d'ouvrir grand nos oreilles ou d'être un peu plus large d'esprit que ce qu'on
1: de traverser les frontières. Moi, ce qui m'intéresse, c'est de traverser les frontières. C'est de moins voyager, mais ces frontières, c'est pas forcément les frontières entre deux pays.
0: Vous avez d'ailleurs fait une très jolie dédicace à cet ouvrage Frontières vivantes de la porosité du monde des cellules aux écosystèmes, préface d'Alexis Génie, signé Jérôme Sueur, paru chez Actes Sud. Et votre préface, vous m'avez dit que voilà, interrogeons-nous à la recherche de sons, sommes toujours en quête à la recherche de sons et de frontières à traverser. Voilà. Donc ça, je trouve ça joli et c'est le message qu'on pourrait laisser. Un grand merci, d'avoir été en direct en studio avec nous, Jérôme Sueur. Et merci à chaque fois de nous ouvrir les yeux, les oreilles et même le cœur. Allons-y. Vous revenez quand vous voulez. Hein,
1: merci Jérôme. Caroline, avec plaisir.
0: Autour de la question, c'est tout pour aujourd'hui. Vous pouvez nous retrouver en rediffusion ce soir à 23h temps universel. Et bien sûr, vous abonner à notre podcast. On se retrouve lundi prochain, si vous le voulez bien, avec Thibaut Baduel à la réalisation, Maxime Grimbert en coulisses. Merci pour votre curiosité, surtout gardez l'esprit libre et ouvert à tous les possibles. À l'écoute de RFI, c'est bientôt l'heure de retrouver les informations.
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0: Et à suivre après le journal sur le Pont des Arts, Nathalie Amar, vous venez de rentrer en studio. Bonjour Nathalie.
2: Bonjour Caroline, bonjour à toutes et à tous.
0: Que nous concoctez-vous au
2: programme ? Eh bien, on est très heureux d'accueillir aujourd'hui Joé Douette-Filet, chanteur, compositeur, français d'origine haïtienne. Caroline, c'est simple, c'est une star, ni plus ni moins. Depuis la sortie
0: en direct live
2: du titre 4 Campés qu'il a propulsé fin 2024. Alors, il sera pas en live, mais il sort un nouvel album dans 3 jours, ça s'appelle Hate Love. Et il nous en livre quelques extraits en avant-première, donc soyez au rendez-vous dans une dizaine de minutes.
0: Apparemment ça vous a plu, on va y prêter l'oreille. À tout à l'heure Nathalie.
2: À tout à l'heure.

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1: Bonjour, bonsoir à toutes et à tous. Soyez les bienvenus dans Radio Foot International. Pas de dame aujourd'hui, elle profite de la pluie de Paris. Pas de dame, mais du lourd ce mardi. Brésil, Brésil, Ligue Europa et Cannes 2027 ou 2028, hein, on sait pas. Mais allez, on y va.
2: Tu veux pas. Tu veux, c'est bien. Si tu veux pas, tant pis. Si tu veux pas, j'en ferai pas une maladie.
1: Mais il en aurait fait une maladie et sans doute aussi tout le pays. Carlo a donc voulu, un poil contraint peut-être, mais il a dit oui au Ney. Neymar da Silva Santos Junior, 34 ans, sans sélection depuis plus de 2 ans, disputera bien une 4e Coupe du Monde. Show à l'américaine, brésilienne un peu aussi. Joie populaire, le joueur à mi-temps de Santos, au corps usé par les blessures, revient donc en Seleção pour y faire quoi? Ben, on se le demande quand même un petit peu, Ludovic Duchesne, non?
3: Salut Olivier, bonsoir à toutes et à tous. Oui, on verra, mais c'est pas forcément, c'est une bonne nouvelle pour le foot.
1: Éric Frozio, correspondant de l'équipe à Rio, sera avec nous dans quelques secondes pour comprendre ce qu'il se passe là-bas. Ensuite, place à la Ligue Unai Emery Europa. La finale, c'est demain, Fribourg, Aston Villa à Istanbul. Choc germano-anglais au stade du Beşiktaş qui surplombe le Bosphore. Imaginez le décor. À la tête des vilains, cette fois le coach espagnol donc de Villa, il vise un 5e titre dans cette compétition. Dans cette compétition, une folie.
3: Compétition.
1: Unai Emery, Villa 4e de Première Ligue, logiquement favori, Bruno Constant, face au 7e de Bundesliga.
4: Bonjour. Bonjour Olivier Pron, bonjour à tous. Bah oui, oui, évidemment favori.
1: Bah oui, après.
4: Logique,
1: après une finale, gagne, une finale.
4: Exactement.
1: Après tout ça, on parle Cannes, la prochaine est toujours annoncée au moment où on se parle, en 2027. Dans un peu plus d'un an, on n'est pas obligé de le croire, mais on connaît le mode d'emploi pour s'y qualifier. Enfin, le tirage au sort a eu lieu au Caire, pas à Kampala, Nairobi, Dar es Salaam ou Dodoma. 12 groupes donc de 4, des qualifications qui se dérouleront de septembre prochain à mars 2027. Et le chemin semble un peu plus clair qu'il n'y paraissait, n'est-ce pas Patrick Huillard?
5: Oui, en tout cas la date est claire, le lieu reste sujet à caution. Mais on en reparlera.
1: Bien sûr, en gros les cadors seront là, hein, avec 2 qualifiés par groupe. On va vous expliquer tout ça.
5: Ah, il y a des nuances qu'il faudra mettre.
1: Hein. Oui, mais... Bon, dites donc, pas le temps de niaiser encore, hein. Cette fois, Pierre-Olivier Guérin s'est sacrément employé, énervé, hein, parfois aussi, hein, soyons honnêtes. Laurent Salerno va réaliser. 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
6: Attaquantes. Hendrik Lyon. Gabriel Martinelli, Arsenal. Igor Thiago, Brentford. Neymar Junior Santos.
7: Quem mais foi?
1: Bon, à l'applaudimètre, on peut dire qu'il a clairement gagné Neymar Junior au moment où Carlo Ancelotti a annoncé son nom. Un grand show, hein. Ancelotti livré véritablement en hélicoptère des médias d'une 15aine de pays, dit-on, et le Ney finalement appelé, un petit air de musée d'hier finalement, ce musée de demain à Rio, hier. 34 ans, en pré-retraite, 2 saisons blanches, on peut dire, en Arabie Saoudite, revenu au pays pour y jouer parfois, quand il n'est pas blessé, mais convaincant apparemment ces dernières semaines, 6 buts, 4 passes décisives sur ses 14 matchs disputés cette année. Et Neymar va donc jouer une 4e Coupe du Monde, il n'en a gagné jusqu'ici aucune, et ça le fait pleurer le petit pépère.
8: On l'a fait, on a réussi papa, je suis tellement soulagé. Je vous aime tous, je suis super heureux. Je t'embrasse et je te rappellerai demain. C'est difficile de ne pas être sous le coup de l'émotion avec tout ce qu'on a traversé. Et voilà que je me retrouve à disputer une nouvelle Coupe du Monde. C'est incroyable, je pleure d'être.

0: De pur bonheur. Je veux remercier tous les Brésiliens, tous mes supporters. Et maintenant, on est tous ensemble. On va se battre pour remporter un nouveau trophée. On va tout donner pour le ramener au pays. Je suis vraiment heureux de participer à la compétition.
1: Bah oui, il était en larmes, le petit Neymar, le petit, il a 34 ans quand même maintenant, oui, quand même. Plus près de la fin que du début, hein, soyons honnêtes. La fin, tiens, il a même évoqué une éventuelle retraite à la fin de l'année, on en reparlera d'ici là. Ce décor planté, un petit tour de table rapide, messieurs, et on file à Rio. On vous a déjà entendu, vous, tout à l'heure sur ce sujet-là, mais on va y revenir, Ludo. Patrick, bonne nouvelle
2: Bonne nouvelle, Neymar, oui, parce que ça va donner un petit côté un peu plus... resplendissant à cette équipe du Brésil, ça va attirer l'attention. Alors ça, c'est pas forcément une bonne nouvelle pour l'équipe, mais moi, mon vrai étonnement, mais on en parlera peut-être plus tard, c'est l'absence de João Pedro. C'est-à-dire que Ancelotti prenne Neymar, pourquoi pas, il y a 26 joueurs, mais qu'il ne se passe de João Pedro, je trouve ça étonnant, mais peut-être que notre correspondant pourra nous en dire plus.
1: Bruno Constant.
3: Mais moi, je suis content. Moi, je suis content. La Coupe du Monde, ça doit être les grands noms, les stars. Je sais pas dans quel état, évidemment, hein, mais et quelle influence il peut avoir. Moi, je pense que son influence peut être que positive. Mais moi, si vous amenez le Brésil à la Coupe du Monde, j'ai envie que Neymar soit là, en fait. Et peut-être que c'est naïf, mais j'ai envie de le revoir briller et essayer de réparer ce qui a pas pu se passer à la Coupe du Monde pour lui, notamment avec deux blessures importantes. Voilà, après, je suis pas...
1: C'est vrai que le côté poissard est bien là, quand même.
3: Ah, le côté poissard est là. Maintenant, dans quelles conditions, il y aura toujours un doute sur la condition de Neymar.
1: Ouais, on va demander, on va aller à Rio, un mot quand même, Ludovic Duchesne.
4: Non, mais que du plaisir, voilà. Après, on se demande aussi combien de temps ça va durer, avec Neymar, qui est quand même très souvent blessé. Il a fait le maximum, il est capable de ça, le PSG, il l'a fait plusieurs fois, il est revenu de blessure.
3: Est-ce qu'il a fait le maximum?
4: Il est revenu...
3: Tu crois qu'il a fait le maximum?
4: Pour revenir, je pense.
2: Sur ce qu'on voit, il montre de l'implication à Santos.
4: Non, mais il a beaucoup joué ces derniers temps, donc après, il faut aussi reconnaître que c'est pratiquement un plébiscite, c'est-à-dire tout le monde avait envie qu'il revienne, et même ses coéquipiers qui demandaient, Rafinha, Casemiro, demandaient à ce qu'il revienne. Donc je pense que Carlo Ancelotti n'a pas le choix, en fait.
1: Eh ben, on va aller vérifier tout ça, messieurs. Il a bien écouté tout ce que vous venez de dire et il va pouvoir dire qui a raison ou qui n'a pas raison. Eric Frozio, correspondant de l'équipe et de France Football à Rio. Bonsoir.
5: Bonjour. Bonsoir. Tout bien.
1: Ah, tout bien. Merci d'être avec nous. C'est vraiment sympa. Quelle affaire, hein, hier. Quel cinéma, vous y étiez. Je vous ai aperçu sur une chaîne qui s'appelle la chaîne L'Équipe fort tardivement et... Dites-nous un petit peu, racontez-nous l'ambiance, comment c'était, le Brésil attendait tellement ce nom Neymar.
5: Ouais, vous parlez de cinéma, c'était même un cirque, hein, franchement, moi j'avais jamais vu ça, et bon, on a été plusieurs à être assez surpris par l'ampleur de l'organisation, de la théâtralisation de cette annonce, ça n'avait jamais eu lieu sous cette forme-là. Donc après, je comprends, c'est une façon de vouloir moderniser un peu les choses, de rapprocher aussi le public de sa sélection, qui était pas très loin d'un divorce aussi, avec tous les échecs successifs. Donc le président de la CBF, qui est jeune, qui a envie de dépoussiérer un peu tout ça, voilà, il a voulu mettre le paquet, et puis grâce à l'aide financière des sponsors, parce que c'est eux qui ont tout payé, bah, il a organisé une grande fête, un grand barnum, qui m'a surpris, qui a surpris aussi pas mal d'anciens. J'ai discuté avec des anciens joueurs qui ont trouvé ça assez pathétique. Mais bon, que voulez-vous ? On est à l'époque aussi des influenceurs qui étaient très très nombreux, donc il y a eu beaucoup d'hashtags, de selfies, de téléphones levés dans tous les sens pour filmer et enregistrer le moment que tout le monde attendait, c'était savoir si Neymar allait être cité dans la liste. Et ça, pour le coup, le suspense, il a été bien réservé, bien maintenu, parce qu'on était, enfin, les gens ne savaient pas, clairement, quoi. Même les journalistes les plus influents de TV Globo et d'autres gros médias, ils étaient très très très peu nombreux à le savoir. A priori, Carlo Ancelotti a fermé sa liste, comme on dit, dans la matinée, avec son staff technique. Et le seul indice qu'on a pu obtenir, c'est qu'il aurait eu, il aurait passé un petit coup de fil à Neymar le jeudi d'avant, pour savoir si éventuellement le fait de pas être titulaire et le fait de pas être capitaine, ça lui poserait un problème ou s'il accepterait. Et voilà, je pense que c'est à partir de là que l'entourage, enfin que Neymar en l'occurrence, a compris qu'il avait ses chances. C'est vrai. Et pour le reste, on était très très peu nombreux. Ils étaient très peu nombreux à savoir que son nom allait être accouché et cité par Carlo Ancelotti.
1: C'est vrai que la référence aux influenceurs, quand on voit les images au moment de l'annonce, il y a plus de gens qui filment avec leur téléphone que de gens qui regardent simplement Ancelotti annoncer le nom. Eric Frosio, il a cédé à la pression populaire, clairement, Carlo Ancelotti.
5: Bah un petit peu, forcément, il a été influencé. C'est vrai que si tout le pays se satisfaisait de plus voir Neymar, je pense que le débat aurait été clos assez rapidement. Mais il se trouve que la pression populaire a grossi. Dans un premier temps, c'était assez partagé. Enfin, dans un premier temps, je veux dire, il y a 2-3 mois, c'était du 50-50. Et puis, je sais pas par quel phénomène, si vous voulez, mais ça s'est un peu changé. La tendance a vraiment évolué favorablement pour Neymar, parce que je crois que les gens, même les détracteurs de Neymar, ont envie de le voir tout simplement faire une dernière danse, essayer de le voir briller. Et puis c'est plus marrant d'avoir Neymar dans le groupe que de pas l'avoir. Donc voilà, l'opinion publique a un petit peu changé. C'est vrai qu'on l'a vu davantage aussi sur le terrain. Pas forcément beaucoup plus performant, mais au moins il était présent, physiquement un peu mieux préparé, même si ça reste assez fragile. Et puis au-delà de l'opinion publique, vous en avez parlé, c'est l'influence aussi des joueurs, tous ses coéquipiers, et pas des moindres, Casemiro, le capitaine, Marquinhos, vice-capitaine, Rafinha, Vinicius Junior, ils ont tous demandé, par le biais des médias, que Neymar soit présent. Donc forcément, Ancelotti, il a entendu le message, et il a compris que ses cadres, ils étaient pas prêts à assumer une telle responsabilité, et qu'ils voulaient plutôt que ça soit Neymar qui ait le poids de tout ça sur ses épaules. Donc voilà, il y a un autre élément aussi, c'est que Carlo Ancelotti a prolongé son contrat jusqu'en 2030 et il avait peut-être pas envie de se mettre à dos une partie du public brésilien pour les 4 prochaines années. Donc je pense que voilà, mis bout à bout tout ça, il a préféré appeler Neymar et on verra ce que ça donne, on verra si on le verra sur le terrain tout simplement.
1: On va revenir vers vous. Alors c'est vrai qu'il a prolongé de 4 ans, ça c'est une très bonne nouvelle pour lui, mais enfin si jamais ils sont éliminés en 16e de finale par le Cap-Vert, je suis pas sûr qu'il reste 4 ans de plus. On en reparlera à ce moment-là, mais vous vouliez intervenir, Patrick Julliard.
2: Oui, Eric, parallèlement à l'arrivée au retour de Neymar, on constate l'absence de Joao Pedro, un joueur qui pèse quand même 15 buts et 5 passes décisives en Première Ligue cette saison avec Chelsea. Est-ce que il paye le retour de Neymar et est-ce que Neymar aurait été présent si Rodrigo et Estevao, qui sont forfaits sur blessure, avaient été disponibles d'après vous?
5: Non, je crois pas. C'est vrai que il y a eu des éléments favorables pour Neymar, en l'occurrence la blessure de deux concurrents, clairement, Estevao et Rodrigo, c'est deux joueurs qui ont un peu le même profil, en beaucoup plus jeunes et beaucoup plus dynamiques, mais ils ont le même profil, et puis donc il a profité de ça. Et puis effectivement, c'est un peu, d'ailleurs il l'a dit, Ancelotti, il a dit que c'était très cruel pour João Pedro, qui a vraiment qui a perdu sa place au détriment de Neymar. Lui, il a marqué 15 buts en Première Ligue, quand l'autre, Neymar, a disputé seulement 15 matchs. Donc la comparaison, elle est assez déséquilibrée. En tout cas, il a été beau joueur, João Pedro. Il avait réuni ses proches, d'ailleurs, pour vous confirmer que peu de gens connaissaient l'intégralité de cette liste. João Pedro, il avait réuni toute sa famille, ses proches, pour assister à la convocation. Et bon, et il a pris un saut d'eau froide sur le dos, parce que voilà, il a pris sa non-convocation, alors qu'il réclamait lui aussi la présence de Neymar dans le groupe. C'est assez cruel pour lui.
1: C'est assez cruel pour lui. Ludovic Duchesne, vous êtes aussi...
4: J'avais une question pour Eric aussi.
1: Bien sûr, pourquoi pas.
4: Il est avec nous. Thiago Silva, ça faisait partie de... C'était quoi? C'était un rêve, c'était une chimère, c'était une...
1: C'était 41 ans aussi.
4: Mais est-ce que ça a été possible à un moment donné ou jamais envisagé par Carlo Ancelotti finalement?
5: Non, ça a été clairement envisagé. D'ailleurs, il a été, son nom a été couché sur la liste des 55, des présélectionnés. Donc, s'il avait jamais envisagé de le prendre, il l'aurait pas intégré. Il est relativement inquiet par rapport à sa défense et par le manque d'expérience qui va manquer à son groupe. Donc il a vraiment envisagé la présence de Thiago Silva, qui avait fait plusieurs appels de pied. Mais peut-être que le doute, est-ce que Thiago Silva remplaçant dans un groupe, est-ce que c'est utile? C'est un peu ce qui a, je pense, penché en sa défaveur. Au final, il a pris Ibanez, et puis bon, le duo titulaire, c'est Marquinhos et Gabriel Magalhães, ça faisait pas de doute, mais Thiago Silva aurait pu être utile pour apporter de l'expérience, pour faire le lien entre le staff et les joueurs. Mais voilà, lui aussi a été très déçu, lui aussi, par l'intermédiaire de sa femme, on a vu, qui est très active sur les réseaux sociaux, on a vu qu'il avait préparé une petite fête et il avait rassemblé des amis. Et il a déchanté lui aussi.
1: Eric, on va revenir vers vous pour reparler de Neymar. Vous disiez Thiago Silva, le rôle peut-être de remplaçant, mais ça n'aurait pas apporté grand-chose. On se dirige peut-être vers ce rôle-là aussi de Neymar, homme de vestiaire, peut-être important pour le groupe. On verra dans quelles conditions, on va en reparler. Je voudrais que qu'on écoute justement Carlo Ancelotti, qui répond un peu à cette question et qui dit « mais il peut nous aider ».
6: Nous avons sélectionné Neymar, non pas parce que nous pensons qu'il serait un bon remplaçant, mais parce que nous croyons qu'il peut aider l'équipe, que ce soit pour une minute, cinq minutes, 90 minutes ou même en tirant un penalty. Mais je pense qu'il est important de ne pas fonder tous nos espoirs sur un seul joueur. Je crois que nous partageons la responsabilité en tant qu'équipe et chaque joueur doit à sa manière contribuer à aider le Brésil à remporter la Coupe du Monde. Je ne cherche pas de grands noms, seulement des joueurs prêts à aider l'équipe à gagner.
1: Et le Brésil rêve, j'allais dire, à nouveau, parce que je ne suis pas sûr que cette équipe, Eric, était très populaire ces dernières semaines, ces derniers mois. On a l'impression que ça s'est éteint un petit peu, la flamme de la Seleção au pays.
5: Bah oui, clairement, depuis la dernière Coupe du Monde où, pour le coup, elle a commencé à enchanter un peu les foot jusqu'à se prendre les pieds dans le tapis contre la Croatie de manière assez inexplicable. Mais depuis, c'est des changements d'entraîneur, Dorival Junior, Fernando Diniz, et il y a eu des intérimaires aussi. Et là, c'est vrai que je pense que c'est l'arrivée d'Ancelotti dans un premier temps qui a redonné un peu de la flamme aux supporters. Et puis... puis après, bon, il n'a pas fait de miracle non plus. Hein. Il a juste réalisé un ou deux bons matchs avec la Seleção contre la Colombie et contre le Japon en amical. Non, contre la Corée du Sud, pardon, en amical. Enfin bon, rien de bien convaincant. Et puis là, c'est vrai que le retour de Neymar, ça redonne un petit peu... on va dire que ça fait rentrer les Brésiliens dans la Coupe du Monde. Ils étaient un petit peu spectateurs, j'allais dire. Et là, ils vont vraiment rentrer... un peu plus dans cette Coupe du Monde, participer, commencer à faire des animations, peindre les couleurs du Brésil dans les rues, comme c'est un peu la tradition ici, et ils vont se prendre au jeu, quoi, en espérant que Neymar soit à la hauteur, mais je pense pas dans un rôle de titulaire, loin de là.
1: Oui, sera voilà, plutôt, c'est ça. Ce rôle dans le vestiaire peut-être de grand frère de...
4: Je sais pas si Eric sera d'accord, mais je pense que c'est quand même l'un des effectifs les plus faibles depuis longtemps, enfin moi, en mon sens, du Brésil, ce qui explique aussi le retour de Neymar. C'est-à-dire que tu prends Neymar parce que sur un match, tu sais qu'il est capable de faire n'importe quoi, de positif je parle, et de faire gagner son équipe. Mais quand tu vois vraiment cette équipe du Brésil, moi, franchement, j'ai du mal à y croire et j'ai du mal à penser qu'ils vont même aller loin, quoi. Je sais pas quel est le sentiment là-bas au Brésil, mais.
1: Mais quel est le sentiment de, votre sentiment, Eric?
5: Non, mais il y a des raisons d'y croire aussi. C'est pas un effectif ridicule. C'est sûr qu'avec Eder Militão, Rodrigo et Estevão, il y aurait eu plus de d'armes, j'allais dire, mais je sais pas, regardez l'effectif de l'Argentine il y a 4 ans, c'était pas non plus flamboyant, et aujourd'hui il y a vraiment des raisons d'y croire quand même. Ouais. Rafinha, Vinicius Junior, le milieu de terrain est correct.
4: Il y a moins d'équipes,
3: quoi. Il y a quand même une charnière, Marquinhos, Gabriel, titulaire en finale de Ligue des Champions par exemple.
1: Oui, aussi, ouais, l'un pour le PSG, l'autre pour Arsenal.
3: Casemiro qui a été un des meilleurs milieux de terrain de Première Ligue cette saison.
2: Un bon gardien de but.
3: T'as Rafinha, t'as Vinicius. Après, ils ont été malchanceux par rapport aux blessures. Parce que Estevao, c'est une pépite qui crevait l'écran en Angleterre. Rodrigo, on le sait, c'est un super joueur. Tu perds deux joueurs importants offensivement, quoi.
1: Vous y serez? Vous allez les suivre, Eric, pendant cette Coupe du Monde?
5: Non, je vais plutôt suivre l'ambiance ici à Rio, sentir comment. Ouais, c'est plus intéressant, je trouve. et puis voir comment, effectivement, si vraiment la mayonnaise prend et si les Brésiliens vont continuer de croire et puis surtout, on va voir si Neymar est à la hauteur, parce que maintenant les attentes sont absolument énormes, hein, après avoir quelque part pleurniché et réclamé sa présence dans les 26 pendant des mois. Maintenant il y est et il va falloir qu'il montre autre chose que ce qu'il fait depuis des semaines et des mois avec Santos, parce que sincèrement c'est quand même pas très reluisant. Alors il y a quelques éclairs, il y a des jolies passes, quelques gestes techniques, mais c'est vraiment vraiment insuffisant pour faire un bon match ou un bon bout de match contre Haïti. Bien sûr qu'il en sera capable, mais quand il devra se mesurer à des équipes ou à des sélections parmi les meilleures du monde. Là, ça sera un autre problème.
2: À commencer par le Maroc.
7: Alors, je donne le programme et après, je vous livre quelque chose que vous pourrez souffler aux Brésiliens et qui peut-être les rassurera. 14 juin, Maroc. On sera vite dans le dur, hein, côté de la Seleção.
2: C'est le gros match.
7: C'est tout de suite le gros match. Ensuite, il y aura Haïti. On en a parlé tout à l'heure dans l'émission de Nathalie Amar. Le 20 et enfin l'Écosse le 25. Eric, écoutez bien ce que je vais vous dire.
4: Allez.
7: Écoutez bien, vous pourrez glisser ça aux Brésiliens. 2010, je commente le quart de finale Brésil-Pays-Bas, ils sont éliminés. 2014, je commente à Belo Horizonte la demi-finale Brésil-Allemagne et on se souvient
2: humiliation
7: de cette humiliation.
2: Historique.
7: 2018, je passe mon tour, c'est pas moi, j'y suis pour rien. Et 2022, bah, je commente aussi avec Frédéric Suto la Croatie. Les journalistes de la rédaction brésilienne de RFI ne veulent plus me voir jamais dans un stade
2: vous
7: quand
2: êtes
7: le Brésil
2: noir.
7: Joue. Donc je n'y serai pas, Eric. Et donc il y a peut-être une chance pour que ça aille un peu plus
4: et
7: loin.
4: 98,
7: et peut-être plutôt vous.
4: Et en 98, là pour
7: aussi.
4: Je
7: aussi.
4: Confirme.
7: Donc le chat noir ne sera pas là. Ça peut peut-être vous aider dans vos enquêtes. Vous pourrez dire, voilà, j'ai déjà dépisté un chat noir, il ne sera pas là. Merci en tout cas d'avoir été avec nous, Eric Frozio. Merci de votre éclairage. Et on vous souhaite une belle Coupe du Monde depuis Rio.
5: Vous aussi, c'est gentil. Merci à tous.
7: Au revoir, à bientôt. Oui, c'est vrai, c'est comme ça. Ça me fait une petite pensée émue pour Elcio Ramalho, qui, à chaque fois qu'il me croisait dans le stade, se disait « Ah, mince, je vais donc rentrer chez moi ce soir. »
3: Vous n'étiez pas là en 2018 ?
7: Ben voilà, j'étais pas. J'étais en Russie. Ouais, ouais, mais enfin, le dossier est lourd quand même. Dossier est lourd depuis quelques Coupes du Monde. Allez, c'était pour rassurer les Brésiliens. Je suis pas sûr que ça les aide beaucoup, mais au moins ils ont Neymar, donc ils rêvent depuis hier. Allez, on enchaîne, Monsieur Salerno.
8: Und der SC Freiburg ist im Europa League Finale.
9: There it is, Aston Villa. Are going to Istanbul and the final of the Europa League in 2026.
7: 19h temps universel demain, Istanbul, finale de la Ligue Europa, Fribourg 7e de Bundesliga, défie Aston Villa 4e de Première Ligue et logiquement favori, on va partir là-dessus Bruno Constant.
3: Bah oui, parce que c'est une des meilleures équipes de Première Ligue cette saison. Ils sont quatrième devant des clubs comme Liverpool, comme Chelsea, comme Tottenham qui sont très loin. Parce que pour moi, ils ont l'un des meilleurs entraîneurs d'Europe, Unai Emery, qui fait un travail remarquable, qui a pris ce club en deuxième partie de tableau. Il les a qualifiés le week-end dernier pour la deuxième fois en 3 ans en Ligue des Champions. Et faire ça en Angleterre en Première Ligue, c'est compliqué quand vous n'êtes pas un des clubs du top 5 ou du top 6 historique. Et puis parce que c'est la meilleure équipe d'Europa League sur la compétition, ils ont la meilleure attaque, ils ont la meilleure défense, ils ont parmi les meilleurs joueurs, et puis un entraîneur expérimenté.
7: On va
3: sixième finale, évidemment. 4 victoires, voilà, c'est le monsieur Europa League qui doit ramener la flamme du côté de Aston Villa.
2: Ouais, je partage l'avis de Bruno, je pense que effectivement Aston Villa est grand favori de la finale. Ça joue sur un match et quand on voit les résultats à l'extérieur de Fribourg lors des tours précédents, Fribourg a pas mal perdu. A perdu à Genk, a perdu à Lille, a perdu à Braga. Des clubs quand même un peu, sans être désobligeants, moins forts, moins outillés qu'Aston Villa.
3: Oui.
2: Donc oui, Aston Villa est favori, mais ça leur met une certaine pression. Oui. Effectivement, Unai Emery, ça serait sa 5e s'il gagnait la Ligue Europa demain, donc ce serait exceptionnel.
7: On va revenir vers vous, Ludovic, mais puisque tout le monde me parle d'Unai Emery, ben bien sûr, à la tête des vilains, Unai Emery, vainqueur 4 fois déjà de cette C3, il y a la finale perdue en 2019. Alors à la tête d'Arsenal, mais il y en a 3 de gagnés avec Séville, 3 de rang en plus,
2: exact.
7: 14, 15, 16, c'est ça. Et puis une avec Villarreal en 2021, ça vous classe quand même un entraîneur et ça mérite qu'on l'écoute.
10: Europe it means a lot for me. Playing Champions League, playing
11: les Coupes d'Europe comptent beaucoup pour moi. La Ligue des Champions, la Ligue Conférence, mais surtout la Ligue Europa, où j'ai connu des succès avec mes clubs précédents, Séville ou Villarreal, avec d'excellents joueurs et des supporters au top. Il y a aussi eu cette rencontre avec Arsenal, perdue contre Chelsea, qui reste quand même, et malgré tout, un bon souvenir. Pour moi, c'est une énorme responsabilité de jouer cette finale avec Aston Villa, car je sais combien c'est dur de jouer ce genre de match et à quel point c'est compliqué de remporter un trophée.
10: Because I know how the difficulty is to get a trophy, how the difficulty is to play one final.
7: Et pour nos auditeurs qui rêvent depuis tant d'années de savoir, mais la voix de Laurent Salerno, c'est comment? Eh ben, c'est comme Unai Emery. Voilà. Mesdames, messieurs, vous venez de l'entendre. Il est le doubleur
4: avec le petit côté italien.
7: Coaché par Pierre-Olivier Guérin, vous venez d'entendre la voix de Laurent Salerno. Bon, bref, Unai Emery, c'est la bonne fée du club de Birmingham depuis 2022. Et c'est vrai que c'est un entraîneur qui a des résultats. Finalement, il est passé à Arsenal, ça s'est moyennement passé au PSG. Ouais. Bon, moyen. Avec des clubs un peu moins huppés, il est à l'aise et il remporte des trophées.
4: Là, il est dans son élément. Je pense qu'Aston Villa, quand on regarde toutes les autres équipes de cette Ligue Europa, on aurait pu déjà les mettre peut-être en finale. En tout cas, ça faisait partie déjà des grands favoris. Mais lui, il a la recette, quoi. Ça sera sa sixième finale. C'est énormissime.
7: Énorme.
4: C'est vraiment, comme le disait Bruno, monsieur Ligue Europa. Et de l'autre côté, Fribourg, il rentre dans des contrées qu'ils ne connaissent pas. C'était la première fois qu'ils allaient en demi. C'est la première fois qu'ils vont en finale. Donc pour eux, ils ont fait septième de Bundesliga. C'est pas non plus. Et puis ils ont pris des cartons. Une défense qui
7: il y a le français Makengo qui est là-bas,
4: mais ils ont pris 6 au Bayern, je crois 4 à Dortmund, 2 à Leverkusen. Enfin,
7: restons d'abord sur Villa et après on va dire quelques mots. On sera moins long, c'est clair, sur Fribourg. Mais Villa fait quand même une très très belle saison. C'était très très mal engagé, quelque chose comme 3 défaites et 2 nuls, non, sur les 5 premières journées.
3: Ils font un début de saison très compliqué. C'est un club qui est sous le coup qui est encadré par le fair play financier anglais. Ils ont pas les mêmes revenus commerciaux que les Chelsea, les United et Arsenal, donc ils peuvent pas beaucoup recruter. Et Unai Emery, ce qu'il réalise avec ce club, c'est pas loin d'être un petit miracle. D'ailleurs, il y a une polémique en Angleterre, c'est qu'il a pas été nommé parmi les 6 entraîneurs pour le trophée d'entraîneur de l'année, alors qu'il fait un travail remarquable.
7: Notamment sortir de l'automne, début de l'hiver, ils enchaînent 12 victoires,
3: ouais. ils ont le meilleur parcours de Première Ligue. Mais c'est vrai que quand je dis c'est Monsieur Europa League, c'est pas péjoratif, mais c'est un grand entraîneur, peut-être. Alors, petit club convient pas à Aston Villa, parce que
7: moyen
3: jusqu'au 30 mai, Aston Villa a autant de Ligue des Champions que le PSG et Marseille.
7: Oui, vainqueur de Ligue des Champions en 82, il y a 44 ans.
3: Mais il a toujours pas remporté de trophée depuis 4 ans avec Aston Villa, et c'est ce qui lui manque, en fait.
7: Et Aston Villa n'a pas remporté le moindre trophée depuis 10 ans.
3: Depuis une Coupe de Ligue, mais surtout la Coupe d'Europe des clubs champions en 1982, c'est ce qui fait rêver les supporters, et gagner une nouvelle Coupe d'Europe 40 ans, 44 ans après, ça serait exceptionnel.
7: Mais ce serait formidable ça à Unai Emery. Ouais, mais ce serait au moins un titre.
3: Ce serait formidable. C'est pareil, ça vaut pour Unai Emery, ça vaut pour Mikel Arteta avec Arsenal aujourd'hui. Ce qui leur manque, ces entraîneurs-là, c'est un trophée avec leur club avec qui ils réussissent.
2: Oui.
3: Et si c'est pas validé par un trophée, il y aura toujours ce petit mais, en fait.
2: Et puis ça évitera, s'il gagne demain, ça évitera à Aston Villa d'être un peu un Saint-Étienne anglais qui vit dans la nostalgie d'une victoire. Saint-Étienne n'a même pas gagné, mais c'était une finale. Mais qui vit dans la nostalgie d'une époque
7: perdue.
2: Alors que là, il pourrait se reprojeter vers l'avant et ce serait formidable. C'est un grand club d'une grande ville qui est moins connu peut-être que Manchester dans les villes du Nord, mais voilà, c'est une très grande ville en Angleterre.
3: C'est une place forte du football anglais.
2: Absolument.
4: Après, je sais pas, Bruno disait, la manière dont Bruno l'a présenté, moi j'étais limite à deux doigts de pleurer, parce que le budget d'Aston Villa doit quand même être assez énorme.
3: Non, mais par rapport au...
4: Parce que là, tu me parlais...
3: Par rapport à la compétition, l'Europa League, qui est aujourd'hui dévalorisée, avec la Ligue des Champions, c'est les seconds couteaux, mais les seconds couteaux de Première Ligue seront toujours plus forts
4: que les seconds couteaux. Oui, mais le budget d'Aston Villa, il doit être quoi, 400 millions, 500?
3: On fonctionne pas en budget, c'est plus en chiffre d'affaires. Et le chiffre d'affaires d'Aston Villa, il est dans les 30 clubs les plus riches du monde, Aston Villa, clairement. Ouais. Il n'y a pas de débat là-dessus. Et c'est pour ça qu'ils sont sûrs du Mancini par rapport à la compétition Europa League. Et c'est pour ça que les clubs anglais sont régulièrement en finale désormais.
7: Avec des joueurs. Alors d'abord, on rappelle que la victoire face à Liverpool 4-2 ce week-end, au passage, ça n'est pas rien, même si Liverpool n'est pas au top. Ils sont quatrième, assurés d'être en Ligue des Champions la saison prochaine. Bon, ça c'est fait. Et puis, on parlait de l'effectif. Emiliano Martinez dans les buts, on le déteste, soyons clairs.
2: Mais il est fort.
7: C'est le gardien, pour ceux qui n'auraient pas suivi, de l'Argentine championne du monde. Donc pas toujours très classe, mais efficace. Lucas Digne, international français en défense. Ollie Watkins, 14 buts en
2: très grande forme
7: cette saison. saison en très grande forme. Il y a de l'international présent dans chaque ligne.
3: Ouais, mais ça c'est normal. C'est plutôt l'inverse à Aston Villa. C'est un club qui est très anglais, qui est très britannique.
7: Ah oui, ça c'est
3: les
7: clair.
3: Les joueurs les plus importants, c'est Morgan Rogers qui est international anglais, c'est Ollie Watkins international anglais, c'est McGinn qui est le moteur de cette équipe, qui est son capitaine. Sans lui, il n'y a pas les mêmes résultats. C'est eux qui portent cette équipe. Et c'est vraiment un corps très britannique. Et je trouve que ça rend le travail de Ian Emery encore plus fort. Parce que c'est vrai que quand vous avez à Arsenal un joueur anglais sur les 11 au coup d'envoi, ou pareil à Manchester City, ben vous dites oui, c'est pas vraiment un club anglais, parce que c'est surtout une équipe de joueurs étrangers. Là, pour le coup...
4: Non, mais là, les Camara, qui est un joueur important.
3: Camara, mais qui a eu beaucoup de pépins physiques.
7: Les compter cette saison. Emiliano Martinez ou Lucas Digne, je les cite par rapport au fait de jouer une finale. Voilà des joueurs qui ont l'expérience internationale et qui peuvent aussi apporter demain
2: ça
7: à Istanbul quelque
2: ça
7: chose.
2: Ça aidera, il n'y en a pas à Fribourg des joueurs de ce calibre-là.
7: Non, ça c'est clair. On rappelle donc que le dernier titre de Villa, c'était une Coupe de la Ligue en 2016 et qu'il y a eu 4 échecs en finale ces dernières années. 2010 et 2020, la Coupe de la Ligue et puis la Cup en 2000 et en 2015. Il est temps que cela change. Aston Villa favori donc face à Fribourg. Fribourg, pas vraiment au top, on va être plus rapide. 7e, je regardais, 13 victoires, 13 défaites cette saison. Moins 6 à la différence de but pour un 7e de Bundesliga.
2: Ils n'avaient pas forcément l'effectif pour jouer sur deux tableaux.
7: 4 défaites sur les 7 derniers matchs. Victoire contre Leipzig ce week-end. Là encore, on a une équipe très très allemande. Je regardais les joueurs. Il y a un Burkinabé, mais qui joue peu. Irie. Encore une fois, une finale, ça peut transcender, mais l'homme fort, c'est un Croate, Igor Matanovic.
2: Exact. Il y a Grifo aussi, qui est un bon joueur de l'effectif. Ils ont été impressionnants. Moi, j'avais vu le match contre le Celta Vigo, la double confrontation. Là, ils les ont vraiment balayés. Je les suivais parce que c'est une équipe qui avait fait du mal à l'OGC Nice précédemment, donc voilà.
3: Donc Patrick aime se venger sur les adversaires.
2: C'est ça. Et après, comme je l'ai dit avant, ils ont souvent renversé la situation chez eux à domicile.
3: Avec leur public.
2: Avec leur public. Est-ce que à l'extérieur, sur un seul match contre une équipe beaucoup plus expérimentée avec un meilleur banc, je suis quand même pas très optimiste pour eux. Mais après tout, il y a toujours eu des surprises et Aston Villa doit un peu surmonter cette lose que vous nous avez détaillée sur les dernières finales. Donc
4: il y
2: a de la pression aussi.
4: Pour prendre la suite de Patrick, le révélateur, pour reparler de la Ligue 1, c'est Lille, puisque Lille a joué les deux clubs, a perdu contre Aston Villa, mais a battu Fribourg.
2: Voilà.
4: Donc ça fait... Bon, évidemment, pas à la même période et pas, voilà, et peut-être pas dans les mêmes contextes, mais quand même, c'est deux bons révélateurs, même s'ils n'avaient pas fait un mauvais match contre Aston Villa, ils avaient perdu, mais ils ont battu le club allemand, donc ça peut être aussi une bonne indication. Non, moi, je crois qu'il y a un grand favori, voilà,
2: c'est clair.
4: Très clairement, Aston Villa doit gagner ce match et peut-être même par plusieurs buts d'écart.
7: Avec l'expérience, on l'a dit, d'Unai Emery. Moi, ce que je trouve terrible, je me suis beaucoup amusé de ce surnom les vilains. Mais c'est dur. Pourquoi les vilains, ils sont si laids que ça?
3: C'est leur surnom, les vilains.
7: Bon, c'est vrai qu'Emiliano Martinez, il est laid. Mais enfin bon. Ça doit être terrible à porter, je me disais ça dans...
3: C'est un surnom, parce qu'en Angleterre, ils ont toujours plusieurs surnoms.
2: Il y a les Clarets aussi.
3: Ouais, voilà, liés à leur maillot, liés à l'origine
2: aussi du
3: club.
2: La couleur bordeaux du maillot.
3: Après, si vous êtes allé une fois à Birmingham... Pour admettre que c'est pas la ville la plus belle d'Angleterre.
2: C'est pas très riant, quoi. Ouais.
3: Pour dire, c'est que beaucoup de joueurs qui jouent à Aston Villa ou qui jouent dans les clubs de Birmingham, souvent ils vivent à Londres. Ils prennent le taxi tous les matins pour aller à l'entraînement.
7: Il y a combien de kilomètres?
3: Il y a un peu plus d'une heure de route pour aller à l'entraînement.
7: Ah oui, à ce point-là. Donc,
3: j'avais participé avec Robert Pires quand il avait fait une pige à Aston Villa avec Gérard Rouillet. On avait fait un trajet ensemble une fois. Et c'est vrai qu'il dit, je fais ça tous les matins. Il était au nord de Londres. Et il me disait, c'est vrai que Birmingham, c'est pas la ville la plus enthousiasmante qui existe. Mais voilà. Après, ça reste un club. C'est pour moi un des stades à faire absolument en Angleterre, Villa Park. C'est un vrai stade à l'anglaise, les 4 tribunes, le vent, le bruit. C'est le PSG s'en souvient, hein. L'année dernière, en quart de finale, ils prennent une saucée à Villa Park. Quand ça bouge, c'est vraiment
2: ça peut être très hostile. Quoi.
4: Vous avez tremblé comme rarement là-bas.
3: Ouais.
7: Et c'est une équipe qui s'installe dans le premier tiers, dans les 5 premiers, près 5-6 premiers de la première ligue, depuis Unai Emery particulièrement.
3: Il y avait eu des passages avec avec O'Neill il y a quelques quinzaine d'années maintenant où ils avaient titillé un peu le top 5 britannique. Mais non, mais Unai Emery, c'est pour ça qu'ils ont été le chercher, ils lui ont donné l'air carte blanche hein, il est manager, il a toute son équipe autour de lui pour le recrutement et ils ont complètement modernisé le club, le centre d'entraînement grâce à Unai Emery et son staff. Il a fait vraiment passer un cap à ce club. Et encore, je le répète, à la dimension des clubs de première ligue, il le fait avec des moyens qui sont très, très, très limités. Il peut très peu recruter. Les principaux renforts, par exemple, la saison passée, c'était des prêts. Ils avaient récupéré Asensio et Rashford en prêt, mais ils n'avaient pas pu les garder parce qu'ils n'ont pas les moyens de les acheter. Donc, ça fait sourire parce que je suis d'accord sur la dimension d'un club anglais de première ligue et qui est première moitié de tableau. Ça reste un club surdimensionné en Europe par rapport aux autres, des difficultés financières liées aux droits télé. Eux, ils n'ont pas ces problèmes-là. Mais à cause de leurs revenus commerciaux qui sont très inférieurs et des dépenses qu'ils ont en masse salariale, ils sont un peu à la traîne par rapport au top 8, top 9 anglais. Et c'est pour ça que ce que réalise Unai Emery, c'est assez incroyable. Et avec une vraie identité de jeu, avec un vrai projet de jeu. Voilà, donc, il a besoin de ce succès-là pour peut-être un jour aller encore plus haut. Je pense qu'il faut continuer à
4: avec
3: gagner.
4: Avec Aston Villa.
7: Il reste ou pas, a priori, lui.
3: Son nom a circulé du côté de Manchester United, ça s'est pas fait. Voilà, je sais pas. Je suis pas dans sa tête.
7: Dans ce moment où en Angleterre, on en a parlé.
3: Il a eu beaucoup de frustration par rapport au manque de moyens financiers qu'il peut voir, notamment quand tu vois Chelsea qui recrute, Liverpool qui recrute 500 millions, Arsenal pareil. Ben lui, il a pas ces moyens-là. Et Emery, vous me demandez de qualifier le club pour des champions, mais j'ai pas les mêmes moyens. Il en a même beaucoup moins. Donc il peut y avoir une frustration qui peut-être un jour le poussera à aller voir ailleurs.
7: Oui, parce qu'il y a des places qui se libèrent peut-être.
4: Même si les joueurs doivent être très, très bien payés à Stanville.
7: De Manchester
4: oui,
7: City peut-être.
2: On parle plutôt de Maréchal.
7: On en reparlera plus tard. Oui, bien sûr. Bah voilà, la finale de la Ligue Europa, vous l'avez compris, c'est demain soir à Istanbul, 19h. Temps universel, Fribourg, Aston Villa. Et si vous avez bien compris aussi, depuis 13-14 minutes, il y a un grand favori, c'est Aston Villa, avec à sa tête, eh ben, celui dont on pourrait donner le nom à cette compétition, Unai Emery, s'il l'a remporté une cinquième fois. Demain, allez, il est temps de faire une pause, elle s'impose, hein, les amis, avant de parler de la course à la CAN 2027. Soft va chanter Misé, six pays-là. Soft est un quartet acoustique alliant musique fine et texte pertinent. Le groupe est l'un des chefs de file d'une nouvelle vague caribéenne. Avec ce titre, Misé si Payala, eh bien, il se fait l'avocat d'une cause musicale qui privilégie une forme acoustique pour mettre en valeur des paroles.

0: soft sur RFI nous chantait Misesi Beyala. C'est plutôt sympa, il y a presque un petit côté Brésil aussi.
1: C'est un petit before de la soirée que vous allez passer ce soir dans les clubs parisiens.
0: Oui, bien sûr, comme tous les soirs. Club ou bar, on ne sait jamais. On va peut-être filer en Afrique, tiens, maintenant.
2: De la CAF, j'ai le plaisir énorme de vous accueillir aujourd'hui au tirage au sort des éliminatoires de la CAN CAF Total Energies Pamoja 2027.
0: Merci Laurence Salerno pour cette surprise. Bonjour madame. C'est sans doute la personne qui commentait ce tirage au sort en début d'après-midi du côté du Caire. Je sais pas si c'est d'habitude toujours au Caire. Ça m'a étonné que ça ne soit pas dans une des villes hautes. Non, ah oui. Bon, donc c'est en général, ça n'est pas dans une des villes hautes de la prochaine CAN.
1: Pas toujours.
0: Bon,
1: pas
0: d'accord.
1: Mais surtout que là, c'est bien un an et demi avant la CAN que ce tirage a lieu, en fait.
0: Oui, un peu plus d'un an.
1: Oui.
0: Un peu plus d'un an, avec des qualifications qui vont s'étirer jusqu'à deux, trois mois du coup d'envoi. Bon, on n'est pas obligé de le croire. Le coup d'envoi, c'est le 19 juin.
1: Oui,
0: 2027, jusqu'au 17 juillet. On rappelle Kenya, Ouganda, Tanzanie. La Tanzanie est plutôt
1: prête.
0: Dans les clous.
1: Oui.
0: Le Kenya un peu moins et l'Ouganda pas du tout.
1: Oui, ah. Avec en plus, alors ça c'est les pays n'y sont pour rien, mais malheureusement le retour de la fièvre Ebola dans cette région. Donc tout ça complique
0: à l'est
1: pas
0: de
1: mal
0: la RDC,
1: les choses et en Ouganda aussi.
0: Ouais, forcément ça touche l'Ouganda.
1: Et donc c'est pas évident. Moi je pense que les dates vont être maintenues, mais peut-être que si les pays ne sont pas tous prêts, ce sera un autre pays hôte qui prendra le relais en catastrophe.
0: Vous ne pensez
1: peut-être
0: pas qu'ils peuvent décaler en 2028, sauter une édition?
1: Peut-être aussi, mais ça serait bizarre de terminer les éliminatoires un an avant. Ceci dit, ils l'ont déjà fait une fois.
0: Oui, ils l'ont déjà fait.
1: Ils
0: l'ont déjà fait.
1: Ils peuvent le refaire.
0: Qu'est-ce que vous disiez, Monsieur Duchesne?
1: Un glissement.
0: Pardon.
1: Un nouveau glissement.
0: Non, mais faites comme chez vous. Discutez peut-être avec Laurent Salerno.
1: Cet homme est extrêmement dissipé. Oui.
3: Je demandais à Laurent Salerno si l'Italie jouait la CAN.
0: Oui, non. Arrêtez de remuer le couteau dans la plaie, l'Italie.
3: C'est
0: enfin.
3: Une blague, évidemment.
0: Dites-moi, alors donc, pour faire simple, les deux premiers de chacun des 12 groupes seront qualifiés.
1: Attention.
0: Mais attendez, j'ai pas fini.
1: Il y a une entourloupe.
3: C'est pas clair, en fait, c'est ça.
0: Dans les trois groupes où figurent les pays hôtes. Bah oui, les pays hôtes, ils disputent. Ils sont qualifiés d'office, mais ils disputent. Dans ces trois groupes-là, eh bien, c'est l'équipe qui sera la mieux placée, qui se qualifiera. On a en fait neuf groupes dans lesquels les deux premiers vont se qualifier.
1: Voilà,
0: dans les
1: trois où il n'y a qu'une place, et donc on peut dire trois groupes.
0: Oui, bien sûr.
1: Afrique du Sud, Guinée, Érythrée, qui sont avec le Kenya. Donc là, entre Afrique du Sud et Guinée, il y aura un mort, disons-le clairement. Idem, Tunisie, Libye, Botswana, qui sont avec l'Ouganda. Donc ça va jouer sans doute entre la Tunisie et la Libye pour la place, et ça peut être un vrai piège pour les Tunisiens, puisque jouer la Libye n'est jamais simple et c'est un vrai derby du Nord. Hein. Et puis le Nigeria qui est avec Madagascar, la Guinée-Bissau et la Tanzanie. Donc là, il y a qu'une place pour les trois, et c'est le Nigeria qui a souvent du retard à l'allumage dans les éliminatoires, on l'a vu pour la Coupe du Monde, ça lui a coûté sa place, doit se méfier notamment de la Guinée-Bissau qui était
0: voire de Madagascar,
1: qui est en train de bien se refaire.
0: Dans ces trois groupes-là, on le rappelle, il n'y aura qu'un qualifié à l'issue de ces, puisqu'on sait déjà que les pays hôtes le sont.
1: C'est ça.
0: Voilà, il n'y aura qu'un qualifié.
4: Un peu les pays hôtes le seront-ils toujours si la CAN n'a plus lieu dans ce pays?
0: Ça y est, vous rentrez dans mon jeu.
1: Alors là, oui, ça changerait, mais ils vont faire en sorte d'être prêts, je pense, quand même.
0: On peut espérer.
1: Maintenant, j'ai quand même des gros doutes, notamment sur l'Ouganda. Hein. D'après les informations qui sont remontées de la tournée d'inspection de la CAF, est-ce que vous voulez qu'on parle un peu des groupes?
0: Mais bien sûr.
1: Alors,
0: on rappelle encore une fois, en préambule, quand vous avez les deux premiers sur quatre qui se qualifient, il y a quand même très peu de chances qu'on ait des surprises, et le tirage au sort aujourd'hui montre qu'a priori on ne devrait pas avoir. Alors il y en aura forcément une ou deux.
1: Oui, mais il y a des groupes plus difficiles que d'autres. Alors je pense au groupe C, Côte d'Ivoire, Ghana, Gambie, Somalie. Bon, la Somalie va distribuer sans doute des points aux autres, mais Ghana, Gambie, Côte d'Ivoire,
0: c'est la Gambie qui peut-être.
1: La Gambie peut faire turbuler le système, comme on dit.
0: À condition qu'elle revienne à ses heures récentes.
1: Mais elles sont récentes, hein. Elle a fait deux CAN de suite et elle était plutôt convaincante dans le jeu. Et elle avait notamment, même lors des dernières qualifications, elle avait contraint le Gabon à un match poursuite très échevelé. Donc attention à la Gambie. C'est une équipe qui a un gros potentiel offensif, qui a des très bons attaquants.
3: Le groupe D, Patrick, quand on a parlé là.
1: Le groupe D, alors oui, parce que là, il y a un des pays hôtes. Donc, les groupes avec les pays hôtes sont difficiles. Oui. Mais même le groupe E, RD Congo, Guinée équatoriale, c'est un déplacement toujours compliqué, la Guinée équatoriale. Sierra Leone, Zimbabwe, il faudra pas faire de faux pas pour la RDC.
0: Enfin, la RDC mondialiste devrait pouvoir se sortir.
1: Normalement.
0: Et prendre une des deux places.
1: Il y a un groupe avec trois équipes de niveau relativement proche. Burkina Faso, Bénin, Mauritanie.
0: Ce groupe-là.
1: Et Centrafrique.
0: Est nivelé vraiment celui-là. Il va y avoir match sans doute jusqu'au bout.
1: Parce que la Centrafrique, c'est une des meilleures équipes du chapeau 4. C'est meilleur que l'Érythrée ou la Somalie, par exemple.
0: Ça fait partie. On va avoir une pensée pour ces équipes-là. Alors, elles ne sont pas les 10 présentes.
1: Elles ne sont jamais qualifiées.
0: 10 pays d'Afrique qui ne se sont jamais qualifiés.
1: Ouais, dont la Centrafrique
0: et le Tchad.
1: Donc, le Burkina Faso, désormais coaché par Amir Abdou, doit se méfier du Bénin de Guerre Notre Or et de la Mauritanie qui est aujourd'hui dirigée par un sélectionneur espagnol. Cameroun, Comores, Namibie, Congo. Donc, a priori, le Cameroun doit passer. Mais attention,
0: c'est le Cameroun.
1: Oui, et puis la Namibie
0: les avait
1: bien embêtés lors des dernières éliminatoires. Et les Comores sont une équipe qui maintenant est régulière en phase finale, donc qui a un vécu et des heures de vol, comme on dit. Donc attention.
0: Dans la course à la Coupe du Monde, quasiment jusqu'au bout, pour ce qui est de la phase de poule.
1: Absolument. Et bon, Algérie, Zambie, Togo, Burundi, là, logiquement, l'Algérie ne peut pas rater la qualification. Le Togo revient et essaye de se relancer sous les ordres de Patrice Neveu, mais c'est plus le Togo d'Adebayor, hein, c'est une autre époque. Sénégal, Mozambique, Soudan, Éthiopie, donc là des déplacements qui peuvent être compliqués en termes de logistique, mais là le Sénégal doit survoler cette poule.
0: Oui, voilà. Mozambique, Soudan, Éthiopie, quand même.
1: Et Mali, Cap-Vert, donc le mondialiste cap-verdien qui est chapeau 2 alors que le Mali est chapeau 1.
0: Ça, il peut y avoir
1: Rwanda,
0: un match.
1: Libéria, oui. Donc
0: le Rwanda peut enquiquiner.
1: Le Rwanda peut un peu embêter le monde, mais logiquement, Mali et Cap-Vert, sur le pédigré des joueurs et la qualité du groupe, doivent être dans les deux premiers, doivent être les deux qualifiés.
4: J'ai une question pour le spécialiste Patrick Julien. C'était quand la dernière grosse surprise d'une élimination en qualif de la CAN?
1: C'est une très bonne question.
0: Le Ghana n'était pas la dernière CAN.
1: Le Ghana s'était fait éliminer dans un groupe avec le Mali et les Comores.
0: Ouais, les Brésiliens de l'Afrique, ils ont remporté, même si c'était il y a longtemps.
3: La Guinée n'a pas joué.
1: La Guinée s'était fait éliminer la dernière fois également. Oui, mais ça c'est pas une.
0: Oui, mais c'est pas le même pédigré.
1: La Guinée.
0: Le Ghana,
1: n'est pas
0: c'est vraiment quand même
4: c'est
0: une surprise.
4: Très rare.
0: Oui, c'est très rare.
1: C'est très rare, surtout avec cette formule, avec deux qualifiés des poules de 4.
3: 48 sélections.
1: Donc oui, c'est très rare. Certaines équipes jouent la CAN à chaque fois. Hein. Je pense à la Tunisie, je pense à la Côte d'Ivoire, par exemple. C'est très rare qu'ils ne soient pas qualifiés. La Côte d'Ivoire avait raté la CAN 2004, mais ça remonte à...
0: On n'a pas parlé du groupe du Maroc. Maroc, Gabon, Niger, les Soto, les Marocains pourraient ne pas y être, avec tout le respect qu'on a pour nos amis nigériens.
1: Entraîné si par un Marocain, là-bas.
0: Et le Gabon, on verra où il en était, mais le Gabon était aux portes de la Coupe du Monde, il n'y a pas si longtemps.
1: C'était le meilleur deuxième des poules de Coupe du Monde, le Gabon. Mais depuis, ça s'est un peu mal passé à la CAN et
4: c'est un peu comme les qualifs
1: qui a un peu détruit ce qu'elle avait construit.
4: C'est un peu comme les qualifs de la Coupe du Monde de cet été, où en Europe, en dehors de l'Italie, qui nous habitue à faire des choses assez étonnantes, il n'y avait pas de surprise qu'il y avait tellement de qualifiés qu'au final, on a fait des matchs pour faire
0: c'est
4: des matchs.
0: C'est un peu comme les qualifications de la zone âme sud, on sait quand même qu'a priori, les gros sont là, il peut y avoir une surprise.
3: Non, mais la différence quand même.
0: Regardez, on n'a pas parlé de Égypte, Angola, Malawi, Sud-Soudan, comment les Égyptiens pourraient ne pas sortir de
3: Non, mais là, il peut peut-être
1: attention
3: y avoir.
1: Attention à l'Angola d'Aliou Sissé.
0: Oui.
3: Là, il peut y avoir les surprises. Moi, à mon avis, c'est dans les groupes où il y a déjà un pays organisateur.
1: Là, c'est
3: que je vois le groupe avec l'Afrique du Sud, la Guinée, le Kenya.
1: Absolument. Celui-là, il est dur. Et même Tunisie, Ouganda, Libye, Botswana. Logiquement, la Tunisie a l'expérience.
4: Je suis désolé, mais là, la compétition, elle est un peu faussée. Parce que ça veut dire que les points de ces équipes déjà qualifiées vont pas compter.
1: Non. Je suis d'accord.
4: Donc je vois même pas comment on peut valider ça. Il faut faire des groupes de 5 avec.
3: Donc la réclamation de Bruno Constant.
0: On transmettra à la CAF. Alors ce sera transmis dans les deux heures. Ce sera traité d'ici un an ou deux. Vers 3-4 heures du matin, vous aurez une réponse.
1: Et si la réponse vous satisfait pas, vous allez au
0: TAS. Merci messieurs, on a été ravis de vous accueillir. Parler du Brésil, notamment de cette finale de Ligue Europa. Tout ça orchestré par Laurent Salerno, qui n'aura pas de pression lui à la Coupe du Monde, puisque son équipe n'y sera pas. Demain, vous retrouvez. trouver la dame, bien sûr. Le bouton revient, elle aussi.
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2: À l'écoute des RFI, 21h ici à Paris, 19h en temps universel. Eh bien, dans 10 minutes, c'est Mardi Politique avec Laetitia Saint-Paul qui est députée Horizon et indépendante du Maine-et-Loire, mais pour l'heure. C'est le journal de Frédéric Genot. Bonsoir Frédéric.
3: Bonsoir Romain, bonsoir à tous. Vous prenez les puces TPU de Google et vous ajoutez le financement du fonds d'investissement Blackstone. Cela devrait donner d'ici l'an prochain un gigantesque centre de calcul dédié à l'intelligence artificielle. Explication dans ce journal. La guerre au Proche-Orient entraîne une flambée du prix des engrais qui passe également en partie par le détroit d'Hormuz. L'Union européenne débloque des fonds pour aider les agriculteurs, ce qui ne réglera pas le problème à long terme, nous dira Arnaud Schwartz de France Nature Environnement. Et puis, l'émotion à vif et le malaise dans le périscolaire à Paris. Les animateurs ont été nombreux à faire grève aujourd'hui pour protester contre le climat de suspicion généralisé après une série d'affaires de violences sexuelles mettant en cause des agents du périscolaire.
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3: Toujours plus. Plus rapide, plus efficace, plus intelligent. Deux géants américains, Google et le fonds d'investissement Blackstone, se préparent à lancer une entreprise d'intelligence artificielle. C'est ce qu'indique le Wall Street Journal. Blackstone apporterait 5 milliards de dollars dans un premier temps. Et Google, son savoir-faire qui progresse à grands pas dans le domaine, Pierre-Olivier.
4: Le projet pharaonique vise à mettre en service d'ici l'année prochaine un centre de calcul dédié à l'IA. Sa capacité, 500 mégawatts, soit la consommation instantanée d'une ville moyenne. Avec des intérêts complémentaires pour Blackstone et Google, Stéphane Roder, PDG du cabinet AI Builders.
5: Tout le monde s'y retrouve finalement parce que Blackstone crée une entreprise qui va vendre de la capacité de calcul et Google fait du revenu sur ses processeurs.
4: Les processeurs justement, il s'agit de puces appelées Tensor Processing Units. Cela fait 10 ans que Google les met au point. Leur rôle est de rendre l'IA intelligente.
5: Ces puces permettent en fait de lire de la documentation, les modèles d'IA générative sont entraînés avec, par exemple, tout Wikipédia, beaucoup de documentation pour être capable en fait, de répondre à la question que vous allez poser ensuite.
4: Pour l'instant, seuls 3 acteurs majeurs savent produire ces puces sur la planète, Nvidia, Intel et Google. La création de cette nouvelle entité montre à quel point la puissance de calcul sera à l'avenir l'élément essentiel pour peser dans le secteur de l'IA.
3: Pierre-Olivier. 3 jours après Donald Trump, c'est Vladimir Poutine qui arrive à Pékin. Une visite qui doit renforcer les liens entre la Chine et la Russie. Xi Jinping et Vladimir Poutine se rencontrent régulièrement depuis 13 ans. L'un des enjeux de la visite, c'est l'énergie. La Chine souffre du blocage du détroit d'Hormuz et cherche à garantir ses approvisionnements. Pendant ce temps, en Israël, on se prépare à une reprise des frappes contre l'Iran. Le pays ne cache pas sa déception après le report de la reprise des combats annoncée par le président américain. Benjamin Netanyahou s'est entretenu hier soir avec Donald Trump avant de convoquer un cabinet de sécurité restreint à Jérusalem. Les explications sur place de Michel Paul.
6: En Israël, le message est clair. L'État hébreu est prêt à replonger dans les combats si Téhéran ne cède pas. Pour le gouvernement Netanyahou, la trêve entrée en vigueur le 8 avril n'était qu'une parenthèse. L'attaque de drones hier contre une centrale nucléaire aux Émirats Arabes Unis est venue rappeler la réalité de la menace. Les responsables de la sécurité ici sont catégoriques. Aucune issue diplomatique ne sera acceptée sans un démantèlement quasi total du programme d'enrichissement d'uranium iranien. Face aux menaces de Téhéran de paralyser le marché mondial du pétrole, l'armée israélienne peaufine ses plans d'attaque en coordination étroite avec Washington. Les discussions de cette semaine s'annoncent cruciales. Le premier ministre israélien multiplie les réunions sécuritaires. Benjamin Netanyahou le proclame. Israël garde les yeux grands ouverts et se dit prêt à tous les scénarios. Michel Paul, Jérusalem, RFI.
3: Déclaration du ministre israélien des Finances Bezalel Smotrich. Le procureur de la Cour pénale internationale a émis un mandat d'arrêt à son encontre, comme la CPI l'avait fait en novembre 2024 pour le premier ministre Benjamin Netanyahou et son ancien ministre de la Défense, Yoav Gallant. Bezalel Smotrich accuse l'autorité palestinienne d'être à l'origine de cette démarche sans expliquer ce qui motive ces accusations et il ajoute qu'il considère cela comme une déclaration de guerre. L'une des conséquences de la guerre au Moyen-Orient, c'est la flambée des prix des engrais qui passent eux aussi en grande partie par le détroit d'Hormuz. L'Union européenne a débloqué des fonds pour aider les agriculteurs. L'UE importe 60% des engrais qu'elle consomme. L'idée est de puiser dans la réserve agricole des fonds européens destinés aux situations de crise pour soulager le secteur. Il reste environ 600 millions d'euros dans cette enveloppe pour 2026, mais ces aides ne résolvent pas le problème du modèle agricole actuel en Europe. Ce n'est qu'une décision prise dans l'urgence. Pour le plus long terme, il faut envisager d'autres alternatives. C'est ce qu'explique Arnaud Schwartz, vice-président de France Nature Environnement.
7: Aider à compenser le surcoût actuel des engrais qui pour la plupart sont issus des énergies fossiles réglera pas ce problème de dépendance de notre agriculture si on développe pas des alternatives ici même. Des alternatives engrais bas carbone, mais aussi peut-être et surtout des engrais organiques issus d'élevages respectueux de l'environnement bien répartis sur l'ensemble du territoire. Une fois de plus, on se retrouve pris dans une mesure de court terme à cause d'un problème structurel, et ce qui fait qu'on détruit à la fois l'agriculture ici et ailleurs, mais aussi l'environnement et la santé des gens.
3: Arnaud Schwartz, propos recueillis par Juliette Pietraszewski. Comment combattre l'épidémie d'Ebola? L'Organisation mondiale de la santé estime qu'elle est d'une grande ampleur et se propage rapidement. Cette épidémie a fait 131 morts et il y a déjà plus de 500 personnes contaminées. Les biologistes tentent d'identifier la souche de ce virus pour déterminer s'il existe des candidats vaccins ou des traitements qui pourraient être efficaces. Le gouvernement français dit avoir pris des mesures de précaution, notamment à Mayotte. Le risque d'importation du virus en France hexagonale est considéré comme très faible. Par ailleurs, le chef de la diplomatie américaine, Marco Rubio, estime que l'OMS a un peu tardé à identifier l'épidémie. Marco Rubio, citoyen des États-Unis, un pays qui s'est officiellement retiré de l'OMS et a réduit ses financements destinés au développement international. De nouvelles commandes pour Naval Group. La Suède va acheter 4 frégates de défense et d'intervention à l'entreprise française. La première sera livrée en 2030 et les 3 autres les 3 années suivantes. La Suède s'est par ailleurs dite intéressée par l'offre de dissuasion avancée en matière nucléaire proposée en début d'année par Emmanuel Macron. De leur côté, les députés français ont adopté la révision de la loi de programmation militaire 2024-2030. Ils ont approuvé 36 milliards d'euros supplémentaires par 440 voix contre 122 celles de la gauche non socialiste. C'est un sujet terriblement sensible, celui des violences dans le périscolaire, notamment à Paris. L'idée est insupportable pour les parents qui confient leur enfant à l'école et qui demandent aux autorités municipales d'assurer leur sécurité. 78 agents ont été suspendus, dont une trentaine pour des suspicions de violences sexuelles. Pour le personnel qui s'occupe des enfants en dehors des heures de classe, les décisions prises ne sont pas les bonnes. Un appel à la grève a été très suivi et une manifestation a eu lieu cet après-midi. Oriane Gendreau y était.
8: Ils se pressent tous dans une petite rue étroite juste à côté de la grande place de la Bastille. D'après Denise, secrétaire générale à la CGT, ce lieu de rendez-vous n'a pas été choisi au hasard.
9: La direction des affaires scolaires, la DASCO, il y a leur siège social ici. C'est pour ça. Comme ça, ils vont nous entendre, ils vont nous voir, parce qu'il y a beaucoup de choses qui ne vont pas dans les écoles, notamment les suspensions automatiques. Il y a une politique de répression de la part de la municipalité.
8: Denise parle du plan de prévention contre les violences sexuelles adopté ce mardi au Conseil de Paris. Et c'est d'ailleurs là-bas que le cortège se dirige. Les syndicats ont été invités à l'hôtel de ville par Emmanuel Grégoire. Comme eux, Shane s'inquiète que ce plan soit trop abusif.
10: On travaille avec peu de moyens, on est accusés beaucoup, tous mis dans le même sac à tort et à travers, alors qu'il y a quelques cailloux dégueulasses, c'est vrai, au fond d'une chaussure, au fond d'un pied.
8: Pour Marouane, les 20 millions d'euros investis par le nouveau maire de Paris devraient d'abord servir à régler des problèmes structurels pour permettre de mieux s'occuper des enfants.
11: Prioritairement, on a besoin que les taux d'encadrement soient respectés parce qu'on travaille en sous-effectif permanent, qu'on puisse former les agents. pour qu'ils puissent accueillir correctement les enfants qui nous sont confiés.
8: Depuis le début de l'année, 78 agents du périscolaire ont été suspendus, dont 31 pour suspicion de violences sexuelles.
12: Oriane Gendreau. Le Canada annonce ce soir que les 3 concerts de Patrick Bruel prévus en décembre au Québec sont annulés, compte tenu du contexte actuel et de l'impossibilité d'assurer la promotion. Ce sont les termes de l'agence chargée de l'organisation. 21h10 à Paris.
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0: C'est l'heure de mardi politique sur France 24 et RFI. Bonsoir Frédéric Rivière.
1: Bonsoir Rosine, bonsoir à tous.
0: Et ensemble nous recevons Laetitia Saint-Paul. Bonsoir à vous.
2: Bonsoir.
0: Vous êtes députée Horizon et indépendant et députée du Maine-et-Loire. Merci d'avoir accepté notre invitation. Et puisque vous avez été capitaine dans l'armée de terre, on va évidemment commencer par le budget militaire de la France. Dans le contexte de fortes tensions internationales, les députés ont voté aujourd'hui et ce soir, il y a quelques instants, la loi de programmation militaire 2024-2030 qui prévoit 36 milliards d'euros supplémentaires pour les armées françaises. Est-ce que avec cette trajectoire, vous pensez que la France disposera d'une armée à la hauteur des enjeux ?
2: Alors oui, effectivement, nous venons à l'instant de voter la loi de programmation militaire rectificative et il était hors de question de s'arrêter au milieu du gué. En fait, nos armées ont eu vraiment du mal à se remettre de 20 ans de déflation et depuis 2017, donc moi j'ai été rapporteur au nom de la commission des affaires étrangères des deux dernières lois de programmation militaire. Et nous avons porté l'effort de défense le plus important depuis la fin de la guerre froide. Donc c'était indispensable de porter cet effort de défense pour le porter à 2,5% du PIB en 2030.
1: Cette trajectoire, Laetitia Saint-Paul, elle doit être validée chaque année lors du débat sur le budget de l'État. Est-ce que vous redoutez que l'élection présidentielle de l'année prochaine, 2027, ne puisse remettre en cause cette ambition ?
2: Alors vraisemblablement, la plupart des candidats à l'élection présidentielle portent cet effort de défense parce que nous voyons bien que les domaines de conflictualité se multiplient. Traditionnellement, on pense terre, air, mer. Aujourd'hui, il y a le domaine sous-marin, cyber, nucléaire, radiologique, bactériologique, chimique, spatial, les enjeux de guerre hybride. Donc avec toutes ces sphères qui s'élargissent de conflictualité, et on voit bien que les conflits avant se succédaient à un rythme qui s'accélérait, aujourd'hui les conflits se superposent.
1: Oui. Mais vous dites tous les candidats semblent plus ou moins d'accord, mais en l'occurrence LFI n'était pas favorable à cette augmentation de budget à l'Assemblée.
2: Oui, hormis l'extrême gauche.
1: Ils auront un candidat ?
2: Ils auront un candidat, effectivement. Je dirais que, hormis l'extrême gauche, cet effort est porté par à peu près tout le spectre politique, parce que, les faits sont têtus. Enfin, nous sommes tenus d'assurer notre souveraineté.
0: Est-ce que vous pensez que la présidentielle sera modifiée par justement ces enjeux-là, c'est-à-dire que les candidats vont devoir s'intéresser aux sujets plus prégnants de l'actualité internationale plutôt qu'à des sujets comme le pouvoir d'achat, qui reste un sujet évidemment important et préoccupant pour les Français, mais est-ce que le sujet de la défense va occuper une large place selon vous ?
2: Alors, il me semble indispensable qu'il occupe une large place au regard de la situation actuelle. En fait, il n'y a jamais eu autant de personnes vivant en guerre depuis la Seconde Guerre mondiale qu'aujourd'hui. Et moi, je suis convaincue que le régalien ne se délègue pas. Donc, que l'État et que les candidats à la présidentielle se recentrent sur les enjeux régaliens, je crois qu'il est temps.
0: Alors on va parler des conséquences justement de la guerre avec le Premier ministre Sébastien Lecornu qui annoncera jeudi des nouvelles aides ciblées sur le carburant et il a indiqué que la situation allait durer, c'est une évidence hein, face à l'enlisement des États-Unis dans la guerre en Iran. Le gouvernement est-il condamné dans le fond à faire des mesurettes au coup par coup ?
2: Alors, enfin, malheureusement, moi, je vis dans ma circonscription la souffrance des agriculteurs qui s'inquiètent par rapport au prix des engrais, le prix des carburants. Enfin, moi, je le vis dans mon quotidien de député et je suis navrée par cette politique des petits pas. Enfin, moi qui porte les enjeux de défense et internationaux, je pense que la notion de souveraineté ne se pense pas que sur les enjeux militaires. Il y a la souveraineté énergétique, agricole, technologique. Et je pense qu'il est crucial que cet enjeu de souveraineté transverse soit une question clé pour les prochaines présidentielles.
0: Mais je crois que beaucoup l'ont compris. Le problème, c'est la mise en œuvre de cette souveraineté qui met du temps. Hein, comment on remplace effectivement les énergies fossiles? On n'est pas tout à fait au point sur, mettons les éoliennes ou la transition écologique, énergétique. La France n'est pas encore prête.
2: En sachant qu'on a ce parc nucléaire qui nous a, pendant des décennies, permis une autonomie énergétique, enfin en tout cas hors matières fossiles. Et moi, je suis convaincue qu'il faut porter cet effort d'électrification.
1: Mmh. Et pour vous, qui êtes une Européenne convaincue, le fait qu'il n'y ait aucune harmonisation, qu'il n'y ait aucune coordination entre les pays européens sur la réponse à apporter à cette explosion des prix des carburants, est-ce que ça vous pose un problème? Est-ce que vous souhaiteriez que, dans ce domaine-là aussi, l'Europe trouve peut-être un chemin un peu plus commun?
2: Oui, dans ce domaine comme dans d'autres... Moi, je peux pas comprendre qu'on n'arrive pas à avancer de concert. Enfin, je pense que pour peser aujourd'hui dans les enjeux mondiaux, il faut cette Union européenne, parce que l'Union fait la force. Toutes les décisions qui sont prises isolément montrent une certaine cacophonie et qu'on arrive à s'unir. Moi, j'ai beaucoup travaillé sur les enjeux d'ingérence étrangère et qu'on n'avance pas, qu'on montre pas un front commun. Oui, effectivement, ça me chagrine. Et pas à pas...
1: Vous parliez de la souffrance, notamment des agriculteurs, que vous rencontriez dans votre circonscription. Est-ce que vous sentez, dans la détresse actuelle d'un certain nombre de ces personnes, les ferments d'une une explosion sociale? Parce qu'on se souvient que le mouvement des Gilets jaunes, il avait surgi finalement pour moins que ça. C'était aussi des histoires de taxes et de prix des carburants. Mais c'était beaucoup moins sévère qu'aujourd'hui.
2: Oui, j'étais aux premières loges pour les Gilets jaunes, où il y avait cette impression qu'en gros on taxait le gazole pour les gens de la ruralité et qu'à Paris, on s'envolait au kérosène. Donc oui, la crise du carburant et du prix du carburant, enfin, je vois bien quand je fais mon plein, plus de 2 euros le prix du litre à la pompe. Après, il y a quand même cette compréhension que l'État ne peut pas tout et qu'on prend de plein fouet les déséquilibres.
1: C'est Lionel Jospin.
2: Ouais. Eh bien, écoutez, je m'attendais pas à être jospidiste ce soir. Non, mais moi, je porte quand même qu'il faut que l'État se concentre sur le régalien. On se prend de plein fouet à chaque fois les grands déséquilibres mondiaux.
0: Mais selon vous, est-ce que les Français ont compris la pédagogie qu'est en train d'instiller dans le fond le gouvernement, c'est-à-dire que c'est la fin du quoi qu'il en coûte, et que lorsqu'il y a des guerres ou des chocs pétroliers, l'État, effectivement, pour reprendre l'expression, ne peut rien. Est-ce que les gens ont compris que finalement il fallait vivre avec ces conflits au Moyen-Orient qui font grimper effectivement le prix de l'essence? Est-ce que les Français l'ont compris? Parce qu'on voit effectivement pas de signe de colère pour l'instant.
2: Alors, vous avez
0: une certaine fatalité, voilà.
2: Vous avez me taxé de bérouiste. Je crois vraiment que nos concitoyens
0: après Jospiniste
2: aujourd'hui, je me réinvente. Je pense vraiment qu'ils ont pris la mesure que la dette était un fardeau et que finalement le subvention à la pompe ne pouvait pas être envisagée dans la durée, que ça avait été un coût déjà conséquent pour nos finances publiques.
0: Et ça, vous dites, c'est François Bayrou qui a bien fait son travail.
2: Là, je crois qu'en tout cas, il a fait la pédagogie qu'on pouvait pas s'endetter éternellement et creuser le déficit pour les générations futures. Et l'on voit finalement que les taxes sur les carburants rapportent moins qu'avant la crise. Pourquoi? Enfin, moi je le vois
1: plus
2: bien.
1: Plus dans un premier temps et puis un peu moins maintenant, parce qu'il y a une baisse de la consommation
2: moi maintenant,
1: en fait.
2: Et en fait, je vois bien. Enfin, dans la ruralité, il y a beaucoup de débrouilles. Finalement, ça incite au covoiturage. Il n'y a pas une seule fois où je prends le train. Moi, je prends le train ici d'abord le TER, ensuite le TGV. Pour relier Saumur à Paris. Il n'y a pas une seule fois où le train n'est pas bondé, que ce soit le TER ou la partie TGV. Donc finalement, il y a une réorganisation dans la tourmente. Et j'espère, et d'ailleurs Laurent Marcangeli, mon président de groupe, a posé une question à Sébastien Lecornu aujourd'hui, que le gouvernement entend et qu'il y aura des solutions, oui, dans la durée, pas seulement des solutions de petits pas.
0: Alors, on va parler de politique après, mais puisque vous l'avez souligné, puisque je crois qu'en décembre 2025, vous avez remis un rapport sur l'intelligence artificielle et la cybersécurité. Et là, on a vu en avril dernier l'ANTS, c'est-à-dire l'agence qui émet des cartes d'identité, les passeports, les permis de conduire, a été la cible d'une cyberattaque. Est-ce que l'État français a sous-estimé on va dire la force hein, de ce sous-estimer cette menace qui est de plus en plus importante. On a vu par exemple que dernièrement un agent de tourisme qui est Pierre Vacances, je crois, qui a été aussi piraté pour les données des clients. Qu'est-ce que vous pouvez dire là-dessus?
2: Alors en tout cas, vous avez tout à fait raison sur cette crise des fuites de données. Donc la CNIL vient d'annoncer qu'on avait atteint un sommet cette année, qu'il n'y avait jamais eu une fuite aussi massive de données qui se revendait dans le Darknet. Et la France est plutôt reconnue justement à l'échelle européenne et mondiale, notamment à travers l'agence Viginum, donc qui travaille sur la désinformation et les ingérences numériques étrangères avec la CNIL. Il y a vraiment une organisation où ils travaillent en source ouverte, et la France est reconnue.
1: Mais elle est reconnue pour quoi ?
2: Elle est reconnue pour être pionnière, puisque Emmanuel Macron, depuis les Macron Leaks, donc 2016-2017, oui, avait vu cette vulnérabilité, avait souhaité la création.
1: Non, mais ce qui est curieux dans ce que vous dites, c'est que vous dites que la France est reconnue donc pour son efficacité, je suppose, mais elle est aussi connue pour être l'un des pays les plus touchés au monde. Apparemment, peut-être en deuxième position derrière les États-Unis par les fuites de données qui sont souvent le résultat de cyberattaques. Donc ça, c'est pas. Et comment on l'explique ça ? Est-ce que ça veut dire que on est une proie plus intéressante que les autres, ou est-ce qu'on est peut-être tout simplement plus vulnérable justement ?
2: Alors, on a mis tout un tas de mesures en place depuis 10 ans pour y faire face. La France est davantage une proie que les autres. Enfin, sur.
1: Oui, mais pourquoi ? Alors, je comprends pas bien le reconnu pour son efficacité et en même temps une proie prioritaire et avec des réussites de la part de ces cyberattaques. Quand il y a fuite de données, c'est que l'attaque a été réussie.
2: Alors moi, je corrèle les ingérences étrangères avec les cyberattaques. Finalement, pour des raisons différentes, notamment la Russie, ils font pas un pacte chez le notaire, ils ont intérêt à nous affaiblir. Donc, à l'échelle de l'Europe, nous sommes la deuxième proie après l'Ukraine. Pourquoi ? Parce que nous sommes une puissance tout court, une puissance nucléaire, une puissance militaire, une puissance économique. Parce que nous prenons des positions fortes. Nous soutenons Taïwan. Nous soutenons l'Ukraine dans la durée. Donc, nous sommes une proie pour les ingérences étrangères. Et de fait, il y a un intérêt de nous attaquer à ce titre. Et pour la cybercriminalité, dans tous les cas, étant une puissance économique, il y a un gain à escompter. Et là, on pourra jamais assez rappeler à nos concitoyens d'être prudents, parce qu'avec ces fuites de données, finalement, la granulosité est très fine. Ils savent votre nom, votre date de naissance, votre adresse mail. Ils savent même quand vous avez changé votre carte bancaire. Donc, la police à Saumur m'a dit que le plus grand nombre de plaintes enregistrées, c'était justement pour des cyberattaques. Donc, il faut absolument être vigilant. Et quand une administration vous met la pression, jamais répondre, parce que c'est pas du tout le mode d'action d'une administration de vous mettre la pression pour répondre dans la demi-heure.
0: Mais ça, c'est un lien avec la déstabilisation des pays comme la Russie.
2: Oui, absolument.
0: Ce sont les mêmes, en fait.
2: Ce sont pas les mêmes, mais leurs intérêts convergent. Donc, la Russie est connue pour abriter beaucoup de cyberattaquants qui s'en prennent à nos intérêts.
0: Ah oui. Pas forcément pour des raisons financières. Alors, pour des raisons de déstabilisation.
2: En fait, voilà, c'est que la Russie a intérêt, on a bien vu avec Storm 15-16, plus de 3 600 000 articles de désinformation publiés.
1: Rappelez peut-être, Storm 15-16, c'est pas forcément limpide pour tout le monde.
2: Alors, c'est l'ingénierie mise en place par la Russie pour nous déstabiliser avec du blanchiment de l'information, avec des faux articles publiés, avec des faux comptes en nombre considérable. Et donc, le but de la Russie, c'est de nous déstabiliser. Pourquoi ? Parce qu'on soutient l'Ukraine. Après, les cyberattaquants, le but, c'est de faire de l'argent. Mais in fine, les intérêts convergent et donc beaucoup de nos attaquants trouvent refuge en Russie.
0: Et ça risque effectivement, à l'approche de la présidentielle, d'être d'être un sujet encore plus
2: absolument. Donc là, je travaille étroitement avec Viginum. Donc ils ont présenté les conclusions par rapport aux élections municipales en France pour préparer les élections présidentielles. Mais plus ça va, quand même, plus nos concitoyens sont éclairés sur le sujet, conscients de cette vulnérabilité. Moi, j'ai proposé justement dans mon rapport qu'il y ait des clips télé à l'instar de Manger Bouger ou que Viginum puisse porter ce type de clip pour sensibiliser l'opinion publique avant les présidentielles. Et j'ai porté de refuser les algorithmes 3 semaines avant les scrutins pour qu'on n'ait pas des millions de faux comptes comme on a pu le voir en Roumanie.
1: Est-ce qu'on a une idée de ce que coûtent toutes ces cyberattaques à l'économie française?
2: Je peux pas vous...
1: Mais vous ne savez pas si des études sont faites, s'il existe des estimations? Parce que ça doit avoir un coût, évidemment.
2: Alors, enfin, ça a un coût certain. De toute manière, la sécurité, de manière générale, enfin, dès que vous prenez l'avion, vous voyez le dispositif de sécurité. Évidemment, ça a un coût. Alors, localement, moi, j'interroge mes entrepreneurs. Et il y a d'abord la honte qui prime. Pourquoi? Parce que vous avez attaqué. Ça veut dire que des données de vos clients ont fuité. Ouais. Donc, il peut y avoir une rupture de confiance. Donc, les entrepreneurs ont honte d'avoir attaqué, ne se fédèrent pas nécessairement, ne partagent pas leur détresse. Et d'où l'idée qu'il y ait des antennes Viginum, CNIL délocalisées. Donc, en fait, c'est dur d'avoir des infos précises à ce niveau-là, des données chiffrées.
1: Il nous reste assez peu de temps. Un petit mot, puisque vous avez déposé, ou vous allez, je ne sais pas, déposer une proposition de loi sur les rave parties, ces fêtes géantes où on écoute de la techno, où pas mal de drogue circule, sur des terrains occupés, pour l'occasion, bien souvent illégalement. Vous dites qu'il y a un vide juridique en la matière et que vous voulez taper plus dur. Pourquoi y a-t-il un vide juridique aujourd'hui et qu'est-ce que vous voulez faire?
2: Alors, ma proposition de loi rêve partie illégale, enfin, je tiens à préciser illégale, déjà été adoptée en première lecture par l'Assemblée nationale. Ouais. Donc, j'attends son inscription au Sénat. Et quel que soit le sujet que je porte, que ce soit le MeToo armé ou la loi rêve partie illégale, j'ai horreur de l'impunité, j'ai horreur de l'impuissance publique, et il y avait un vide juridique sur la définition d'organisateur.
1: Ouais.
2: Donc ma proposition de loi le comble, et elle n'attend
1: plus. Ça peut aller jusqu'à 30 000 euros d'amende, c'est ça?
2: Voilà, c'est ça. Finalement, mes collègues députés ont rehaussé et une peine de prison, mais pourquoi? Pas tant pour faire de la prison que pour donner les moyens de garde à vue, d'enquête à la police, gendarmerie, justice.
1: Merci Laetitia Saint-Paul.
0: Merci beaucoup et merci à Flore Simon, Sigrid Azerwal et Sacha Bamba pour avoir préparé cette émission et à toute l'équipe technique évidemment. À très vite.
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2: Il est 20h30 à Kinshasa, une heure de plus ici à Paris, 19h30, temps universel.
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2: Bonsoir à toutes et à tous. Course contre la montre pour contrer l'épidémie d'Ebola en cours en République démocratique du Congo. Elle a déjà coûté la vie à plus d'une centaine de personnes. Nous irons à Mongoualou, épicentre de cette 17e épidémie. Au Sénégal, la coalition nationale pour une pêche durable tire la sonnette d'alarme. En cause, une décision du ministère qui autorise des navires industriels à pêcher dans la zone proche du littoral. Et puis en football, le tirage au sort de la CAN 2027 a été effectué aujourd'hui au Caire, en Égypte. 48 pays, 48 équipes réparties en 12 groupes de 4. Pour rappel, les 3 pays organisateurs, Kenya, Tanzanie, Ouganda, sont déjà qualifiés d'office. Une souche inhabituelle, une flambée détectée trop tard, des aides internationales en chute libre. La 17e épidémie d'Ebola qui frappe la République démocratique du Congo est particulièrement difficile à contrer. Elle a déjà coûté la vie, je vous le rappelle, à plus de 130 personnes. Direction Mongoualou, une commune minière de l'Ituri, épicentre de cette nouvelle épidémie. Une ville où circulent chaque jour commerçants, creuseurs artisanaux et transporteurs. Et derrière les chiffres officiels, la réalité sur place reste extrêmement fragile. Le centre de traitement à Ebola n'est pas encore construit. Les humanitaires commencent seulement à arriver. Et la population, elle, tente de s'organiser. Le récit de Patient Ligaudi.
4: À Mongoualou, l'hôpital général fonctionne déjà sous tension. Plus de 20 personnes sont actuellement à l'isolement, selon les autorités locales. Mais les structures spécialisées manquent encore. Le site du futur centre de traitement Ebola a été identifié près de l'hôpital, le terrain déjà plani par une société minière. La construction, elle, n'a pas vraiment encore commencé. Et sur place, les premiers partenaires humanitaires arrivent progressivement. MSF déploie du matériel de triage et d'isolement. Le PAM aussi vient d'arriver dans la commune. Mais acheminer rapidement du matériel reste compliqué. L'aérodrome de Mongoualou, par exemple, n'est toujours pas opérationnel. Alors, en attendant, la population improvise ses propres réponses. Dans les marchés, les écoles et les boutiques, des dispositifs de lavage des mains apparaissent un peu partout. Les commerçants installent leurs propres kits aussi. Les autorités locales réclament désormais des masques, des médicaments et davantage de matériel de prévention. Et malgré l'épidémie, la ville continue de tourner. Les établissements scolaires ou encore les marchés restent ouverts. Les activités minières aussi. Les habitants circulent vers Bounia ou encore le Nord Kivu. La société civile décrit aujourd'hui une population inquiète, stressée, mais qui commence progressivement à prendre la maladie au sérieux après des semaines, des rumeurs et des croyances mystiques autour des premiers décès.
2: Un récit signé Pascal Patient Ligaudi, donc, on l'a vu, hein, la situation est critique. Le président congolais Félix Tshisekedi en a certainement pris la mesure. Il demande par exemple à la population de respecter les mesures de prévention pour se protéger du virus. Autre appel, celui du célèbre médecin congolais et prix Nobel de la paix 2019, Denis Mukwege, qui appelle notamment à la réouverture de l'aéroport international de Goma aux mains du groupe rebelle de l'AFC M23. Et Kinshasa, qui hausse justement le ton contre Kigali après la fermeture partielle de ses frontières avec la ville de Goma. Le règlement sanitaire international ne dit pas qu'il faille fermer les frontières en cas d'épidémie, a lancé le gouvernement congolais cet après-midi, qui dénonce un geste de mauvaise foi de la part de son voisin rwandais. Et puis l'Africa CDC, l'agence sanitaire de l'Union africaine, est aussi impliquée dans la riposte contre Ebola, avec notamment le déploiement d'experts et d'autres membres du personnel soignant. Jean Kaseya, directeur général de l'Africa CDC, en visite en RDC, annonce que 3 candidats vaccins sont déjà à l'étude pour lutter contre la souche Boudimbougio, mais il faudra quelques mois encore avant d'avoir un vaccin homologué. J'ajoute enfin que le gouvernement français se dit très attentif à la situation sur place. Paris a annoncé ce mardi prendre des mesures de précaution, de premières mesures de précaution à Mayotte notamment, même si le risque d'importation en France hexagonale et dans l'archipel reste très faible à ce stade. Le centre hospitalier de Mayotte et les autres acteurs de santé ont été mobilisés afin de préparer, nous dit-on, le cas échéant, une prise en charge rapide des patients. Les services de l'État français vont de leur côté travailler au renforcement des contrôles.

0: liés à l'arrivée de migrants en provenance de zones touchées par le virus.
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0: C'est une mesure que la Coalition nationale pour une pêche durable dénonce. Une décision autorisant 5 navires industriels à pêcher dans la zone proche du littoral, alors qu'un gel des licences pour la pêche dans cette zone est en place depuis 2006. Nous sommes au Sénégal. L'Organisation des pêcheurs artisanaux demande donc le retrait immédiat de cette autorisation en se basant sur les recommandations du Centre de recherche océanographique de Dakar, Thiaroy. Mohamed Silla est le porte-parole de la Coalition nationale pour une pêche durable.
2: Le dernier rapport officiel du CROD mars 2026 est catégorique. Nos stocks de poissons côtiers sont en état de surexploitation critique. Introduire 5 navires industriels supplémentaires dans une bande côtière déjà saturée est une décision irresponsable. La priorité absolue doit être la régénération de notre patrimoine marin, pas l'augmentation incontrôlée de la pression de pêche. La note de synthèse de mars 2026 démontre un déficit global critique de 871,9 tonnes sur les stocks de fonds. Pour le mérou blanc, Tchof, le Dantex, les scientifiques préconisent une baisse immédiate de l'effort de pêche allant jusqu'à 75%, couplé à un gel absolu des nouvelles licences. Même si un navire prétend cibler une espèce abondante, son filet capture et détruit de manière accessoire les espèces fragiles, déjà menacées. Donc, l'étroitesse et la configuration physique de la zone côtière le rendent particulièrement vulnérable.
0: Un propos recueilli par Léa Lisa Vesteroff. Plus besoin de visa pour entrer au Togo. Les ressortissants de tous les pays africains sont désormais exemptés pour les séjours d'une durée de 30 jours maximum. Le Togo met en avant sa volonté de renforcer la libre circulation des personnes et des biens sur le continent. Les précisions de Magali Lagrange.
3: Welcome to Togo. Le message est publié par le ministre des Affaires étrangères Robert Dussey. Selon le communiqué officiel, la mesure concerne les ressortissants de tous les pays africains. Plus besoin de visa d'entrée sur le territoire togolais pour y passer jusqu'à 30 jours. Il suffit désormais de remplir en ligne une déclaration de voyage au moins 24 heures avant l'arrivée pour obtenir un bordereau à présenter au poste frontalier. Il faut aussi un passeport national en cours de validité. Les autorités togolaises mettent en avant l'intégration africaine, la libre circulation, la coopération entre États. Lomé souhaite, selon son communiqué, devenir un hub régional pour les affaires et les échanges en Afrique. Le Togo rejoint la courte liste des pays qui ont déjà supprimé le visa d'entrée sur le continent, le Bénin voisin, la Gambie, les Seychelles, le Rwanda, dont le ministre des Affaires étrangères salue la décision togolaise. Une Afrique qui avance, c'est une Afrique qui lève toutes les barrières à la circulation des personnes sur le continent, écrit Olivier Ndungiré. Au Ghana, les visas deviendront gratuits pour tous les Africains à partir de la semaine prochaine.
0: Magali Lagrange, et puis au Mali, au moins 7 civils, une dizaine selon certaines sources, ont été tués samedi soir par une frappe de drone de l'armée Athénée dans le centre du pays. Nous vous en parlions hier. C'est un groupe de jeunes qui a été ciblé, des jeunes qui participaient aux festivités organisées dans le cadre d'un mariage collectif traditionnel réunissant une soixantaine de couples. Enfin, du football et le tirage au sort de la CAN 2027 qui a été effectué aujourd'hui au Caire en Égypte. 48 pays, 48 équipes réparties en 12 groupes de 4. La formule étant la suivante. Les deux premiers de chaque groupe seront qualifiés pour la phase finale, sauf dans les trois groupes où se trouvent les trois pays organisateurs, Kenya, Tanzanie, Ouganda, qualifiés d'office. Dans ces groupes, il n'y aura qu'un seul qualifié. Les précisions de Frédéric Chuto.
4: Le Kenya étant qualifié d'office, il n'y a qu'une place à prendre dans le groupe D, ce qui laissera sur le carreau une grande nation du foot, l'Afrique du Sud, ou la Guinée qui a raté déjà la dernière CAN et a fait de l'édition 2027 une priorité absolue. Idem dans le groupe L, où se trouve l'un des autres pays organisateurs qualifiés d'office, la Tanzanie. Le billet restant semble promis aux Super Eagles du Nigeria et Madagascar devra sans doute encore attendre pour retrouver une phase finale de CAN après l'épopée de 2019. Même scénario dans le groupe H, celui de l'Ouganda, troisième pays hôte de cette CAN 2027. Une seule place qualificative, elle ne devrait pas échapper à la Tunisie. Dans les 9 autres groupes de ces éliminatoires, la formule est plus limpide, les deux premiers iront à la CAN et le système des têtes de série devrait limiter les surprises. Maroc et Gabon, favoris dans le groupe A par exemple, Côte d'Ivoire et Ghana, qui se retrouvent dans le groupe C après le tirage au sort, Cameroun et Comores dans le groupe G. Au final, le groupe le plus équilibré et ouvert peut-être est le groupe F avec le Burkina Faso, le Bénin, la Mauritanie et la République centrafricaine qui rêvent de participer à sa première CAN.
0: Frédéric Chuteau, RFI, 19h40, temps universel.
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5: Bonjour à toutes et à tous. En Turquie, les discussions entre le gouvernement et le PKK font renaître les espoirs des Kurdes sur la reconnaissance de leur langue. Nous serons en reportage à Ankara. Il sera aussi question de langue et de minorité en Pologne. Si comme moi, vous ne connaissiez pas le silésien, restez bien à l'écoute. Mais pour commencer, on parle de la baisse de la natalité, une réalité mondiale qui fait la une en Europe.
6: Grande première depuis la Seconde Guerre mondiale, en 1975, le taux de fécondité français passe sous le seuil de renouvellement des générations.
7: La France va-t-elle de nouveau connaître une période où le nombre des cercueils sera chaque année supérieur à celui des berceaux?
5: Le député et ancien Premier ministre Michel Debré. En 1975, donc, on s'inquiétait déjà de la dénatalité. Et l'an dernier, en effet, le pays a compté plus de décès que de naissances. La baisse de la fertilité est une réalité mondiale, mais elle préoccupe particulièrement dans une Europe à la population déjà âgée. Dans le nord du continent, en Lituanie, le nombre d'enfants par femme est aujourd'hui tout juste de 1,1. Une statistique loin d'assurer le renouvellement des générations. Alors, pour convaincre les jeunes de faire des enfants, comme dans quasiment tous les pays européens, le gouvernement cherche à relancer le désir d'enfants. Il multiplie les mesures et les projets, avec parfois une pointe d'originalité. Reportage à Vilnius, Marielle Vituro.
8: D'aller savourer un café à côté de chez elle. Elle a un ventre déjà bien rebondi, son troisième enfant va naître à la fin du mois de mai. Elle prendra un congé de 16 mois, rémunéré à près de 70% de son salaire.
9: C'est vrai que la possibilité d'avoir le temps de m'occuper de l'enfant nous a encouragés pour cette grossesse. Ce qui est aussi un plus, c'est d'avoir des revenus pendant cette période sans perdre les allocations du congé parental. Ça n'était pas possible quand mes premiers enfants sont nés.
8: Les autorités lituaniennes misent sur des aides toujours plus généreuses pour convaincre les familles d'avoir des enfants. Jūrate Zelskienė, la ministre des Affaires sociales, les détails.
10: La prime de naissance va passer de 800 euros à plus de 1000 euros. Les mères qui n'ont pas assez cotisé à la sécurité sociale et qui sont enceintes recevront 444 euros chaque mois.
8: La situation démographique n'est pas bonne en Lituanie. Tout juste 17 000 enfants sont nés en 2025 dans un pays de 2,8 millions d'habitants, le chiffre le plus bas depuis le retour du pays à l'indépendance en 1990. L'argent ne fait pas tout pour encourager la natalité. Des pays comme la Pologne ou la Hongrie ont misé sur des aides extrêmement généreuses pour relancer les naissances, sans grand succès. Il faut accompagner les parents tout au fil de la parentalité et les aider à mieux concilier travail et famille. Aistė Šimėnaitė anime une émission sur la maternité à la radio publique. Elle est aussi mère de deux enfants et elle note quelques progrès.
11: On peut se réjouir que le système d'éducation soit gratuit. Et désormais, certaines municipalités proposent des modes de garde pour les bébés à partir de 4 mois, quelques heures par jour. Les crèches se multiplient et c'est une bonne chose pour concilier travail et famille.
8: Les pères ont aussi droit à 2 mois de congé parental. S'ils ne s'occupent pas de leurs enfants, ces 2 mois sont perdus. Une mesure décidée pour encourager plus d'égalité au sein des couples, mais loin d'être plébiscité, comme le note la sociologue Oshra Maslowskaite.
12: Seulement 17% des pères prennent ce congé. Sur le papier, la politique paraît très progressiste, mais on constate encore une répartition très traditionnelle des rôles à la maison, avec un poids accru sur les femmes, puisqu'elles sont 70% à travailler en ayant des enfants.
8: La démographie est devenue un sujet clé car il en va pour certains de la survie de la Lituanie. Les députés planchent sur plusieurs projets de loi pour encourager la natalité et renforcer la famille. Voilà ce que propose Tomas Tomilinas, un député de centre-gauche.
13: Notre projet est d'autoriser les parents à fractionner le congé parental jusqu'aux 8 ans de l'enfant. Le retour des femmes sur le marché du travail sera ainsi plus flexible et le temps passé avec un enfant plus grand peut avoir d'autant plus d'impact.
8: Mais pour faire des enfants, il faut se rencontrer. La ministre des Affaires sociales a cartonné sur les réseaux sociaux quand elle a proposé que l'État investisse dans des discothèques publiques. Yurate Zelskiene.
10: C'était dit sur le ton de la plaisanterie, mais je pense qu'il s'agit de quelque chose de très sérieux. Selon des sondages, 14% des jeunes gens en Lituanie ne fondent pas de famille, car ils n'ont pas de partenaire. Ils n'ont pas d'endroit où faire des rencontres.
8: En septembre, le gouvernement va lancer une campagne pour appeler les Lituaniens à prendre leurs responsabilités vis-à-vis de leur pays en faisant des enfants. Mais cette instrumentalisation de la situation est dangereuse, alerte certaines voix. Les questions démographiques ne sont pas qu'une histoire de natalité. Il faut les considérer dans toute leur ampleur et intégrer les migrations dans la réflexion.
5: Bonjour Thibaut Prébet.
14: Bonjour.
5: Et merci d'être avec nous. Vous êtes économiste spécialiste des marchés financiers et vous avez écrit « Démographie, la bombe tranquille », un livre publié par les éditions du Rocher. Alors, le moins qu'on puisse dire, c'est que vous ne semblez pas convaincu par les politiques de relance de la natalité. Qu'est-ce que vous pensez de ce qu'on entend, de ce qui est proposé en Lituanie ?
14: Oui, effectivement, il y a deux angles aujourd'hui qui sont proposés généralement le débat public. Le premier est un argument économique et comme ça a été dit dans votre reportage, la Hongrie, par exemple, de Viktor Orban a fait énormément, deux fois plus de politique familiale que dans la moyenne de l'Europe pour aucun résultat. L'autre élément est cette idée qu'on ne se rencontrerait pas assez, ce qui me semble une réécriture de l'histoire un peu farfelue et guère convaincante. Ce qui est sûr, c'est qu'on n'a pas encore clairement retrouvé comment relancer la fécondité. Il n'est pas sûr qu'on y arrivera ou que ce soit souhaitable.
5: Et vous, vous pensez que ce déclin démographique, il est irréversible ? C'est très pessimiste, il n'y a rien à faire ?
14: En fait, je dire qu'il est irréversible, c'est-à-dire qu'il ne peut pas se changer. Je pense qu'il peut se changer de lui-même, mais pas parce qu'on donne de l'argent aux gens. De la même manière que les femmes, quand elles se sont rendues compte qu'elles perdaient moins d'enfants avec la baisse de la mortalité infantile, juvénile, ont commencé à en faire moins. Il n'est pas impossible qu'à force d'avoir de plus en plus de difficultés à faire des enfants de plus en plus tard, à un moment, on enraye cette dynamique de l'augmentation de l'âge à la maternité qui rebaisse et que ça aide à la fécondité. Mais ce ne sera pas pour des aides financières. Je crois que l'intervention pécuniaire sur ce sujet n'a pas de potentiel et c'est quelque part un aveuglement qui nous empêche de nous adapter et en cela uniquement, c'est un problème.
5: Alors, les causes fondamentales, selon vous, elles sont où ?
14: Mais en fait, ce qui est intéressant, et c'est là quand on parle de rencontre, c'est assez ironique, puisque en fait, à la base, la rencontre de la femme et de l'homme, elle est dans un monde agricole au Moyen-Âge, où 95% de la population travaille la terre, et il faut des bras pour ne pas mourir de faim. Donc il y a une urgence vitale à faire des enfants. Un peu plus tard, quand le progrès technique arrive, on passe à 5% de la population mondiale qui est agricole, bah là, il y a toujours la pression familiale et sociale, l'impossibilité parfois pour les femmes d'accéder au marché de l'emploi, qui font qu'il faut se mettre en couple, y rester, et... Quand maintenant on a d'autres possibilités avec ce progrès social qui vient en dernière étape après le progrès médical et le progrès technique, la femme a d'autres possibilités de carrière, d'aspiration, de vision du couple. Et effectivement, elle est moins obligée de rencontrer quelqu'un vite pour faire des enfants. Mais il faut bien comprendre que ça vient d'un progrès. Et comment on repart là-dessus, comment on inverse cette tendance sans revenir sur le progrès. Et c'est toute la difficulté. Et on constate que les voix qui s'élèvent contre ça ne sont pas généralement celles qui sont les plus volontaires à défendre le progrès des femmes.
5: Il y a beaucoup de discours idéologiques sur ce déclin de la natalité, sur les droits des femmes, sur l'immigration aussi, entre autres. Quelles conséquences ça a sur le fond du problème et la perception qu'on en a ?
14: Oui, absolument. C'est vrai qu'on en voit beaucoup dans des partis assez à droite conservateurs et souvent des hommes dire qu'il faut revenir sur la fécondité sans se rendre compte exactement de ce que ça évoque. Et à l'opposé du spectre, on voit beaucoup de féministes dire que si on améliore la condition des femmes, ça fera remonter la fécondité, ce qui est l'inverse de ce qu'on voit partout, puisque des pays comme par exemple l'Égypte qui ont sorti les femmes du marché de l'emploi ont tenu leur fécondité et tous les pays qui offrent plus d'égalité ont des fécondités très basses. Donc en fait, c'est vrai que trouver une solution qui à la fois va dans le sens d'aider et d'améliorer la situation des femmes, mais également de faire remonter la fécondité est très difficile à trouver. Et les dernières pistes évoquées justement dans cette symétrie et dans le fait par exemple que les hommes s'arrêtent plus pour que le déséquilibre créé par une grossesse dans les carrières des femmes par rapport à celles des hommes sont par exemple des pistes assez intéressantes.
5: Ça semble mieux fonctionner ? Parce qu'on a du recul quand même un peu là-dessus.
14: Alors sur ce genre de choses, vraiment sur le partage, on n'a pas beaucoup de choses. Et puis surtout, c'est mis en place souvent dans des phases où de la fécondité a beaucoup baissé. Donc c'est très difficile de savoir si c'est quelque chose qui aide à stabiliser, si ça aurait baissé plus sans. Donc aujourd'hui, on n'a pas de recul très clair. Mais ce qu'on sait en tout cas, c'est que les politiques dites conventionnelles ne fonctionnent pas. Et puis un dernier angle, de plus en plus de foyers n'ont pas d'enfants, vous le dites dans ce reportage. Et pourtant, les aides de Viktor Orban étaient beaucoup pour des familles de 3 à 4 enfants. On parle encore en Lituanie d'aider des familles qui ont 2 enfants. Et de plus en plus de propositions vont plutôt maintenant vers cibler le premier enfant, c'est-à-dire l'acte d'avoir un enfant assez jeune qui peut donner envie d'en faire d'autres. Je pense que la piste la plus intéressante, si on veut faire des politiques natalistes, va plutôt ici.
5: Thibaut Prévet, vous évoquez un monde qui se fracture. Vous êtes économiste. Hein. Je vais schématiser vieux et riches au nord, jeunes et pauvres au sud. Est-ce qu'il faut absolument relancer la natalité dans l'hémisphère nord ou est-ce qu'on peut redistribuer un peu les richesses et la main d'œuvre sur la planète?
14: Oui, alors c'est un sujet qui est compliqué. C'est-à-dire qu'en fait, est-ce qu'il faut relancer la fécondité ou pas? Tout va dépendre, un, de à quel point vous êtes progressiste et d'un autre point, à quel point vous êtes inquiet par l'état de la planète. C'est-à-dire qu'effectivement, si on pense qu'on est un peu trop nombreux, sans être dans la caricature de « on sera tous morts dans 20 ans » ou « on aurait éradiqué le réchauffement climatique », bah, si la situation est intermédiaire, ce sera plus facile à régler si on est moins nombreux que plus nombreux. Donc en fonction de l'importance de ce sujet pour moi elle est cruciale, je pense que ça peut être une fausse piste de relancer la fécondité. Et après, bah, sur la distribution dans le monde, c'est vrai qu'on a des dynamiques très différentes. L'écart de richesse, hein, entre les pays a tendance à baisser. Donc cette idée de riche d'un côté, pauvre de l'autre, est justement quelque chose qui va, au fur et à mesure, s'affaisser. En revanche, il est vrai que les pays au sud sont très jeunes. Hein, vous prenez le Niger, on est à 16 ans de moyenne d'âge. Donc là, il y a des dynamiques très différentes en termes de possibilités de travail, mais qui vont aussi être modifiées par le fait qu'on a de plus en plus d'emplois qui est digital, dans les services informatiques et autres, qui est un emploi qui ne nécessite pas la proximité pour pouvoir rendre ce service. Donc toute cette logique industrielle de proximité est un peu effacée aujourd'hui. Donc je pense que les nouvelles organisations spatiales dans le travail sont à définir et c'est pas quelque chose sur lequel on peut se baser sur le passé.
5: Est-ce que vous pensez que l'immigration de travail notamment, l'immigration est une en Europe une des solutions?
14: Alors absolument, parce qu'il est vrai que un des facteurs du ralentissement démographique est qui nous amène toujours assez vite au plein emploi, parce qu'on a de moins en moins d'arrivants sur le marché de l'emploi. Et donc l'arrivée de l'immigré est quelque chose qui est mieux vu et qui devient plus nécessaire. On a eu l'exemple par exemple en Italie. Attention tout de même, dans un monde où de plus en plus de pays ont besoin d'immigration et de moins en moins en fourniront, il faudra attirer l'immigré, ce qui n'est pas tout à fait l'optique générale, donc une inversion des valeurs qui est savoureuse mais pas facile à mettre en œuvre.
5: Et si vous faisiez une préconisation au gouvernement européen aujourd'hui, ce serait laquelle?
14: Bah, en fait, moi, ce que je dirais surtout, c'est ne pas perdre de vue que le progrès est nécessaire et vital pour lui-même et pas pour relancer la fécondité. C'est-à-dire qu'il ne faut pas faire que des choses, en particulier sur les droits des femmes, sur la manière d'élever ses enfants, uniquement dans une logique de relance de la fécondité. C'est un axe qui fait faire des erreurs et le progrès a une valeur en soi, sans être bloqué sur ce sujet d'impact sur la fécondité.
5: Merci Thibaut Prébet. Je rappelle le titre de votre livre, Démographie, la bombe tranquille, c'est aux éditions du Rocher.
14: Merci à vous.
5: Direction la Turquie, où l'État est engagé dans un processus de paix avec le Parti des travailleurs du Kurdistan en guerre contre Ankara depuis près d'un demi-siècle. Objectif affiché, le désarmement et la dissolution du groupe. Et dans l'ensemble de la population kurde, l'espoir d'une paix retrouvée a ravivé celui d'avoir droit à une éducation en langue maternelle. Mais pour le pouvoir, cette demande reste un tabou. Reportage à Ankara, signé Anand Lawer.
15: C'est la fin de journée dans le centre d'Ankara. Au troisième étage d'un immeuble, dans les bureaux d'une association, cinq jeunes, la vingtaine, la trentaine, suivent un cours de langue kurde, plus précisément de Zaza, une minorité linguistique des Kurdes de Turquie. Ali Can, un employé municipal, a grandi ici, dans la capitale turque, loin des régions de l'est de l'Anatolie dont sa famille est originaire.
16: Avec mes parents, je ne parlais pas souvent Zaza. C'était surtout avec mes grands-parents quand j'étais seul avec eux et qu'il fallait bien se faire comprendre. Mais c'est à peu près tout. En dehors de la maison, on parlait turc, toujours turc, rien que turc.
15: La langue de ses aïeux, Ali Can aurait voulu l'apprendre à l'école. Mais dans la République de Turquie, pourtant issue d'un vaste empire multiculturel et multilinguistique, il n'y a qu'une seule langue à l'école, la langue officielle, le turc.
16: Pour moi, demander s'il faut autoriser ou non l'éducation en langue maternelle, c'est comme demander s'il faut autoriser ou non le fait d'être humain. Ce devrait être un choix que l'État propose à tous. Nous avons une langue officielle, le turc, personne ne remet ça en cause. Mais personne, aucune institution ni aucun citoyen ne devrait se réjouir de la disparition des langues autochtones.
15: L'éducation en langue maternelle est une demande ancienne et très largement partagée par les Kurdes de Turquie, qui représentent environ 20% de la population. C'est même un dénominateur commun chez les citoyens kurdes, par-delà leurs différences religieuses, sociales ou politiques. Selon l'Institut de sondage Ravest, spécialisé dans la question kurde, entre 75 et 80% d'entre eux réclament une éducation dans leur langue maternelle. Pourtant, cette demande demeure un tabou aux yeux de l'État. L'exprimer peut même être un crime. Il y a 20 ans, le syndicat syndicat d'enseignants et Etinsen a dû la retirer de ses statuts pour ne pas être interdit. Zülküf Güneş, son secrétaire général, constate que peu de choses ont changé.
17: Les opposants à l'éducation en langue maternelle prétendent toujours que cela diviserait le pays, que c'est impossible sur le plan pratique, que les enfants seraient en échec scolaire. Ce sont des mythes qu'on nous rabâche depuis des décennies, alors même qu'à travers le monde, des tas d'études scientifiques et d'exemples concrets démontrent le contraire.
15: En 2012, des cours de kurde ont été introduits au collège et au lycée, mais sous forme de cours optionnels, comme des cours de langue étrangère. Zülküf Güneş, qui regrette avoir quasiment oublié sa langue maternelle, le Zaza, après l'entrée au primaire, estime que c'est insuffisant.
17: Il y a beaucoup de raisons pédagogiques pour défendre l'éducation dans la langue maternelle, mais ce n'est pas le point principal. C'est vrai, l'éducation en langue maternelle permet à l'enfant de mieux s'exprimer, d'avoir de meilleurs résultats scolaires. Mais en fait, on parle surtout de perpétuer la culture de cet enfant. En Anatolie, des dizaines de langues autochtones ont déjà disparu. Or, quand une langue disparaît, c'est toute une culture qui disparaît, pour toujours.
15: D'autant qu'au sein même des familles, ces langues se perdent aussi. Les jeunes générations parlent moins bien kurde que leurs parents. Selvi, une avocate de 32 ans, s'est inscrite il y a 6 mois à des cours de Zaza. Elle dit avoir eu un déclic le jour où l'un de ses clients a demandé à prononcer sa défense en Zaza et où elle a dû se mettre en quête d'un traducteur.
18: Je me suis demandé si je pouvais le défendre moi-même. J'ai vite réalisé que non. Le Zaza, c'est la langue que j'utilise avec ma famille, mais je n'ai pas les connaissances grammaticales ou le vocabulaire qu'il faut pour l'employer dans mon travail. Je ne sais pas organiser mes idées en Zaza, je dois passer par le turc. Ça a été une prise de conscience. À peu près au même moment, j'ai lu quelque part qu'il fallait lutter contre l'auto-assimilation autant que contre l'assimilation. Et c'est vrai, quand ils parlent Zaza, même nos aînés utilisent de plus en plus de mots turcs.
15: Depuis un an et demi, l'État turc est engagé dans un processus de paix avec le PKK, Parti des Travailleurs du Kurdistan, groupe armé classé terroriste en guerre contre Ankara depuis près d'un demi-siècle. Chez les Kurdes de Turquie, les espoirs de paix ont ravivé ceux d'une prise en compte de leurs attentes, à commencer par celle d'une éducation en langue maternelle. Mais pour Roj Girasun, directeur de l'Institut Ravest, la Turquie n'en est pas là.
19: Le processus actuel n'est pas un processus de résolution de la question kurde. Il vise plutôt une démilitarisation. Une fois que cette démilitarisation aura été accomplie, alors il deviendra plus simple d'exprimer ce genre de revendications démocratiques.
15: Pour cet expert de l'opinion publique, il y a tout de même des raisons d'espérer, et notamment un chiffre qu'il cite régulièrement. 40% des Turcs, au sens de citoyens de Turquie qui se déclarent ethniquement turcs, ne seraient pas opposés à une forme ou une autre d'éducation en langue maternelle. C'est, selon lui, un bon point de départ pour entamer la discussion.
5: C'est une autre langue dite minoritaire. Elle est parlée par presque 1 million de personnes, mais la Pologne refuse toujours de la reconnaître comme une langue régionale, le silésien. En février dernier, le président Karol Narodski a de nouveau mis son veto à cette reconnaissance, reléguant cette langue au rang de simple dialecte. Une décision que la prix Nobel de littérature polonaise, Olga Tokarczuk, a qualifiée de scandaleuse la semaine dernière. À Varsovie, les explications d'Adrien Sarla.
20: Ils représentent l'ethnie régionale la plus nombreuse de Pologne, mais n'ont pas le droit d'enseigner leur langue dans leurs écoles, de la faire figurer sur des panneaux de signalisation bilingue ou de mener des actions pour la mettre en avant. Nichés au sud-est de la Pologne, autour de la ville de Katowice, les Silésiens ont une identité et une culture distinctes du reste de la Pologne. Mais leur langue, incompréhensible pour la plupart de leurs compatriotes, reste pourtant considérée comme un simple dialecte du polonais. La question divise aussi les linguistes à mesure que la langue gagne en popularité. En 2011, lors du premier veto présidentiel à une loi tentant de lui donner un statut officiel, le silésien comptait un demi-million de locuteurs quotidiens. 15 ans plus tard, ce chiffre a doublé. Une évolution sociolinguistique que certains experts voient comme un argument de poids pour la reconnaissance de cette langue aux sonorités allemandes et slovaques. Mais en Pologne, cette question est aussi très politique. Après avoir disparu de la carte à plusieurs reprises et vu ses frontières gommées puis redessinées au cours des siècles, le pays a à cœur de protéger son identité et l'idée d'une nation monolithique. Or, une langue régionale, voire même le statut de minorité nationale que les Silésiens cherchent à obtenir, pourrait venir écorcher cette image d'une Pologne homogène, si chère au camp nationaliste dont est issu le président. Pour l'instant, Varsovie ne reconnaît qu'une seule langue régionale depuis 2005. Le Kachoub, parlé dans le nord du pays, ne compte pourtant aujourd'hui qu'entre 60 et 90 000 locuteurs, de quoi le considérer comme une langue menacée selon l'UNESCO.
5: Accent d'Europe, c'est fini pour aujourd'hui. Théo Raison a réalisé cette émission que vous pouvez retrouver en podcast sur votre plateforme préférée. À suivre sur RFI, tout de suite après le journal La Musique avec l'Afro Club. À demain.
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23: Christophe Paget.
22: Bonsoir à toutes et à tous. À la une, l'épidémie d'Ebola en RDC. L'OMS alerte sur son ampleur et sa rapidité. La Croix-Rouge va, elle, déployer des équipes dans la zone. Et les États-Unis annoncent un renforcement des contrôles sanitaires à leurs frontières. On en parle avec notre correspondant à Washington dès le début de ce journal. L'Iran menace d'ouvrir de nouveaux fronts si les États-Unis l'attaquent à nouveau. Et Téhéran menace aussi de faire payer l'utilisation des câbles sous-marins qui traversent le détroit d'Ormuz. Des câbles qui servent pour Internet, pour les paiements bancaires ou encore pour le cloud. Enfin en France, l'ancien insoumis et candidat à la présidentielle François Ruffin se défend de tout racisme face à des accusations venues de la gauche portant sur une bande dessinée qu'il vient de faire paraître. Raphaël Delvolvé nous expliquera tout ça. L'OMS alerte sur l'ampleur et la rapidité de l'épidémie d'Ebola. Épidémie qui aurait déjà fait 136 morts dans l'est de la République démocratique du Congo, selon le ministre de la Santé de RDC, qui parle aussi de 543 cas suspects. Hier, l'Organisation mondiale de la santé avait déclenché une alerte sanitaire internationale pour faire face au virus. Aujourd'hui, c'est la Croix-Rouge qui active son plus haut niveau de réponse. Dans les prochains jours, l'organisation va déployer des équipes et des experts dans les zones touchées. Quant aux États-Unis, ils annoncent qu'ils vont renforcer les contrôles sanitaires à leurs frontières. À Washington, Vincent Souriau.
24: Si vous n'avez pas de passeport américain et que vous avez séjourné au cours des 21 derniers jours en République démocratique du Congo, en Ouganda ou au Soudan du Sud, vous ne pourrez pas séjourner aux États-Unis, même si vous êtes détenteur d'un visa en bonne et due forme. C'est à l'embarquement que les mesures se prennent. Les compagnies aériennes ont l'obligation de refuser l'embarquement à tout voyageur provenant de ces zones, à moins que ce voyageur ait obtenu une dérogation spécifique pour des raisons humanitaires, par exemple. Cela signifie que les contrôles vont être très stricts dans les aéroports qui opèrent des liaisons entre l'Afrique et les États-Unis, que ce soit Addis Abeba, Nairobi, Doha ou Istanbul. Pour les Américains qui arrivent ici en provenance des pays à risque, prise de température obligatoire, recherche de symptômes visuels, questionnaire médical, collecte des coordonnées des passagers, et la diplomatie américaine recommande aux citoyens des États-Unis d'éviter de se rendre dans les pays touchés. Vincent Souriau, Washington RFI.
22: L'Iran menace d'ouvrir de nouveaux fronts si les États-Unis l'attaquent à nouveau. Réaction de Téhéran après les propos du président américain Donald Trump, qui a dit hier avoir suspendu à la demande des pays du Golfe une attaque prévue ce mardi contre l'Iran. Aujourd'hui, le Qatar a affirmé de son côté que les négociations entre les États-Unis et l'Iran avaient besoin de plus de temps pour aboutir. En attendant, l'Iran tente de pérenniser son autorité sur le détroit d'Ormuz. Hier, les gardiens de la Révolution ont annoncé la création d'un nouvel organisme censé gérer les passages dans ce détroit. Et ils ont aussi menacé de faire payer l'utilisation des câbles sous-marins qui le traversent. Des câbles qui servent pour Internet, pour les paiements bancaires, le cloud, l'intelligence artificielle ou encore les appels. Quels pays seraient les plus affectés? Écoutez la réponse d'Olivier Chatin. Il est professeur à HEC Paris et chercheur associé à l'Institut de recherche stratégique de l'École militaire de Paris.
25: L'Iran serait affecté parce que l'Iran est notamment connecté par certains de ses câbles, mais l'expérience montre que l'Iran n'a eu aucun problème pour se séparer du reste de l'Internet mondial pendant des semaines et des semaines. Ils ont juste à peine réouvert partiellement. Alors qui serait affecté? Ce serait, à mon sens, principalement les autres pays riverains du Golfe arabo-persique qui, dans une large mesure, dépendent du trafic de données qui passe physiquement par le détroit d'Ormuz. et ce seraient leurs activités économiques, notamment pour penser aux activités financières, qui seraient très lourdement affectées. Ça rajouterait du mal au mal, entre guillemets, avec le fait que ça peut créer des dommages qui sont beaucoup plus difficiles à réparer que l'interruption du trafic maritime. Parce que si on détruit un câble, une fois qu'il est détruit, pour le remettre en place, il faut vraiment que la paix revienne et il faut des équipements spécialisés, des navires qui viennent, et ça met beaucoup de temps.
22: Olivier Chatin avec Anne Contner. En Israël, le ministre des Finances affirme que le procureur de la Cour pénale internationale a demandé un mandat d'arrêt contre lui. En 2024, la Cour avait déjà émis des mandats d'arrêt contre le premier ministre israélien Benjamin Netanyahou et son ancien ministre de la Défense Yoav Gallant, soupçonnés de crimes de guerre et de crimes contre l'humanité dans la bande de Gaza. Bezalel Smotrich, le ministre des Finances, parle lui aujourd'hui de déclaration de guerre. Il accuse l'autorité palestinienne d'être à l'origine de la démarche. Et il ordonne en représailles l'évacuation du village de Ran al-Ahmar en Cisjordanie occupée. Vladimir Poutine est à Pékin. Le président russe est arrivé ce soir en Chine pour réaffirmer la force des liens entre les deux pays. Depuis le début de la guerre en Ukraine, la Russie est isolée diplomatiquement par les Occidentaux. Mais Vladimir Poutine se rend chaque année chez son voisin chinois, la Chine premier acheteur du pétrole russe sous sanction. La Chine qui a par ailleurs entamé ce mardi 3 jours d'exercice et d'entraînement, la Russie pardon, qui a entamé ce mardi 3 jours d'exercice et d'entraînement de ses forces nucléaires. 65 000 militaires vont être mobilisés selon le ministère de la Défense. Des tirs d'essai de missiles balistiques et de croisières sont prévus. Des annonces qui interviennent alors que la Russie a essuyé ce week-end de la part de l'Ukraine une des attaques les plus massives depuis le début de la guerre. Moscou dit avoir été attaqué par 600 drones qui ont fait 4 morts. Direction maintenant les Pays-Baltes, des avions de chasse roumains de la mission de police du ciel de l'OTAN ont tiré sur un drone qui avait pénétré l'espace aérien de l'Estonie. C'est la première fois qu'un drone est abattu dans la région. Par contre, ce n'est pas la première incursion de drones dans les Pays-Baltes. Des drones ukrainiens volent vers les ports russes de la Baltique et comme les Russes brouillent le signal, ils finissent dans les Pays-Baltes. Marielle Vituro.
0: L'alerte a été donnée à 12h, heure locale. Moins d'une heure après, l'incident était terminé. Les Lettons, les premiers, ont aperçu l'objet volant sur leur radar. Ils ont alerté les Estoniens et ont prévenu l'OTAN qui a fait décoller 2 F-16 roumains en poste dans le nord de la Lituanie. À Narva, à 20 km de là où un drone s'est écrasé contre la cheminée d'une centrale électrique fin mars, Anne veut relativiser.
3: On sait que l'Ukraine se protège par tous les moyens. Et l'un d'entre eux est de viser des cibles en Russie. Donc évidemment, quand on reçoit ce genre d'alerte, on est un peu anxieux.
0: Ces dernières semaines, il y a eu plusieurs cas de drones ukrainiens qui se sont écrasés ou ont survolé la région. La Russie se sert de cet état de fait pour sa propagande. Hannes Pevkur, le ministre estonien de la Défense, clarifie la situation.
4: Il faut être très très clair. Les Russes disent que l'OTAN ouvre son espace aérien aux Ukrainiens. Cela n'a jamais été le cas et l'Ukraine non plus ne nous l'a jamais demandé.
0: L'entourage du président lituanien évoque de possibles provocations russes à l'égard des Pays-Baltes. Mais ici, on sait que s'ils sont touchés, c'est l'Europe tout entière qui l'est. Marielle Vituro, Narva, RFI.
22: En France, les députés ont approuvé 36 milliards d'euros supplémentaires pour les armées d'ici 2030 en votant une révision de la loi de programmation militaire. Révision voulue par le gouvernement pour faire face au contexte international. La gauche, hors PS, a voté contre. Le texte doit passer devant le Sénat le 2 juin. En France toujours, François Ruffin se défend de tout racisme dans Libération ce mardi. L'ancien insoumis et actuel candidat à la présidentielle a répondu à des accusations très virulentes venant d'une partie de la gauche. Des accusations qui portent notamment sur une planche issue de la bande dessinée qu'il vient de publier. Raphaël Delvolvé.
6: Il voulait innover et se retrouve à devoir critiquer son propre ouvrage pour lancer sa campagne. François Ruffin a préféré une bande dessinée à un énième ouvrage autobiographique. La BD raconte des scènes réellement vécues par le député de la Somme, notamment ce jour où dans un train, il intervient pour calmer une confrontation entre des policiers et des passagers de couleur. La députée insoumise Emma Fourreau y voit du racisme.
7: François Ruffin se met lui-même en scène comme un sauveur blanc qui vient aider les pauvres, aider les personnes racisées. Donc on a des personnes racisées notamment qui font office de décor, de faire valoir pour François Ruffin.
6: Elle, comme d'autres élus insoumis, relaie abondamment depuis plusieurs jours la planche incriminée et la critique. Sous pression, François Ruffin choisit de dire dans Libération ce mardi entendre que ces images puissent blesser et ne pas se reconnaître dans ce passage de la bande dessinée. dans l'entourage de l'ancien allié de Jean-Luc Mélenchon. On voit toutefois dans ces attaques un phénomène de meute, je cite, visant à affaiblir sa candidature, qu'il promet d'ailleurs de maintenir jusqu'au bout, même sans primaire à gauche. François Ruffin est d'ailleurs aussi ciblé sur un autre front par le reste de la gauche, cette fois pour avoir récemment dit son opposition, je cite, à l'immigration de travail.
22: Raphaël Delvolvé. Et puis, la réaction de la ministre de la Culture après la prise de position du patron de Canal+. Maxime Saada avait déclaré ne plus vouloir travailler avec les signataires d'une tribune anti-Bolloré, le milliardaire conservateur, propriétaire de nombreux médias. La ministre Catherine Pégard a qualifié la réaction de Maxime Saada de disproportionnée face à des inquiétudes qu'elle a qualifiées de bien réelles. La tribune dénonçait, je cite, l'emprise grandissante de l'extrême droite dans le 7e art sous l'influence de Vincent Bolloré. De son côté, la Société des réalisateurs et réalisatrices de films, qui regroupe 500 cinéastes, propose une médiation entre les signataires de la tribune et les équipes de cinéma de Canal+, pour, je cite, rétablir la confiance. 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Eh oui, c'est l'heure de retrouver DJ Facemaker, c'est l'Afroclub ce soir. Bonsoir.
8: Oui. Bonsoir mon cher Christophe, et Passy est à la maison ce soir, passez nous voir.
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22: De retour dans la maison de verre et même dans le building ce soir pour les 50 prochaines minutes. Arthur Bon est à la réalisation de l'Info Club. Yasmine Boulan coordonne tout ça depuis la régie vidéo. Oui, puisque ce soir on reçoit un pionnier, un bâtisseur, une voix qui résonne depuis plus de 3 décennies maintenant. Membre fondateur du ministère Amer et du secteur A, initiateur du mythique projet Bissau na Bissau, il a contribué à écrire une partie de l'histoire des musiques urbaines francophones. Il est le retour avec un album ultra cinématographique intitulé Bande originale, et cet album est sorti le 24 avril. Passy est notre invité et vous pouvez déjà lui poser toutes vos questions sur WhatsApp au +33 6 58 18 46 86. Allez, voici la bande originale de Passy.